0: Quelle rentrée! Bonsoir, Mélanie Page.
1: Bonsoir.
0: Vous reposez un petit peu quand même l'été pour attaquer une rentrée aussi.
1: Je me suis reposée au mois d'août. Oui.
0: C'est vrai que là, la rentrée est extrêmement chargée. C'est toujours comme ça avec vous, dynamique, intense, boulimique de vie.
1: Quand on propose des beaux projets, je ne peux pas dire non. Et il se trouve que là, ça s'est un peu télescopé et que les deux se faisaient en même temps à Paris. Donc, on a trouvé la solution de mettre ça à deux horaires différents. Et comme les deux théâtres sont assez proches physiquement, je vais gambader prestement entre les deux.
0: Alors, on en parlera quand même s'il n'y a pas que Paris dans la vie. Paris fait forcément partie de votre vie. Je vous remercie en tous les cas de prendre le temps ce soir. Effectivement, c'est vrai que c'est une balade qui va permettre de retracer aussi votre existence. Si vous fermez les yeux un instant, que vous imaginez la carte de France, on a tous l'image de cet hexagone, pas forcément Paris parce que vous y êtes. Quel est le premier endroit comme ça qui vous vient à l'esprit, Mélanie Page?
1: Alors là, tout de suite, je dirais plutôt la Vendée, parce que j'y ai passé...
0: Vous pouvez rouvrir les yeux.
1: Oui, ah ben... les gens ne l'ont pas vu, vous n'êtes pas obligé de le souligner. Ah mais moi je suis bonne élève, on me dit fermez les yeux, je ferme les yeux.
0: Mais je vous dis que vous pouvez les rouvrir.
1: Ah ben voilà, je les ai rouverts. Oui, parce que j'y ai passé vraiment beaucoup, beaucoup de mes étés, pas que l'été d'ailleurs, de 9-10 ans à mes 18 ans, et que j'ai énormément de souvenirs là-bas, évidemment. Donc oui, la côte atlantique et la Vendée plus précisément.
0: On reparlera peut-être de la Vendée tout à l'heure. Vous êtes française, mais pas seulement. Ouais. Je vais rappeler que votre papa anglais, maman australienne, ils sont rencontrés en France ou pas, vos parents?
1: Oui, à Paris, je suis désolée.
0: Mais c'est pas grave.
1: Ils se sont rencontrés à Paris parce qu'ils, tous les deux, sont venus de leur pays avec un peu des rêves, une idée justement du Paris bohème où on échange aux terrasses des cafés, où on parle littérature, enfin voilà. Donc, ils se sont rencontrés en donnant des cours d'anglais pour les adultes. Et voilà, ils sont tombés amoureux, ils ont fait deux filles, dont moi.
0: Ils sont nés respectivement.
1: Oui, lui en Angleterre et elle en Australie.
0: Alors, quelle image ils avaient de la France? Vous avez déjà eu l'occasion de parler de ça?
1: Oui, alors une image assez idéalisée en fait, même si en fait, pour eux cet idéal était plutôt vrai puisqu'ils se sont installés là. Ma mère était venue que pour le week-end au départ. Elle faisait un tour d'Europe. Elle a tellement adoré la France et Paris qu'elle s'est installée plus longtemps, et puis elle a rencontré mon père et voilà. Mais vraiment, j'ai été élevée dans une adoration de la France. Culturelle, esthétique, et j'ai un peu été élevée comme une touriste en France, en fait, même si je suis née ici.
0: C'est joliment dit, je trouve. Alors, vous avez grandi à Paris, ou vous étiez dans quel quartier? Vous vous souvenez?
1: Dans le 15e.
0: 15e arrondissement, donc pas très loin, on va le dire.
1: Non, mais vraiment, en face d'ici.
0: Et... Du côté des Tours de Bourbonnais?
1: Ouais, c'est ça,
0: C'est vrai, c'est votre enfance.
1: Oui, vraiment, pas très loin.
0: 200 mètres, ceux qui ne sont pas parisiens, c'est à côté.
1: Donc, pareil, dans le 15e, oui, ça a été jusqu'à mes 22 ans, ça a été mon quartier.
0: Du coup, scolarité ici, l'école ici, le collège ici, le lycée dans le 15e.
1: Alors, collège-lycée un peu plus compliqué, parce que je faisais de la danse beaucoup, donc j'ai été en horaire aménagé.
0: D'accord.
1: Donc j'étais à l'école des enfants du spectacle dans le 5e.
0: Okay. Ah oui, c'est
1: après,
0: pas à côté.
1: Et après, j'étais au lycée Racine à Saint-Lazare.
0: Alors, je vais quitter un instant Paris. Vous avez parlé d'avoir été un peu élevé finalement comme une touriste, et ce tourisme, vous l'avez fait avec vos parents, parce qu'il y a quelque chose de très important. Quand vous étiez plus jeune, c'est le camping-car.
1: Ah oui. Ah, on a sillonné alors l'Europe pour le coup, la France aussi, bien sûr, en camping-car Orange, Volkswagen.
0: Ah, je vois très bien.
1: J'ai peut-être pas le droit de dire une marque, sinon faut dire
0: c'est
1: Audi
0: fait, mais c'est pas grave, Renault.
1: Et Nissan.
0: C'est
1: voilà.
0: Fait.
1: Et vraiment l'image d'Épinal, des babacool en camping-car Orange.
0: Alors vous alliez plutôt en Suisse, vous l'avez dit, en Allemagne, en Italie, c'est ça?
1: Voilà, ouais. On a fait le tour de l'Europe, mais comme on y allait relativement lentement, on traversait aussi la France pour y aller.
0: Est-ce qu'il y a un lieu comme ça où des villes, des régions que vous avez découvertes, vous vous souvenez enfant,
1: je me souviens qu'on est passé par le sud de la France. Alors, mes parents n'aimaient pas trop. Pour le coup, ils adoraient la côte atlantique. Ils n'étaient pas très méditerranéens. Je me souviens que pour eux, c'était pas la vraie mer, quoi. C'était pas déchaîné. C'était pas. Et je me souviens avoir mangé un pambagna. Ça devait être vernis ou un truc comme ça. Et que mes parents disaient Oh, puis en plus, c'est plein d'huile. Enfin, il y avait un truc comme ça où ils aimaient pas trop la Méditerranée. Moi, j'ai appris à la connaître plus tard et à l'adorer aussi.
0: Du coup, c'est comme ça que vous découvrez la France, en fait, en fond, hein, que vous baladez.
1: Mais les campings, c'est extraordinaire. Hein.
0: Enfin, moi, j'ai jamais vécu ça. Donc,
1: Bah, pour un enfant, c'est vraiment génial. Parce que c'est l'aventure.
0: L'exotisme.
1: Vraiment. Et puis, alors, c'était, avec mes parents, c'était vraiment l'aventure. C'est-à-dire que c'était pas planifié. On avait la carte Michelin déployée avec mon père qui faisait le copilote. Et on allait à un camping presque au hasard. Si on aimait bien, on y restait plus longtemps. Si on n'aimait pas, on repartait le lendemain. Ouais. Et puis, en fait, en camping, on se fait tout le temps des copains. Parce qu'il y a des enfants qui sont là et qui, pareil, cherchent à jouer avec les voisins.
0: C'est dur parce que c'est des copains d'une journée ou trois jours.
1: C'est vrai.
0: C'est pas facile, ça, parce qu'on s'attache vite.
1: Oui, on s'attache et en même temps, ça permet d'avoir une espèce de vie sociale un peu immédiate où on s'ouvre un peu à l'extérieur. J'ai vraiment adoré ça. Puis en plus, on partait en famille. Je partais avec mes cousins anglais, souvent, qui venaient avec nous.
0: C'est vrai qu'ils avaient cette image, vous l'avez évoqué. C'est votre maman qui conduisait.
1: Oui.
0: C'est votre papa qui avait la carte Michelin. Ça sent bon, la carte Michelin. On l'a tous souvenir d'un papa ou d'une maman avec la carte Michelin.
1: Et alors lui, il l'engueulait, que lui, il savait pas conduire. Mais alors, c'était. Mais tu l'as encore. C'était en anglais, donc je voulais pas. Puis alors, il y avait aussi des mots un peu fleuris. Et tu l'as, t'as encore loupé la sortie. Enfin, c'était vraiment des scènes de films. Moi, j'ai vécu.
0: Et vous dites, c'est ça. C'était comme dans un film ce que vous avez vécu cette enfance.
1: Ouais, vraiment.
0: Avec ce camping-car. On va continuer de se balader parce qu'il n'y a pas que le camping-car. Juste une question. Vous n'avez pas reproduit ça avec vos enfants, le camping-car. Vous
1: êtes. Non, franchement, j'aurais aimé. Après, le problème, entre guillemets, c'est qu'avec mon mari, c'était pas.
0: C'était
1: on peut pas faire. Voilà. Tout ce qu'on pourrait faire avec...
0: En dehors de France, peut-être.
1: En dehors de France, quoi qu'il y a beaucoup de touristes français quand on va en Europe à l'étranger, mais moi, j'aurais vraiment adoré, je pense que mes enfants auraient adoré aussi.
0: Pour ceux qui l'ignorent, c'est Nagui, le mari de Mélanie Page. Voilà. Qu'est-ce qu'il y a sous vos pieds?
1: Qu'est-ce qu'il y a sous mes pieds?
0: C'est une drôle de question, je vous l'accorde. Je vous demande ça, je ne vous laisse pas répondre parce que des propos à fou. On va s'intéresser à la Revue des Merveilles.
1: Ah, voilà.
0: Benoît Prospero qui passe en revue donc les merveilles de notre planète. Et il est temps aujourd'hui, ce soir, de regarder sous nos pieds.
2: Est-ce que quand vous marchez dans la rue, il vous arrive de penser un seul instant à ce qui se trouve sous vos pieds? Nous voici grâce à Issigar Lozère avec Constance Hélissé du syndicat mixte des Gorges du Gardon. Alors, il y a quoi en vrai, sous nos pieds?
3: Alors, sous nos pieds, il y a un monde invisible et fascinant qui est le sol.
2: Ça a l'air simple, dit comme ça, mais ça veut dire quoi? Il y a un monde.
3: Il faut savoir qu'un seul gramme de sol contient des millions de bactéries, des kilomètres de filaments de champignons, des acariens, des collemboles, ce sont des microscopiques gerbilles, et évidemment des vers de terre. C'est ce qu'on appelle la vie du sol.
2: Et quelle vie, mes amis! Le monde qui se trouve sous nos pieds est encore plus extraordinaire que celui qui se trouve sur Terre. Et comment ça marche?
3: Donc il faut voir ça comme une usine avec plein d'employés qui ont des rôles très différents et très variés, mais qui sont indispensables pour arriver au produit final, qui est la libération des nutriments pour la plante.
2: Et ça veut dire quand même que dans le sol, il y a des êtres vivants qui nous offrent ce que nous appelons ni plus ni moins que la fertilité, grâce à laquelle nous vivons. Et donc, par exemple, qui vit dans le sol ou sur le sol?
3: Par exemple, les bousiers qui vont venir rouler les différentes crottes des animaux à la surface du sol pour pouvoir ensuite les y déposer. On va retrouver certaines catégories de vers de terre qui font des allers-retours entre la surface et la profondeur pour venir enfouir toutes les feuilles, toutes les restes, tout le couvert végétal qui s'appelle l'humus lorsqu'on se balade dans une forêt. Ensuite, la matière se fait attaquée, entre guillemets, parce qu'elle se fait manger par d'autres espèces qui se relayent. Donc ça va être des arthropodes, des collemboles. On retrouve aussi des mini-scorpions dans le sol.
2: Et finalement, le résultat, c'est quoi donc?
3: Tous ces animaux-là vont avoir un rôle précis, vont venir soit dégrader la matière physiquement, soit la dégrader chimiquement, pour qu'ensuite puissent être libérées les différentes molécules, que sont l'azote, le phosphore ou le potassium, pour les cultures.
2: Et ben voilà. Et simplement pour finir, sachez que la formation d'un sol d'environ 1 mètre à 1,50 mètre peut demander 10 000 à 100 000 ans. Et écoutez bien, il y a plus d'êtres vivants dans une seule poignée de terre que d'humains sur la planète. Et ça, c'est une merveille. Merci Issigar Lozère et Constance Hélissé du syndicat mixte des Gorges du Gardon, le site gorgesdugardon.fr.
0: Merci beaucoup Benoît Prospero, et sachez aussi que mettre les mains dans la terre rend heureux. Et vous arrive de jardiner, Mélanie Page?
1: Moi, ce que je fais, mais quand les gens ne me regardent pas, sinon ils me prennent pour une folle, c'est prendre les arbres dans mes bras.
0: Ouais.
1: Vraiment. Alors j'adore la nature en règle générale, et je Je crois beaucoup à l'énergie qui émane des arbres et donc je leur fais des câlins.
0: Ces bonnes énergies que vous avez prises un petit peu partout en France et qui vont vous inspirer pour différentes choses, notamment je sais qu'à Antibes, on en parlera tout à l'heure, c'est aussi un lieu qui a compté pour le théâtre, mais qui a aussi lancé l'inspiration de votre livre Peau à peau chez Albin Michel. Oui. Mélanie Page est votre invitée ce soir jusqu'à 21h.

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2: Exactement, et c'est vrai que depuis 20h, on traverse la France ce soir avec mon invité, la comédienne, romancière Mélanie Page, à l'affiche depuis le 3 septembre, donc depuis quelques jours, de Hitchcock et Marie-Rose. C'est à Paris, aux côtés d'Éric Prat, entre autres, mise en scène Christophe Lidon, théâtre de l'œuvre à 19h. C'est pour ça qu'elle est là aujourd'hui lundi, elle ne joue pas. Et c'est également le dimanche à 17h30. Elle sera aussi au Théâtre de Paris dans un autre spectacle, Uburon, un mois de septembre chargé, d'autant que vous y fêtez votre anniversaire.
3: Ah oui.
2: Du 29.
3: C'est vrai. Mais je crois que le 29 tombe un mardi
2: cette année.
3: Et du coup, je ne serai pas sur scène.
2: Alors moi, j'ai envie de savoir, puisqu'on parle des lieux, est-ce que vous avez des souvenirs d'anniversaires particuliers dans des endroits en dehors de Paris? Vous en avez vécu sans doute plein à Paris, puisque vous avez grandi dans la capitale. Il y a un des anniversaires particuliers dans ce pays où, qui vous ont marqué?
3: Oui, un anniversaire à Londres.
2: Alors, c'est pas en France, là, pour le coup.
3: Oui, c'est vrai,
2: Mais on connaît vos origines.
3: C'est un peu ma France agrandie. Ouais.
2: Les anniversaires, Mélanie Page, c'est en petit comité, c'est en grand comité, c'est intime, c'est
3: pas très... Ça dépend. Souvent, quand même, on se retrouve entre potes. Hein.
2: Ouais.
3: On aime bien, dans notre famille, on aime bien marquer les anniversaires, bien les fêter, et c'est surtout une bonne occasion de se retrouver, d'échanger.
2: Alors, c'est marrant, vous parlez de famille, évidemment, vous avez fondé une famille, mais quand vous étiez avec vos parents, il n'y avait pas forcément beaucoup de famille en France. Vous n'aviez pas beaucoup de monde.
3: Non, carrément pas même. Il y avait ma sœur et mes parents.
2: Et aujourd'hui, il y a un peu plus de monde.
3: Il y a plus de monde dans la famille que j'ai formée, en fait.
2: Ouais, voilà. Bien sûr.
3: Il y a mes enfants, mon mari, mais sinon, non, j'ai pas vraiment de famille en France, c'est vrai.
2: C'était votre tante, hein, qui était la sœur de votre mère, qui habitait effectivement à Londres,
3: oui.
2: Et votre papa, c'était le nord de l'Angleterre, hein, plutôt, la famille.
3: C'est ça.
2: Alors, on va continuer de se balader avec vous. À l'âge de 8-9 ans, votre maman, elle achète un bout de terrain, donc en Vendée.
3: Oui.
2: Voilà pourquoi vous nous avez parlé de la Vendée tout à l'heure. Pourquoi ils investissent en Vendée?
3: En fait, dans un camping. Ah. Mais du coup, dans un camping
2: donc
3: où on s'installe. Voilà, emplacement.
2: Okay.
3: Ouais. Avec un mobile home.
2: Wow.
3: Donc là, on montait en grade quand même au niveau du camping. Et Elle a eu un coup de cœur pour cet endroit, cette plage, en fait. Surtout, ma mère était australienne, donc elle adorait la mer et très sensible aux grandes plages. Celle-là est absolument sublime, la plage des Dunes, à Brétignolles-sur-Mer. Et donc, elle a vu la plage et elle s'est dit, oui, moi, je me vois bien venir ici tous les étés. Et donc, elle a acheté un terrain là. Et on y est allé à Pâques, l'été, dès qu'on pouvait. Et j'y ai passé vraiment beaucoup de temps. Et alors, quand on allait à la plage, on y allait vraiment avec... C'était un peu le camping, mais avec la glacière, la famille avec les parasols, les machins. Et on se posait, on y restait toute la journée. Et d'ailleurs, les phrases de mes parents, c'était souvent « Mais tu vois, à l'heure du déjeuner, ils partent tous. On a la plage pour nous, c'est justement à ce moment-là qu'il faut y être.
2: Ouais. »
3: Donc, on déjeunait là-bas.
2: Elle est là.
3: Oh là là.
2: Ça, c'est votre plage, Mélanie.
3: Oh,
2: elle avait un nom particulier, votre plage, donc ?
3: La plage des Dunes.
2: La plage des Dunes, voilà. Parce que vous avez parlé de Brétignolles-sur-Mer aussi.
3: Oui, c'est ça. C'est à Brétignolles. Ouais.
2: Vous souvenez Brétignolles-sur-Mer, la Parée, c'est un lac, ça ? Le lac de la Parée qui n'est pas très loin.
3: Oui, ça ne doit pas être très loin, oui. Et nous, on allait aussi manger des crêpes à Saint-Gilles-Croix-de-Vie.
2: Ah, c'est pas très loin, oui.
3: C'est pas très loin. Et puis, il y a les Sables d'Olonne aussi.
2: Alors, parlez-moi des Sables d'Olonne. Quelle image vous vient comme ça quand on parle des Sables d'Olonne ?
3: Une très, très grande plage.
2: C'est vrai.
3: Et...
2: C'est pas la plus grande baie. Hein,
3: non,
2: la
3: mais
2: Baule,
3: c'est
2: déjà beaucoup
3: plus
2: grand.
3: Oui, c'est vrai. Mais pour moi, enfant, c'était vraiment interminable. Et puis, alors, ce qui est génial avec l'océan Atlantique, enfin, il y a des gens qui n'aiment pas ça, mais c'est les grandes marées. Quand la marée est basse, il faut marcher, mais...
2: Ouais, on compterait à peu près 50 minutes du bord pour aller jusqu'à l'eau.
3: Exactement,
2: quoi,
3: c'est ça. Ouais. Et encore, quand on est dans l'eau, il faut encore marcher longtemps avant de pouvoir nager. Mais moi, j'adorais. Et puis alors, on faisait des châteaux de sable dans tout ce sable humide. Puis je me souviens, mon petit cousin anglais, qui était vraiment petit, hein, genre 2 ans, il avait fait, une crotte dans le sable.
2: Ah oui, on en parlait tout à l'heure.
3: Voilà, en fait, on n'avait pas eu le temps. C'était tellement loin, il a eu envie, comme un petit... Et du coup, on s'est dit, oh là, on va l'enterrer.
2: Ouais.
3: Ça avait la même couleur que le sable mouillé. Ça m'a marqué parce que j'étais enfant. Enfin bref, voilà. Je sais pas pourquoi je vous raconte ça.
2: Bah, je sais pas, mais envie. On salue la personne à qui ça appartenait.
3: Mon cousin
2: Dennis.
3: Oui, on
2: va pas le citer. Oui, voilà. On va pas le citer.
3: Oh, il est en Angleterre, c'est vrai.
2: Mais on nous écoute avec ici.fr. C'est jusqu'en Angleterre.
3: Je lui dirai d'écouter. Alors, ça lui
2: plaisir.
3: Fera plaisir.
2: Alors, on parle de la côte atlantique. Vous découvrez les plaisirs du surf. Mais du surf allongé.
3: Oui, voilà. C'est-à-dire le bodyboard, comme on dit.
2: Bien.
3: on s'allonge, on prend. Et alors je faisais donc avec ma mère, on était là, on attendait un peu les vagues et là, et on pouvait faire ça, mais parce que en fait moi maintenant je dois vous avouer que avec le temps, l'eau fraîche, j'ai un petit peu de mal, mais
2: c'est parce que vous avez une maison familiale en Méditerranée.
3: C'est ça, je me suis du coup habituée à l'eau un petit peu, voilà. Et là-bas, ça passait rarement les vents. Et en fait, ce qui fait qu'on supporte ces températures-là, je pense que c'est les vagues, justement. Ouais. Le fait que ça bouge, qu'on est en mouvement tout le temps, et il y a un côté hyper revigorant. Moi, je sais que je pouvais y rester hyper longtemps.
2: Le fait que ça bouge et que ce soit en mouvement, est-ce que ça vous ressemble pas un peu, ça?
3: Peut-être.
2: Non, mais c'est vrai. La côte atlantique, on vient d'évoquer, les grandes marées basses, donc j'imagine aussi qu'il y a des odeurs, hein, comme
3: oui.
2: ça, qui reviennent, voilà, de marées. C'est 10 minutes, hein, pour effectivement rejoindre l'eau. L'île d'Olonne, je vous donne des noms comme ça, ça vous parle ou pas? J'ai noté Talmont-Saint-Hilaire.
3: Ah, aussi, oui, j'y suis passée, mais je dois avouer qu'on y allait. C'est pas là où on allait le plus souvent, ouais. mais oui, je connais.
2: Alors Saint-Gilles-Croix-de-Vie, vous l'avez évoqué.
3: Ah, oui.
2: C'est vrai que c'est sauvage, il y a des falaises, c'est particulier.
3: Hein. Moi j'adore, et d'ailleurs j'adorais y aller aussi en hors saison. Quand il y avait le vent qui nous fouettait le visage, qu'on avait un gros pull, qu'on sentait les embruns, même quand il pleuvait, puis on prenait les vélos, on bravait les intempéries. J'ai des très bons souvenirs aussi de la côte atlantique hors saison. Parce qu'en fait, on ne s'ennuie jamais. Il y a toujours... la nature est tellement forte, elle est tellement puissante, qu'on se sent toujours un peu juste invité. Voilà, on est vraiment... On n'est pas chez nous, on est chez elle.
2: Ouais, c'est vrai.
3: Et c'est beau à toutes les saisons.
2: Bah, surtout que la nature, voilà, c'est quelque chose d'important. Vous l'avez dit tout à l'heure, vous avez évoqué le fait que vous avez bien embrassé les
3: ouais, arbres. Bah oui.
2: Donc, ce sont les premiers lieux importants, d'ailleurs, parce que je crois que vous y avez même été seule juste avant vos 18 ans. C'est aussi un lieu, la Vendée, où vous êtes retrouvée, je ne dis pas isolée, mais un peu...
3: Oui, c'est vrai. Bah, quand j'y repense, moi, j'aurais jamais laissé mes enfants. C'est là le côté très 68-art de mes parents, mais j'avais 16 ans, je crois, et je suis allée toute seule, hors saison d'ailleurs, en octobre, passer des vacances dans le mobilhome. Alors j'avais des potes là-bas qui habitaient là-bas, parce qu'à force d'y aller tous les ans, pour le coup, à la différence du camping à travers l'Europe, j'ai vraiment fait des amis, on va dire, que j'ai gardés pendant des années.
2: Ouais.
3: Mais c'est vrai que je dormais seule dans un camping, il n'y avait vraiment pas un grand monde, il aurait pu m'arriver n'importe quoi, mais bon, je
2: vous
3: l'ai fait.
2: Vous êtes là, c'est que tout va bien.
3: Mais oui, voilà, tout s'est bien passé.
2: Il y a des endroits en France où vous avez retrouvé ces sensations, justement, d'enfance, d'adolescence, en Vendée, d'autres lieux en France, alors peut-être au bord de mer, ça peut être la Normandie, la Bretagne, j'en sais rien.
3: Ouais.
2: Vous avez retrouvé un peu ça, quoi.
3: Alors, ma mère a acheté une maison en Normandie, mais alors j'avais 17 ans, je crois, donc c'est un tout petit peu plus tard, qu'elle a entièrement retapée.
2: Où ça?
3: Vers Bernay.
2: Ok.
3: Ouais.
2: C'est un peu les terres, là, hein, du coup.
3: Oui, oui. Ah oui, c'était pas au bord de la mer. Ouais. Et à Ponto de Mer, pour être.
2: Je vois très bien.
3: Voilà. Et donc, j'y suis allée beaucoup parce qu'elle a vraiment tout refait toute seule. Et puis elle a beaucoup jardiné, et donc j'ai fait le torchis. Enfin, on a vraiment tout refait comme on faisait dans les maisons normandes. La Normandie aussi me procure des. Oui, ça me parle.
2: Ça tombe bien qu'on parle de l'eau. On parle beaucoup d'eau, là, avec la côte atlantique, avec la Normandie. Mélanie Page, les bonnes initiatives en France, l'eau en bouteille ou l'eau du robinet ou l'eau de source. Régulièrement, on est alerté par la qualité de l'eau en France. Mmh. Alors, comment être sûr que celle qu'on boit est bonne pour notre santé? C'est Catherine Quicandon qui a eu une idée pour vous écouter.
4: À Castelnau-Rivière-Basse, à mi-chemin entre Tarbes et Mont-de-Marsan et à 50 km de Pau, on aime boire de l'eau.
5: Qu'est-ce qu'il boit, lui, Francis?
6: Lui! De l'eau, de la flotte. Ça, on peut dire que ça m'énerve, avec tous ces microbes qui traînent dans les tuyaux.
4: Eh bien, justement, ne vous énervez plus. Marine Aymar a une solution. Elle s'appelle Okyo et c'est une fontaine filtrante gravitaire. C'est-à-dire que c'est la gravité qui fait le travail. Pas d'électricité.
7: On va mettre l'eau en haut et l'eau va passer à travers un composant filtrant, une cartouche en céramique qui filtre l'eau à 0,2 microns. Et on récupère l'eau filtrée en bas hein, grâce à un petit robinet.
4: Ce qui est quand même plus pratique. Une des spécificités d'Okyo, c'est qu'elle n'est pas en inox comme beaucoup d'autres fontaines, mais en matériaux naturels et minéraux, c'est-à-dire en faïence, en grès, en céramique, pas un gramme de plastique. La production se fait certes au Portugal, mais à la main dans des ateliers familiaux. Vous l'avez compris, c'est une fontaine de qualité, qui donc coûte un certain prix à partir de 389 euros.
7: Ah quand même. Ouais.
4: À cela, il faut rajouter la cartouche à renouveler une fois par an. Alors certains vont se demander pourquoi filtrer l'eau? Eh bien parce que malheureusement l'eau que l'on boit n'est pas pure, loin de là d'ailleurs.
7: Oui, potable en France bien sûr, mais potable ne veut pas dire exempte de polluants chimiques. Et on se rend compte que de plus en plus dans l'eau du robinet, il y a tout un tas d'invités qu'on trouve, et que en effet, bon, en boire en petite quantité, c'est pas vraiment un problème. Le problème, c'est d'en consommer tous les jours. Il y a une longue liste de polluants, voilà.
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2: Merci beaucoup Catherine Quiquendon et ça marche aussi avec de l'eau de pluie, de l'eau de rivière. Vous aimez vous baigner dans les rivières ou dans l'eau fraîche? Bah, pas trop, m'a dit tout à l'heure Mélanie Page.
3: Ouais, j'aime bien les lacs.
2: Ah
3: oui. C'est un lac comme ça.
2: Juste avant d'écouter un peu de musique, il y a un lac comme ça en France qui vous parle.
3: Non, c'était en Suisse le dernier où je me suis.
2: Ah non, faites pas Annecy, par exemple.
3: Oui, j'y suis déjà allée. Je me suis pas baignée en revanche. Il est sublime en revanche, vraiment.
2: Mais bien sûr.
3: Ouais.
2: Mélanie Page est votre invitée ce soir sur votre radio. Ici, elle est à l'affiche au théâtre de l'œuvre depuis quelques jours de Hitchcock. Et Marie-Rose, on parlera de son rôle, de cette pièce de théâtre en cette rentrée chargée pour notre invitée. Elle est avec vous jusqu'à 21h.

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2: Avec toutes les heures, des infos pratiques, locales et utiles en Loire-Atlantique et en Vendée tous les vendredis désormais. Eh bien, il y a un nouveau marché au Clion-sur-Mer à Pornic, sur la côte de Jade. Retrouvez tous les commerçants dès 8h. La ville de Pornichet vous invite ce week-end au parc paysager pour une journée placée sous le signe de la nature pour protéger, découvrir et célébrer l'environnement. C'est aussi à l'occasion de la journée mondiale de nettoyage de notre planète. Planète. À Auvaux, le nouveau skatepark ouvert début juillet sera inauguré samedi de 16h à 18h. Alors au programme, démonstration de skate, trottinette et roller, l'occasion de découvrir aussi ce nouvel équipement pour le public. Rendez-vous dans le centre-ville donc d'Auvaux. 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
4: Et chaque soir, durant une heure, on sillonne vos villes, vos villages, vos régions. Depuis 20h, on a parlé de la Normandie, on a parlé de la Vendée. Vous avez dit, mais tiens, mais moi j'habite ici. Ah bon, Mélanie Page est passée par là. Eh oui, Mélanie Page est notre invitée. Elle a vécu, elle a grandi un petit peu partout. Elle a beaucoup voyagé. Son roman Peau à Peau chez Albin Michel est toujours en librairie autour de la maternité. Sa pièce Hitchcock et Marie-Rose, dont nous parlerons dans un instant, est à l'affiche du Théâtre de l'Œuvre. Et puis, dans quelques jours aussi, au bureau. Autre pièce au Théâtre de Paris. Mais, il n'y a pas que Paris dans la vie. Vous étiez où le 7 août dernier?
0: Ah, j'étais à Ramatuelle.
4: Bien, bravo, bonne mémoire, exactement, pile un mois.
0: Oui.
4: Puisque je parle de théâtre et on évoquera votre rentrée à Paris, c'est tout dernier, effectivement, Ramatuelle, c'est parce que j'ai envie de vous emmener dans un autre lieu, et donc à Ramatuelle.
0: Oui. J'adore ce festival.
4: Ouais.
0: C'est vraiment le... j'aime tous les festivals de France, mais celui-là, il a une place particulière dans mon cœur.
4: Pourquoi?
0: Déjà, c'est la quatrième fois que j'y jouais, et puis même quand j'y joue pas, j'y vais en tant que spectatrice. Déjà parce qu'il est l'endroit est absolument sublime, ce théâtre de verdure, voilà. Et puis qu'il est organisé par une femme délicieuse qui s'appelle Jacqueline Franjou et Michel Boujna qui est avec elle. Le public est génial. Enfin, c'est toujours un moment de bonheur intense de jouer là-bas et souvent on joue nos dernières parce qu'on arrive un peu en queue de tournée et donc là on a joué la dernière de Je m'appelle Georges et vous. Donc et aussi cette émotion particulière de vivre une dernière. Et quand on la vit là-bas et qu'on se prend tous les coussins rouges.
4: Oui, c'est la particularité d'Armatuelle, c'est qu'on jette les coussins rouges quand on a aimé le spectacle sur les comédiens.
0: Et puis on se les prend vraiment. Puis comme on a la lumière, on les voit arriver à la dernière minute.
4: En plus,
0: Ah oui, puis ils sont un peu fermes, on va dire. Mais ça donne des très belles images. Parfois, on se le prend un peu dans l'œil. Mais un grand bonheur.
4: On reparlera du Var avant la fin de cette émission parce que c'est aussi un département forcément qui compte pour vous. Dans votre métier de comédienne, d'actrice, vous avez forcément tourné en dehors de Paris.
0: Oui.
4: Vous avez des souvenirs comme ça, je ne sais pas qui vous
0: vient. Oui, mon premier tournage, c'était avec Francis Perrin, c'était une fiction pour France 2, je crois. Et on était vers le Mans. Et j'avais adoré. C'était le fait que, j'avais 17 ans, premier tournage. On était en province. Et ce qui est génial quand on tourne en province, c'est que on est tous à l'hôtel, donc c'est comme une petite colonie, quoi.
4: Bien sûr.
0: Donc on est tous ensemble tout le temps. Et franchement, il y a tellement de belles régions en France. Là, le week-end dernier, j'étais en Touraine pour un salon du livre. Et c'est tellement sublime. C'était en pleine forêt. Ça s'appelle la forêt des livres. Et
4: vous avez embrassé des arbres?
0: Alors oui.
4: Elle le fait.
0: J'ai vu un trop bel arbre, vraiment un très très grand vieux, et je l'ai pris dans les bras. Mais je n'ai pas fait que ça. J'ai aussi dédicacé mon livre.
4: Bah, bien sûr.
0: Mais il y a tellement de belles régions en France à visiter, et à chaque fois je me dis faut que je revienne ici avec mes enfants. Franchement, rien qu'en France, on peut. Enfin, il y a tous les reliefs, l'océan, les mers, les montagnes.
4: Vous parliez de forêt. Je me souviens des disparus de la forêt noire.
2: Bernard.
0: Oui.
4: C'était il y a 3-4 ans.
0: C'était vers Strasbourg.
4: Ouais, voilà, j'allais vous demander, vous étiez médecin légiste.
0: Exactement. Qu'est-ce qu'on a eu froid? Mais alors, qu'est-ce que c'est beau?
4: Ah, c'est l'Alsace. Hein.
0: Ah,
4: ça
0: mon
4: dépend
0: Dieu.
4: À quelle période.
0: C'était, ah, c'était l'hiver.
4: Ah bah oui. Et... Pas cherché, là,
0: hein. Ah, on s'est pris une tempête de neige en plus. Et Strasbourg, c'est vraiment l'une des plus belles villes de France. C'est sublime, vraiment. Mais effectivement, faut pas avoir peur du froid. Non. Voilà.
4: Vous avez fait le marché de Noël?
0: Oui, c'était à ce moment-là. C'était en décembre.
4: Ah, ça sent bon la cannelle.
0: Oh là là, c'est beau. C'est... Les gens sont sympas. On mange la choucroute. Enfin, moi, la choucroute végé, mais bon. Et oui, oui, je garde un très bon souvenir. Alors là, on était encore en forêt. Et un très bon souvenir, à part que j'ai jamais eu aussi froid de ma vie, honnêtement.
4: Ouais.
0: Parce que quand on tourne, on n'a pas les grosses bottes. Enfin, on est en costume de tournage, quoi. Donc, on n'est pas forcément armé contre.
4: Des fois, vous pouvez tourner l'hiver et c'est censé se passer au printemps.
0: Oui.
4: Hein.
0: Bon, là, comme on était sous la neige, on n'a pas joué le printemps, mais on est, en fait, j'ai eu tellement froid que j'arrivais à peine à articuler. On a dû refaire en post-synchro, tellement les mots ne sortaient pas. Mais c'est vraiment sublime. Ouais.
4: Vous avez découvert Nantes, vous avez découvert Toulouse.
0: Oui, j'adore Nantes.
4: Et Orléans, j'y ai passé 15 jours.
0: Oui, j'y ai passé 15 jours parce que je jouais au cadeau d'Orléans. Et d'ailleurs, on va reprendre Hitchcock et Marie-Rose à Orléans la première quinzaine d'avril. Donc je vais y retourner
4: 2027.
0: Avec 2027.
4: Bien sûr.
0: Je vais y retourner avec grand plaisir, déjà parce que cette pièce me tient particulièrement à cœur et que j'adore le théâtre du cadeau, c'est un bonheur avec un public mais génial. Et qu'Orléans est une ville extrêmement agréable. Je sais que j'arrête pas de dire que tout est beau, mais honnêtement en
4: le
0: France,
4: Loiret, c'est la Sologne
0: ah,
4: aussi.
0: C'est beau.
4: Le Serre, les forêts là, vous
0: ah, ouais.
4: Les forêts.
0: Et puis les gens sont très sympathiques aussi à Orléans. En règle générale, les gens sont quand même beaucoup plus sympathiques qu'à Paris. Je suis désolée. J'adore
4: voyez,
0: Paris.
4: Il n'y a pas que Paris. De la
0: j'adore Paris, mais les gens sont souvent plus sympathiques quand on sort de la capitale.
4: J'ai promis d'en parler. C'est Antibes. Voilà aussi un autre lieu. On se balade hein, vraiment un peu partout
0: oui.
4: Qui est déterminant pour vous. Le théâtre, c'est Antea, c'est ça hein, le nom.
0: Oui.
4: Alors vous y êtes resté aussi pas mal de temps pour.
0: Oui, bah justement pour
4: ceux
0: Rue
4: qui
0: Burois.
4: Ne nous tue pas,
0: alors,
4: aussi,
0: alors pour ceux, j'ai joué Ceux qui ne nous tuent pas pendant une semaine. C'était
4: spectacle.
0: Mon seul en scène,
4: voilà.
0: Mis en scène par Nicolas Briançon. Et en fait, c'est en jouant ce spectacle que j'ai réalisé que je devais écrire.
4: C'est un lieu déterminant pour vous.
0: Ah oui, vraiment, c'est sur scène que j'ai pris que la décision s'est imposée, voilà, et que je me suis débloquée et que j'ai commencé à écrire. Donc j'aurais toujours une tendresse pour ce théâtre qui est dirigé par Daniel Benoît, qui est le metteur en scène du Burois, l'autre pièce que je vais jouer au Théâtre de Paris. Et on a aussi joué Rue Burois pendant tout le mois de mars cette année. Donc la version qu'on reprend à partir du 16.
4: C'était la rentrée il y a quelques jours, vous avez des enfants, certains qui sont grands. Vous avez forcément entendu parler de cette histoire de téléphone portable, Mélanie Page,
0: oui.
4: Interdit toute la journée dans les lycées.
0: C'est très bien.
4: Vous avez un lycéen, vous?
0: J'ai un collégien.
4: Vous avez un collégien.
0: Oui.
4: Alors, en pratique, comment occuper les lycéens pendant les pauses, s'ils n'ont plus le droit de sortir leur téléphone? La réponse peut paraître évidente, mais pour une génération qui n'est pas forcément comme la nôtre, Mélanie, mais qui a toujours connu
0: non,
4: cet objet.
0: Non, mais je sais, c'est l'enfer.
4: Ça l'est beaucoup moins. Écoutez Robin Bernot avec Vassila Guitoun.
5: Et si l'on remplaçait les smartphones dans les cours de récré par des tables de ping-pong?
6: Ça évite que des personnes soient trop isolées, restent derrière leur téléphone.
5: Aujourd'hui en France, d'après une étude du Crédoc, environ 98% des 12 à 17 ans possèdent un téléphone portable, un objet devenu indispensable, entre autres pour les lycéens, comme le constate Mathieu Pommiès, proviseur au lycée L'Argentais à Bayonne. Il répond à Vassila Guitoun.
7: Ils arrivent dans l'établissement régulièrement, ils attendent que la sonnerie sonne pour rentrer, comme ça ils peuvent téléphoner à l'extérieur. Pour les lycéens, dès que la sonnerie sonne entre midi et deux heures, ils sont regroupés au foyer, ils sont tous ensemble, et pour autant ils sont tous sur leur portable. Et des jeunes, comme vous et moi, quoi, je crois que ce rapport au portable, c'est le souci des jeunes, c'est le souci de nous tous aussi, vu les heures qu'on passe dessus. Donc voilà, je crois que c'est une question à regarder en face quand même.
5: Alors pour cette rentrée, la mesure sur le papier est assez claire.
7: Dès qu'ils rentrent dans l'enceinte de l'établissement, on a inscrit dans le règlement que le portable devra être éteint et rangé dans le sac et qu'ils ne pourront pas l'utiliser.
5: Mais en pratique, le proviseur l'avoue, les premières semaines s'annoncent compliquées. Alors, il a voulu, avec les élèves, trouver une solution qui va peut-être vous étonner.
7: On a installé des tables de ping-pong, on a essayé de renforcer nos activités entre midi et deux heures, mais on souhaite pouvoir le faire aussi avec eux, c'est-à-dire qu'ils soient décideurs de
8: ce qu'ils vont faire de leur temps libre,
7: exactement.
8: Finalement.
5: des tables de ping-pong, donc pour remplacer l'usage du téléphone dans les cours de récré. Ici à Bayonne, ça marche, mais vous, qu'en pensez-vous? Je me suis installé en terrasse pour vous poser la question et je suis tombé sur ces deux amis.
6: Marie.
8: Hugo.
5: Du tennis de table pour éviter d'être sur son téléphone. Qu'en dites-vous? On commence avec Hugo.
8: Non mais c'est très bien parce que ça permet une interaction avec les autres élèves. Tu peux affronter des élèves que tu connais pas, tisser des liens, parler en réel. Moi je suis complètement pour. Même des baby-foot. Mettez des trucs pour que les élèves puissent vivre des choses ensemble.
5: Marie, elle aussi abonde dans ce sens.
6: Il faut peut-être que ça soit animé par quelqu'un pour les pousser au début à aller jouer, mais pourquoi pas?
5: Et en réalité, on peut peut-être même aller encore un peu plus loin.
8: Après, ça te permet d'ouvrir un peu le spectre et les élèves entre eux peuvent aussi proposer après d'autres choses.
5: Aujourd'hui, blâmer les élèves d'être constamment sur leur smartphone n'est sans doute pas la solution, mais leur montrer qu'il existe d'autres façons de se retrouver, de créer du collectif, ça peut marcher.
4: Ici, ça marche et on vous le prouve et on en parle hein, d'ailleurs chaque jour avec Romain Bernon en vous donnant la parole. Vous avez réagi très spontanément, Mélanie Page, quand j'ai lancé le sujet, quand j'ai dit, bon bah voilà, il n'y a plus de téléphone portable, ils sont interdits. Et vous avez dit, c'est très bien.
0: Ah oui, mais c'est l'enfer hein, pour les parents, pour cette génération de parents. Les écrans, c'est un monstre à cinq têtes. C'est-à-dire qu'on a beau mettre des règles, se dire on va être hyper strict, c'est plus fort que nous. Ça gagne. Même si on se dit non, le portable, ça reste en bas, c'est jamais dans la chambre, jamais le soir, jamais. En fait, quoi qu'il arrive, même s'ils ont pas le droit d'être sur les réseaux, je sais pas, ça arrive quand même dans leur vie, et c'est une drogue, hein. Donc déjà que pour les adultes c'est difficile de combattre cette drogue, mais pour les enfants et les ados c'est l'enfer.
4: Alors qu'un coucher de soleil c'est bien plus joli.
0: Bien sûr, mais je leur apprends ça. D'ailleurs ils aiment les couchers de soleil. Alors c'est
4: ah bah oui, moi je me balade. Hein.
0: Oui, alors ça va être dans notre maison dans le Var.
4: D'accord.
0: Pour rester dans le Var.
4: Pour vous c'est les plus beaux couchers de soleil. D'accord, c'est une réponse.
0: Ah oui, voilà. C'est sorti du cœur. C'est sorti du cœur.
4: Allez, on ira dans le Var dans un instant parce que c'est aussi un ancrage très important pour vous et vos enfants. Hein. D'ailleurs,
0: oui.
4: Mélanie Page, votre invitée ce soir encore quelques minutes. Il n'y a pas que Paris dans la vie. Vous voyez, hein, on n'a pas beaucoup parlé de Paris hein, finalement,
0: c'est
4: petit
0: vrai.
4: Peu, mais on s'est beaucoup baladé et on a encore des endroits à découvrir avec vous sur ici.

0: jusqu'à 21h.
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2: Avec mon invité, votre invité, Mélanie Page, du théâtre, du cinéma, de la télévision, un livre, deux pièces à l'affiche en cette rentrée au Théâtre de l'Œuvre et au Théâtre de Paris. Mélanie Page qui se raconte encore quelques minutes dans Il n'y a pas que Paris dans la vie. On va aller un petit peu dans le sud, Avignon. Ça, c'est une ville importante qui compte pour vous. On n'en a pas parlé.
3: C'est vrai. Bah, le festival d'Avignon, quoi.
2: Vous l'avez fait quatre fois, je crois.
3: Je l'ai fait avec quatre pièces, mais en trois fois, parce qu'il y a une année où j'en avais deux. Alors déjà, la ville est quand même sublime. Je sais, je trouve beaucoup de villes françaises sublimes, mais le Palais des Papes,
2: la place de l'Horloge.
3: Et puis le côté très, la place des Corsins. Non, et puis le côté très historique, quoi. Moi, j'aime bien quand c'est chargé. Et là, Avignon, c'est vraiment très chargé. Les vieilles pierres. Moi, la chaleur ne me dérange pas trop. Je sais que c'est compliqué pour certaines personnes à Avignon pour ça, mais surtout pendant le festival, ça foisonne. Il y a soit des passionnés de théâtre qui viennent pour voir des spectacles, soit des gens qui font ce métier. Donc finalement, dans les rues, on croise que des passionnés. Donc c'est génial.
2: Moi, j'ai vécu à Avignon. Découvrez aussi Avignon en dehors du festival. Je vous dis, vous qui nous écoutez, parce qu'il y a aussi des petits marchés très sympas à Noël avec des Santons de Provence qui sont très agréables. Et puis c'est aussi encore une autre ambiance. Le Luberon.
3: Ah oui, c'est hyper beau. Alors pareil, il fait quand même très chaud l'été, mais c'est le sud-est, quoi. Il y a ce truc où on entend les cigales. Et là, tout de suite, on est en vacances. Enfin, non, pas pour c'est les chanceux qui habitent là-bas, mais pour moi, c'est les vacances.
2: Alors, pas très loin d'Avignon, du Luberon, il y a la Provence, la région PACA, enfin, ça en fait partie, les Bouches-du-Rhône, et puis le Var, voilà. Alors, le Var, ça, c'est un département qui compte à bien des égards, parce que vous y avez une maison, familiale. Oui. C'est une maison importante, parce que c'est là que vous avez vu grandir vos enfants aussi.
3: Oui, c'est là que j'ai rencontré mon mari.
2: C'était où ?
3: Je l'ai rencontré chez lui, en fait. Je sais, c'est particulier, mais j'accompagnais quelqu'un qui l'avait invité.
2: Oui, j'allais vous demander.
3: Et voilà. Et donc, je me suis retrouvée chez lui, on s'est rencontrés là. Et donc, déjà, forcément, c'est empreint de ça, de notre rencontre. Et puis après, on y a passé beaucoup de temps. Et puis, on a vu grandir nos enfants là-bas. C'est là-bas qu'ils ont appris à nager, à faire du vélo. Et puis, il y a tellement de bonnes ondes, tellement d'amour.
2: Enfin, voilà. Moi, je trouve ça génial. Alors, dans le Var, on s'arrête où ? On va où ? À Port-Grimaud, à Sainte-Maxime ? Qu'est-ce que vous avez envie de me parler de quel endroit qui
3: Je connais bien Ramatuelle, je connais Saint-Tropez. Alors, Saint-Tropez, j'y ai travaillé d'abord dans un premier temps.
2: Quand ?
3: Dans Sous le Soleil, une série.
2: Oui,
3: voilà, donc j'y ai travaillé pendant un an.
2: J'ai cru que c'était genre un petit boulot.
3: Non. En fait, alors, je sais qu'il n'y a pas beaucoup de comédiens qui sont dans ma position, mais je n'ai jamais fait un autre travail que comédienne.
2: C'est génial.
3: Parce que j'ai commencé à 16 ans et demi. Et j'ai eu la chance de pouvoir en vivre tout de suite. Le seul autre travail que j'ai fait, c'est plus récent, c'est d'écrire. Ouais. Voilà. Mais je tournais là-bas et puis après j'ai rencontré mon mari là-bas et puis voilà quoi.
2: Je vais quitter le Var, on l'a bien compris, cet attachement. J'imagine que vous y retournez régulièrement, que vous y passez des petits bouts d'été et que dès que l'occasion vous permet. Des gros bouts d'été de vous échapper là-bas, vous y allez. Mais alors, on va aller jusque dans le 13, on va aller à Marseille et puis on va aller prendre un ferry, puis on va aller en Corse.
3: Oh, j'adore.
2: Je sais. Je vous y emmène pas par hasard.
3: C'est tellement beau. C'est-à-dire qu'il y a des plages de Corse où c'est aussi beau, voire plus beau que Bora Bora. Il n'y a pas besoin de...
2: À ce point-là ?
3: Ah, mais vraiment ?
2: Vous avez une plage ?
3: Ah non, j'ai pas de nom de plage en revanche en tête.
2: Santa Giulia.
3: Peut-être.
2: Elle est très belle celle-là.
3: Je retiens déjà rarement les noms en règle générale, mais j'ai des images. Alors ça, j'en ai plein. Et des criques, des petits endroits où il n'y a pas forcément beaucoup de monde, même en été. Ce qui est quand même rare, parce qu'il y a tellement d'endroits en Corse qui sont sublimes que, bah, du coup, en fait, ça partage, quoi. Les gens peuvent aller un peu partout et pas se retrouver agglutinés sur la seule belle plage de la région. Ouais. Et c'est, au-delà des plages, tout est beau en Corse parce qu'il y a un côté encore très brut, très nature, justement. Ils ont quand même su préserver leur nature.
2: Et vous pourriez vivre en Corse, par exemple?
3: Alors, oui, il y a un pire endroit pour vivre. Après, je dois avouer que je suis... Enfin, tant que je travaille, j'ai besoin d'être
2: l'heure
3: à Paris.
2: De Paris en avion, en c'est fait, pas bon pour le bilan carbone.
3: Bah non, bah oui, c'est ça, si on fait beaucoup d'allers-retours. Mais alors, si l'avion ne polluait pas du tout... Et que t'es voilà à panneau solaire. Ouais. Oui, je pourrais faire 3 jours en Corse par semaine et être le reste de la semaine à Paris et faire des allers-retours tout le temps.
2: Est-ce que vous êtes gourmande? Je sais que vous avez.
3: Oh là là, tellement.
2: Où est-ce qu'on mange bien en France?
3: Un peu partout. Ah, alors, oui. En Normandie, le Queen Amman, je peux crever, voilà. Donc
2: à peine sucré,
3: voilà. À peine gras aussi. Oui, tout, c'est vraiment tout, c'est un peu de beurre, un peu de sucre.
2: Un bon summer body, c'est parfait ça.
3: Ah ouais, mais alors c'est bon. Ah
2: bah, bien sûr que c'est bon.
3: Oh là là.
2: Le gras, c'est la vie, c'est pour
3: moi. Ah bah oui, c'est d'affiler le gras avec le sucre. Ah ouais. Mais sinon, j'aime beaucoup justement les crêpes, les galettes au sarrasin. Ça, j'adore ça. Et puis j'aime.
2: On a parlé d'un cassoulet tout à l'heure.
3: C'était quand on était à Strasbourg avec la choucroute.
2: Mais attendez, vous m'avez parlé de la Vendée. C'est la brioche, je crois, la spécialité.
3: La brioche et la gâche.
2: Ah oui, la gâche
3: c'est brioche, en Charente. Ouais.
2: C'est une brioche, mais un peu plus sucrée.
3: C'est une brioche
2: plus moelleuse.
3: Honnêtement, c'est presque la même chose. Ouais. C'est un nom différent suivant la région, mais c'est meilleur en fait, parce que ça s'appelle différemment. J'ai un bec sucré, ça c'est terrible. Donc je suis hyper gourmande, mais j'aime aussi la cuisine méditerranéenne. Ouais. Les tomates, alors ça, moi, on dit, tu ne mangeras plus de tomates, je fais une dépression, je pense.
2: D'accord.
3: C'est-à-dire que je les aime cuites, en sauce, crues, en salade, voilà. Et toute la cuisine méditerranéenne à l'huile d'olive et tout, j'adore ça aussi.
2: Mélanie Page est votre invitée sur ICI. Il n'y a pas que Paris dans la vie, si aussi, hein, Mélanie Page y a quand même vécu pas mal de temps, malgré le joli voyage qu'on fait depuis 20 heures. Cette pièce de théâtre au Théâtre de l'œuvre, c'est en ce moment Hitchcock et Marie-Rose. Parlez-moi de cette pièce de théâtre qui a débuté là, le 3 septembre, Mélanie Page.
3: Alors, c'est une pièce sur Alfred Hitchcock et Tippi Hedren. Il y a aussi un troisième personnage qui est la scénariste. Et en fait, on parle de ce génie qui est Hitchcock. Tout est basé sur des faits réels. Hitchcock, en fait, voulait adapter une pièce qui s'appelle Marie-Rose de l'auteur de Peter Pan, qu'il avait vue dans sa jeunesse. Il voulait l'adapter au cinéma et il ne l'a jamais fait. Alors, il faut venir voir la pièce pour savoir pourquoi il ne l'a jamais fait. Mais en fait, on fait un aller-retour entre ce scénario d'Hitchcock qui a vraiment existé, donc l'histoire de Marie-Rose et les rapports entre ce génie et sa comédienne fétiche de l'époque, Tippi Hedren, qu'il a beaucoup malmené moralement et qu'il a aussi agressé sexuellement. Ouais. Et donc, on voit les rapports d'un réalisateur extrêmement pervers avec sa comédienne et en même temps, on voit comment se crée une œuvre, comment on dirige un acteur, ce qu'on prend de lui, quand on en prend trop, quand on va chercher dans des endroits un peu sombres. Donc à la fois c'est une œuvre un peu fantastique parce que l'histoire de Marie-Rose c'est un peu le pendant féminin de Peter Pan.
2: Oui.
3: Donc une fille qui ne vieillit jamais et donc c'est cette histoire et en même temps voilà c'est toute une époque Hollywood des années 60, une époque où les réalisateurs se permettaient des choses alors que normalement ils ne se permettent plus même si c'est pas complètement fini et puis le courage de cette comédienne Tippi Hedren qui à une époque où ça ne se faisait pas a dit non. Et a mis des limites là où il n'y en avait pas, qui n'étaient pas mises par la société en tout cas.
2: C'est très, hein,
3: oui, c'est très actuel, même si on parle des années 60. Ouais. Oui.
2: Hitchcock et Marie-Rose avec vous, Mélanie Page avec Eric Prat, avec Marjorie France. Mise en scène, scénographie aussi, c'est important, hein, voilà, oui. Le décor, ce qu'on met en place, la façon dont on va se.
3: Elle est très, très belle, la scénographie.
2: C'est Christophe Lidon, qui la signe.
3: Christophe, a fait un travail magnifique où on est un peu entre le cinéma et le théâtre parce qu'on est vraiment dans l'ambiance Hitchcock, dans cet univers avec aussi une musique qui se rapproche de la musique de Bernard Herrmann, les images qui sont derrière, on plonge dans un univers extrêmement cinématographique, tout en étant au théâtre et avec les acteurs qui sont là, le spectacle vivant, ça c'est la magie du théâtre.
2: À découvrir Mélanie Page, Eric Prat, Marjorie France, Hitchcock et Marie-Rose. C'est du jeudi au samedi à 19h et c'est le dimanche à 17h30. Voilà. Au Théâtre de l'Œuvre, pas loin, il y a le Théâtre de Paris, il y a Il y a Uburoy, là aussi, qui arrive. Hein.
3: Oui, Uburoy. Alors, Uburoy, je crois que c'est du mercredi au dimanche, à 21h, et le dimanche à 15h. Et donc, alors, Uburoy, alors, rien à voir. Je pense que les gens connaissent à peu près Uburoy. Ça, la pièce a 130 ans, c'est un classique. C'est une revisite, même si on dit exactement les mots d'Alfred Jarry, une revisite d'Uburoy à la sauce Trump. C'est-à-dire que je suis Mère Ubu slash Mélania Trump et André est Père Ubu slash Donald Trump. Et en fait, c'est fou comme ce texte est actuel et comme il parle vraiment de ce qui se passe en ce moment.
2: Double rentrée pour Mélanie Page. J'oublie pas le livre Peau à pause, édition Albin Michel. On n'aura pas assez de temps pour en parler, mais il est consacré à la maternité.
3: Oui, c'est
2: un dernier lieu que vous ne connaissez pas encore et que vous rêvez de découvrir, je crois que c'est le Mont-Saint-Michel pour finir.
3: Oui, j'adorerais. Et parce que forcément, c'est très beau et que c'est très atypique et que c'est le prochain sur ma liste.
2: L'association Français Partage ?
3: Oui, en fait, quand on me demande quelle association me touche particulièrement, c'est forcément une association qui parle des enfants, enfin qui s'occupe des enfants plutôt. Enfance et Partage fait un travail magnifique. Il y a évidemment plein d'autres associations qui s'occupent de l'enfance, mais si les adultes ne s'occupent pas de leurs enfants, qui le fera à leur place.
2: Merci Mélanie Page, on a beaucoup voyagé, je vous remercie, vous avez parfaitement bien piloté.
3: Merci
2: comme
3: beaucoup.
2: Votre maman à l'époque, et j'avais la carte Michelin sur les genoux comme votre papa. Un joli voyage en France à retrouver sur ici.fr. La rentrée au Théâtre de l'Avre, entre autres, pour Mélanie Page. Vous revenez quand vous voulez, je vous souhaite une belle rentrée, je vous dis à très bientôt.
3: Merci,
2: Mélanie.
3: Merci, à très bientôt, c'était un plaisir.
2: Excellente soirée à vous tous, on se retrouvera demain avec d'autres invités. N'oubliez pas, il n'y a pas que Paris dans la vie.

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2: Salut à toutes, salut à tous et bienvenue sur votre radio ici, Décibel, le rendez-vous musical qui fait un petit peu durer votre week-end. Bah oui, en ce lundi soir, on s'est dit qu'on avait passé tellement de bons moments à La Ciotat pour le Ici Live Festival jeudi et vendredi, et bah que ce soir, on allait rester encore un petit peu à La Ciotat en accueillant les artistes qui ont été nos têtes d'affiche samedi soir. Il y avait Benjamin Biolay. Benjamin Biolay qui sort cette semaine la réédition de son magnifique double album Bleu, l'Ultra Bleu. On en parlera avec lui tout à l'heure. Et puis, autre tête d'affiche du Ici Live Festival à La Ciotat, c'est Marine.
3: J'ai le cœur maladroit.
2: Qui a cassé Internet la semaine dernière en annonçant que son deuxième album était déjà prêt. Alors voilà, jolie double affiche ce soir dans Décibel, Benjamin Biolay et Marine, c'est parti. On démarre la soirée avec l'info du jour concernant George Michael, puisqu'on va pouvoir se faire une petite soirée ciné avec lui. Ça sera le 11 novembre partout en France. La diffusion pour la première fois d'images de concerts tournés en France les 30 et 31 mai 1988. Bah oui, ça remonte. Hein. C'était juste après que George ait quitté le duo Wham. Il faisait sa première tournée solo. Il cartonnait avec la chanson Faith et il montait sur scène en croisant les doigts pour que ça marche. Ça a marché.

On le sait, il nous a quittés malheureusement bien trop tôt. Et ce film, George Michael, The Faith Tour, c'est un événement qui sera donc diffusé partout en France dans les cinémas le 11 novembre prochain. Réservez bien votre soirée.

0: 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Mais oh là là, quelque chose se passe à La Ciotat.
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0: Les amis, c'est Marine qui arrive. Oh là là, quelle joie, Marine arrive dans Décibels, ici sur le port vieux de La Ciotat. Alors elle est déjà venue dans l'émission, Marine, et puis on l'avait même vue, souvenez-vous, au mois de juin, nous offrir un Ici Live génial au Louvre-Lens. Bonsoir Marine, comment ça va? Alors on se fait des bisous collants parce qu'il fait une chaleur à La Ciotat, incroyable. Et là, vous vous demandez, mais que chantent les fans de Marine qui sont autour de moi? Et bien, ils chantent la toute nouvelle chanson de Marine qui s'appelle Tricheur. Alors, je vous propose de la découvrir maintenant sur votre radio ici. Tricheur, la nouvelle chanson. Et après, on en parle avec Marine. Elle est notre invitée.

0: Elle vient de sortir, cette chanson de Marine, Tricheur, et le public la connaît déjà par cœur. Est-ce que vous validez, les amis? Marine est l'invitée de Décibel. Alors, c'est génial quand on fait les émissions en direct, parce qu'évidemment, Marine est là avec ses fans. Mais m'entend-elle même? Marine, comment ça va? Mais oui. Alors, c'est des casques un peu piégeux. T'es pas obligé de le mettre. Prends juste ton micro, Marine. C'est bon? Ah, elle est trop, elle est plus maligne que moi, Marine.
1: J'ai oublié ta question, du coup.
0: Ma question, je ne l'avais pas encore posée.
1: Ah, ok.
0: Tout va bien. Non, juste là, en une petite minute, j'aimerais savoir le fait que cette chanson vienne à peine de sortir, Tricheur, et que t'aies déjà un public en face de toi qui la connaît par cœur, qui la reprend en cœur, qu'est-ce que ça te fait?
1: C'est vrai, c'était très surprenant, mais merci, c'est trop cool, ça fait plaisir.
0: Bon, et vous la validez, la chanson, alors? Ouais. Marine est ce soir sur la scène du Ici Live. À la Ciotat, ça va être un grand moment. C'est le deuxième concert que tu nous offres en très peu de temps. C'était vu en juin.
1: Oui.
0: C'est bien, on l'ouvre Lens.
1: On l'ouvre Lens, ouais, c'était trop bien. Ouais,
0: c'est ça. Moi, je veux bien qu'on se voit à chaque fois. On fait les quatre saisons ensemble. Hein.
1: Oui, d'accord.
0: Ah, ouais, non, ce serait un grand bonheur. Alors, on va parler de cette nouvelle chanson, Tricheur. On va parler aussi du deuxième album qui, paraît-il, est déjà prêt.
1: Oui.
0: J'ai entendu une petite dame dire ça sur les réseaux sociaux. Alors, les amis, restez bien sur votre radio ici, Marine.

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1: Marine, Marine, Marine, Marine sur les terres d'ici Provence, ici à La Ciotat. Marine est notre invitée ce soir, juste avant ce concert. Sur une scène flottante, est-ce que c'est une grande première?
2: Oui. J'avais déjà pris un bateau pour accéder à une scène, mais là c'est vraiment, la scène est dans l'eau, c'est une première.
1: La scène flottante, ça va être un grand moment. Ce soir, évidemment, tout le monde attend que tu chantes cette chanson, cette toute nouvelle qui vient de sortir, qui s'appelle Tricheur.
2: Ok. Ok, là je vais devoir la faire, je pense.
1: C'est obligatoire, Marine.
2: C'était pas prévu, mais bon.
1: Tricheur qui vient de sortir. Et puis, les petits indices, les petits cailloux que tu sèmes sur ce deuxième album qui arrive, on peut les retrouver, par exemple, peut-être, dans ta collab avec Yoa, Princesse K.O. C'est toujours...

0: ces trois chansons, on trouve des indices sur la couleur que tu as envie de donner à ton deuxième album qui donc est prêt, d'après tes dires, sur les réseaux sociaux.
1: Oui, c'est vrai qu'on peut trouver un indice dans chaque... Bon, avec Félix, du coup, c'est fait, entre guillemets, ce sera pas dans l'album, mais on peut s'attendre à d'autres collaborations, peut-être, d'autres duos.
0: Ouais.
1: Yoa, c'est vrai, c'est une artiste que j'aime depuis toujours et elle m'inspire beaucoup, même dans sa musique, dans son écriture, tout ça. Donc ça peut être une inspiration aussi, c'est vrai. Et puis Tricheur, bah forcément, ça annonce ouais. Même si tout sera pas sur ce thème, ça annonce en tout cas la couleur musicale, c'est vrai.
0: Alors évidemment, on est nombreuses et nombreux ici à vouloir le nom, prénom et numéro de téléphone du Tricheur, histoire de lui donner de nos nouvelles et puis de l'éviter.
1: Je n'ai pas vraiment. Enfin, s'il y en avait qu'un, j'aimerais, mais il y en a plein, donc j'ai pas tous les prénoms ni tous les numéros de téléphone, malheureusement.
0: C'était la suite de ma question, c'était parce que nous, on a tous l'impression de le connaître un peu.
1: C'est vrai, c'est le but, c'est vraiment, tout le monde en a connu un dans sa vie, d'ailleurs, que ce soit en amour, au travail, en amitié, une trahison, ça arrive assez souvent, donc c'était le but de parler, surtout au-delà des tricheurs, aux gens qui ont vécu ça et de partager ça ensemble, quoi.
0: Et alors justement, le fait de transformer une trahison, quelle qu'elle soit, en chanson, en art, et en plus de le partager avec tout le monde qui sait exactement quelle émotion tu parles, est-ce que du coup on se dit, bon bah ça valait le coup de croiser la route d'un tricheur?
1: Oui, je sais pas, mais après c'est toujours le but de mes chansons, c'était déjà le cas avec Ma Faute, avec Cœur maladroit, etc. Et pourtant à chaque fois je me dis pas forcément, je me pose la question justement, mais est-ce que ça va parler à autant de monde? Peut-être que c'est pas si fréquent, et en fait c'est aussi en sortant le titre qu'on se rend compte qu'on vit un peu tous la même chose, c'est ça qui est marrant, et c'est le but, quoi, c'est que ce soit plus mon titre mais le titre de tout le monde.
0: Voilà, alors Tricheur, c'est un premier extrait. Est-ce que on a déjà une idée, même vague, on prend, du planning de cette fin d'année par rapport à ton nouvel album?
1: Oui, pour moi aussi c'est encore un peu vague, mais j'aimerais fin d'année, c'est sûr. Avant 2027.
0: Avant 2027 Est-ce que c'est une bonne nouvelle, les gens?
1: Je sais pas. Je sais. Ouais, bah pour Noël ça devrait être bon, je pense.
0: Ah là là, j'adore l'idée.
1: Ouais, je sais. Bah, c'est marrant, ce serait marrant. Mais après, c'est un peu... C'est double tranchant, quand même. Faut voir, je vais réfléchir.
2: Ça donne le temps de faire des cadeaux.
0: Alors, vous ferez votre interview après.
1: Pardon, je réponds en plus aux gens.
0: Non, mais j'aime bien. Parce que c'est très participatif, cette émission. On est en public, c'est bien normal, c'est ça, l'esprit. La Ciotat, ici Live Festival, ici Provence. Les artistes, oui, ils sont avec moi, mais ils sont surtout avec vous, n'est-ce pas?
3: Ah bah voilà.
0: C'est ça. Marine, on va écouter Escroc, parce que c'est aussi une chanson qu'on aime beaucoup, de Cœur maladroit. Celle-là aussi, finalement, elle est plus récente que les premières chansons, évidemment, de Cœur maladroit. Ça aussi, ça permet de régler des choses, de dire.
1: Ben ça, pour le coup, c'est vraiment un sentiment de... Je parle de moi avec moi-même, c'est le syndrome de l'imposteur, un peu. Donc c'est vrai que quand on voit Escroc, on pourrait croire que comme Tricheur, ça parle de quelqu'un, mais en fait,
0: là, ça parle de toi.
1: Moi.
0: Mais est-ce que ça règle ça, justement, une partie, en tout cas, du syndrome de l'imposteur? Est-ce que ça calme l'âme?
1: Bof. Bah en fait,
0: non, pas trop.
1: Tout ce que je vis déjà, ça m'aide un peu à le calmer. J'ai pas eu besoin du titre pour le calmer, mais après c'est jamais réglé, je crois. C'est toute la vie que ça nous suit un peu, plus ou moins selon les périodes aussi, je pense.
0: C'est ça. Bon, bah, on espère que c'est pas trop violent en tout cas, parce que
1: non, ça va.
0: Vraiment, Marine n'est pas un escroc, et on écoute Escroc dans Décibels. C'est parti.

0: moi.
1: Elle s'appelle Marine, et non, c'est pas un escroc. Marine est l'invitée de Décibel, ici à La Ciotat. Tiens, j'ai demandé au public, auditeurs, auditrices du coin d'ici Provence, un petit test de karaoké. Hein?

0: Oui, tube incontournable de Marine qui continue sa tournée hein, dès le 2 octobre. Niort, Châteauroux, Longjumeau, le Blanc-Ménil hier, en novembre à Annecy, Bourg-en-Bresse, Blois, Quimper, Châlons, Champagne, le 4 décembre à Aurillac, puis Grenoble, Boulogne-sur-Mer. Et puis il y a encore des dates aussi en 2027. Donc en fait, Marine, c'est assez rare. Ça arrive à très peu d'artistes. Tu seras en tournée quand tu sortiras ton deuxième album.
1: Oui, et ça va s'enchaîner assez naturellement puisqu'on peut pas parler d'une deuxième tournée, mais oui. En tout cas les dates après la sortie de l'album seront considérées pour moi comme la tournée du deuxième album. Donc ça sera un peu un mélange de tout l'univers avec des chansons du premier, des chansons du deuxième.
0: C'est ça. Ça sera la fin et du début après... et le début de la suite.
1: Oui, c'est ça. Et puis après peut-être qu'on continuera encore plus loin que ce qui est déjà annoncé, on verra.
0: Faut qu'on parle de ce public génial, les filles, les garçons qui aiment Marine, le portent sur eux. Je vois qu'il y a des bandanas là dans le public, la team oui, Marine. Voilà, des t-shirts.
1: Le bandana, il me fait rire en fait.
0: Ah, le bandana Team Marine, il est magnifique.
1: Bah ouais,
0: avec la petite
1: vrai.
0: Pomme, avec le cœur.
1: Moi, je pourrais le porter avec la pomme, mais je peux pas avoir écrit Team Marine, sinon c'est un peu
0: bizarre.
1: Narcissique quoi.
0: Le t-shirt,
1: tu l'avais
0: eu. Le
1: t-shirt,
0: je l'avais
1: eu.
0: Il y a plein de choses, il y a aussi plein de panneaux, etc. Est-ce que c'est important ça? Est-ce que tu as ton petit musée personnel où tu gardes justement tous ces témoignages?
1: Je garde. Tout et trop, je pense.
0: Faut acheter un studio.
1: Chez mes parents et tout. Maintenant, ma chambre, c'est plus une chambre. Je crois qu'il n'y a même plus de lit. C'est rempli que de ce que les gens me donnent. Je sais pas. Je me vois. Bon, on sait jamais. Peut-être. Déjà, il y a des cadeaux utiles dont je me sers. Et après, tout ce qui est pancarte, courrier et tout, je le garde. J'essaye de lire quand j'ai le temps, parfois de répondre. Et puis, je me dis plus tard, je voudrais le lire peut-être.
0: Ah oui, mais oui, évidemment. Non, c'est des belles preuves d'amour, en tout cas, je trouve. Et je vois aussi, c'est extrêmement multigénérationnel. Est-ce que ça, tu t'y attendais? Est-ce que ça te fait plaisir, ça?
1: Oui, ça me fait plaisir. Je sais pas si je m'y attendais, mais après, tu sais, il y a ce format Starac. Le public, il est très varié. C'est très familial, c'est très générationnel. Donc, forcément, quand on sort de la Starac, on a un public très varié.
0: Oui, mais là, regarde.
1: Et après, ça reste, quoi.
0: Ouais. Parce que là, tu viens de te faire un été de festival où il y a plein de gens qui t'ont découverte et qui n'avaient pas forcément regardé l'émission.
1: Oui, c'est vrai.
0: Et ce public-là aussi, il a très bien réagi. Et il était aussi très transgénérationnel, quoi.
1: Ouais.
0: C'est ça.
1: Bah, c'est trop bien.
0: Bah oui. Non, c'est une bonne, très bonne chose. On parlait tout à l'heure des collabs, Yoa ou Félix Radu. T'as pu rencontrer cet été sur les festivals des artistes.
1: Bah oui, plein. Forcément, c'est l'occasion. Je pense à Adèle Castillon, par exemple, que j'avais jamais vue en vrai encore et que j'ai rencontré. On a échangé, elle est trop sympa. Ouais, c'est ça qui est bien dans les festivals aussi, c'est de pouvoir rencontrer plein d'artistes, quoi.
0: C'est cool. Ça, exactement. Et peut-être lancer de nouvelles idées, de nouvelles collabs, de nouveaux projets.
1: Oui, c'est vrai.
0: C'est la vie. On écoute quelques notes de Tricheur. C'est la toute nouvelle chanson de Marine et elle est disponible. Et

0: route à toi. Merci beaucoup.
1: Merci, c'est
0: merci
1: trop gentil.
0: D'être venu nous voir dans Décibel. Merci pour ce concert ce soir sur notre scène flottante. Ça va être un grand moment et tout ça sera évidemment enregistré, filmé et vous pourrez tout découvrir sur les réseaux de ici. On le diffusera à l'antenne. Bonne route, Marie.
1: Merci.
0: À la prochaine pour le deuxième album.
1: Bien sûr.
0: Merci beaucoup. Merci Marine, merci, bonne route, bonne continuation et merci à vous Décibel. Continue évidemment sur votre radio ici et l'invité qui vient va vous faire très plaisir. Il s'agit de Benjamin Violet.

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4: Et c'est Benjamin Biolay qui est avec nous. Bonsoir Benjamin.
5: Bonsoir.
4: Tête d'affiche du troisième soir du Ici Live Festival. Benjamin Biolay va jouer sur notre scène flottante. Benjamin, êtes-vous au courant de la jurisprudence batteur de Mathieu Chédid ?
5: Oh là là.
4: Oui. Il a découvert sur scène qu'il avait le mal de mer pendant qu'il jouait le concert, et c'était très compliqué pour lui. Il est devenu tout vert.
5: Cyril Atef.
4: Non, un autre. Mais voilà, c'était un petit peu compliqué. C'était il y a quelques années, mais voilà. Mais
5: il a découvert à la balance ou il a découvert le soir?
4: Non,
5: même.
4: Il a découvert le soir, vraiment en jouant. Et en fait, au bout de un quart d'heure, 20 minutes, il s'est senti pas bien. Il est devenu tout vert, et c'était le mal de mer.
5: Ah, ça peut arriver. Hein.
4: Alors, vous, ça va le bateau?
5: Normalement, oui. Hein. Non, on sait jamais.
4: Faut faire gaffe.
5: Moi, si un batteur a le mal de mer, normalement. Oui, c'est des pirates. Donc
4: c'est vrai. On va faire gaffe. Alors, Benjamin Biolay, la bonne nouvelle, c'est la sortie d'ici quelques jours de l'Ultra Bleu, réédition d'un album qu'on connaît par cœur et qu'on chante très fort et très faux, les amis.

0: vous sortez les violons, mais on en a déjà parlé. Il y a un truc dont on n'a jamais parlé, Benjamin. Pourtant, on en a fait des interviews ensemble.
1: Il y a un truc dont on n'a jamais parlé. Ouais. Ok.
0: Le rap.
1: Ah bah j'adore le rap, oui, bien sûr. Mais c'est, vous savez, maintenant, c'est une musique qui a quoi ? Qui a 50 ans, le rap. C'est à peu près mon âge, donc
0: c'est vrai.
1: C'est normal. Je crois que n'importe qui de ma génération ne met pas le rap comme une musique à part des autres. Enfin, c'est moi, dans mes playlists, il y a du rock, il y a du rap, il y a du folk, il y a de tout, quoi. C'est vraiment...
0: Pas un style à part, forcément, quoi.
1: Dans les années 90, quand j'étais petit, c'était vraiment un style à part. Il y avait Run DMC, Public Enemy, et des trucs comme ça. Mais après, c'est devenu très, très mixé avec la pop, puisqu'aujourd'hui, on appelle le rap, c'est pas du tout du rap, par exemple. Parce que les artistes urbains, la plupart, font pas du rap.
0: Oui, et c'est une espèce de variété un peu hybride.
1: C'est pas une espèce, c'est une variété avec des autotunes, mais qu'on aime bien, parfois, mais c'est pas du rap.
0: Exactement. Alors, le rap et les rappeurs, pour celles et ceux qui s'interrogent sur Je suis QLF, la chanson, la reprise de PNL qui est sur la réédition, justement, sur l'Ultra Bleu. Il faut savoir que, voilà, les rappeurs chez Benjamin Biolay, il y en a depuis un moment. Moi, un de mes albums références pour ça, c'est Vengeance en 2012, où il y a Orelsan, avant qu'Orelsan soit la superstar de maintenant.

0: qu'en 2012, ça avait surpris ce mélange violet-rap.
1: Ouais, comme quand j'avais fait à l'époque un duo avec le 113 et tout, il y avait des gens qui étaient... Mais il y a toujours eu des gens qui sont très, très sectaires et qui supportent pas en fait qu'on se mélange avec les autres, quoi. Donc, ça a toujours surpris. Et pour ce qui est de la chanson de PNL, c'est vraiment une chanson en vérité. Moi, je suis un gros fan de PNL, mais j'aurais pas repris une chanson comme ODD ou je sais pas quoi.
0: Oui.
1: Là, Je suis qui élève, c'est vraiment une chanson avec des accords de bossa formidables, des 9e partout. J'ai pas eu l'impression de reprendre du rap.
0: Ouais.
1: Ben oui, il y a une mélodie, même le débit est relativement lent. PNL, d'ailleurs, c'est pas du rap, c'est du cloud rap. C'est un nom bien à part. Ils ont créé un style à part.
0: Cloud, ça veut dire nuage, ouais, quelque côté un peu planant.
1: Totalement planant, ouais, avec des mélodies, des vocodeurs, des trucs, beaucoup de riser, mais très doux, enfin, des trucs comme ça. Ouais.
0: Donc ça vous a marqué, Benjamin, mais il y a plein de gens qui vont découvrir cette chanson de PNL grâce à vous.
1: Oh,
0: alors voilà la version PNL, mais si.

0: version de l'Ultra Bleu, Benjamin Biolay. 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T'entends du PNL. Vous pouvez être fier, elle est tellement belle cette reprise.
1: La chanson est magnifique, vraiment, c'est une chanson très bien composée, avec des harmonies incroyables, mélodies incroyables.
0: Vous savez s'ils ont entendu votre version?
1: Je crois, oui, mais on peut.
0: Ouais. Parce qu'ils sont connus, enfin ils sont connus pour pas être connus, justement, PNL, pour être très éloignés des médias. Moi, j'ai jamais pu leur mettre la main dessus. Ils ont donné très peu d'interviews.
1: Ouais, je crois que c'est leur, leur façon de vivre.
0: Et même avec les artistes.
1: De faire de la musique, je peux pas le dire, du coup. Enfin, c'est quelque chose, c'est des gens qu'on éminemment respectables dans leur façon d'être absent.
0: Ouais. Ah ouais. Ils sont pas là, PNL, mais c'est pas grave. Vous, vous êtes là, Benjamin Biolay, dans Décibel, et ça nous fait fort plaisir. L'Ultra Bleu sort vendredi, et dessus, il y a Écran Total, mon tube de l'été, qui non seulement m'a fait danser, mais m'a évité d'attraper des coups de soleil. Merci, Benjamin.
1: Ouais, c'est vrai qu'il n'y en a pas trop.

0: Total version Benjamin Biolay. C'est sur l'Ultra Bleu, la réédition du Double Bleu, un album déjà culte, les amis. Mais alors l'Ultra Bleu, il y a 6 titres supplémentaires. On a parlé de la reprise de PNL, Je suis QLF, Écran Total que vous venez d'entendre. Et puis il y aura Ton silence, Ailleurs, avec des... Ah, et dis donc, il y a Ton héritage.
1: Il y a une version de Ton héritage en live, en studio. Ok, ah. Je pense la version qui me convient le mieux, enfin qui me plaît le plus.
0: La director's cut.
1: Un peu.
0: C'est ça. C'est comme tu voulais qu'elle soit, comme vous vouliez qu'elle soit. Pardon.
1: Et plus proche de.
0: Tutoie Benjamin, car j'ai très chaud.
1: Et plus proche de comme je l'ai composée, parce que c'est une chanson que j'ai composée à la guitare, en fait, pas au piano. Donc.
0: Là, voilà. À découvrir, ça sort vendredi, l'Ultra Bleu. Benjamin, j'ai pour vous un questionnaire de choix cornélien.
1: J'ai un cadeau, j'étais trop content.
0: J'ai un cadeau aussi, bien sûr. Qu'est-ce que je peux lui filer? Je n'ai rien.
1: Non, j'ai un sac ici, regarde.
0: Ah, un joli sac ici.
1: Voilà, je l'aime.
0: Voilà.
1: Bon, alors, questionnaire.
0: Si, Benjamin, il aime bien les bondieuseries. J'ai un bracelet avec. Les choix cornéliens, c'est parti, Benjamin. Vous préférez remplacer au pied levé la tête d'affiche d'un festival métal ou d'un festival reggae?
1: Reggae, je peux.
0: Ok, ah, reggae.
1: Faut que je chante ou pas?
0: Ah bah oui.
1: Bah non.
0: Pour remplacer la tête d'affiche.
1: Oh la vache.
0: Ah ouais.
1: Ah non, en métal, je peux hurler n'importe quoi peut-être. Mais ça, ils vont s'en rendre compte, hein. Faut pas.
0: Maintenant que vous avez fait les deux, vous préférez tourner acoustique ou électrique?
1: Non, j'aime tout, moi.
0: On choisit pas?
1: Ouais.
0: Ok, là, faut choisir. On vous coupe l'eau ou on vous coupe Internet?
1: Ben Internet, j'en ai rien à foutre. Ah. Mais il faut que je le sache avant que j'ai le temps de mettre, télécharger les trucs qui sont sur un cloud. Non, mais j'ai ce qu'il faut pour écouter de la musique, voir des films.
0: Ouais, ça va.
1: Savoir qu'il y a des nouvelles dans le monde, il n'y a pas besoin d'Internet, il y en a. Donc,
0: c'est pas faux.
1: Et l'eau, j'avais de la vie.
0: Préférez le moment où vous commencez une chanson ou le moment où vous la terminez?
1: Non, je préfère le moment où vous la diffusez à la radio. C'est ça, le moment où ma chanson elle est finie, en fait. Quand. Pas forcément moi qui vais l'entendre, mais quand je sais que les gens vont l'entendre, pour moi, la chanson, elle est finie. Et le moment que je préfère, mais que je crains le plus, c'est la première fois sur scène d'une chanson.
0: Ah.
1: C'est très, on dirait, un petit truc très fragile. Quand on y repense, après, on se dit, c'est marrant, elle est beaucoup plus facile à jouer que je ne pensais. Et j'aime évidemment la fin du mixage, c'est très...
0: C'est un bon moment.
1: Ouais.
0: Préférez perdre une oreille ou deux doigts?
1: Une oreille, je crois.
0: Vous préférez rendre vos 6 victoires de la musique?
1: Non,
0: finalement.
1: Deux doigts.
0: C'est plus de guitare, hein. Quoique,
1: ouais,
0: Django
1: Reinhardt, c'est, ouais. Après, c'est hyper prétentieux. Non, il y aura du clavier, on va dire la vérité. Ouais.
0: C'est ça. Vous préférez rendre vos 6 victoires de la musique?
1: Pourquoi faire?
0: Ou votre médaille de chevalier des arts et lettres?
1: Alors déjà, je suis officier.
0: Officier, pardon.
1: Et ensuite, de très loin, officier.
0: Officier.
1: Ah ouais, ben maintenant, ça ne veut plus rien dire. Ils ont décoré tout le monde
0: oui.
1: À l'arrache. Je connais des gens qui ne sont même pas artistes qui l'ont eu. Donc non, du coup, je garde les victoires.
0: Bravo. Vous préférez faire revenir Gainsbourg ou Brassens?
1: Non, je ne peux pas. Il faut qu'ils reviennent tous les deux, main dans la main. Sinon, je la refuse net, la question. Vraiment.
0: Okay. Je reprends ma question et je termine. Avec le même nombre de spectateurs, vous préférez, Benjamin Biolay, faire un Stade de France ou 40 Olympia?
1: Alors, ni l'un ni l'autre, mais 40 équivalents de l'Olympia, oui.
0: 40 équivalents de l'Olympia,
1: oui.
0: Salle plus petite. Ce soir, ouais. Ça va être bien, là. Vous allez être près du public.
1: Non, mais j'aime.
0: Intime.
1: Les salles dites petites, qui sont souvent des salles de 2000 ou 3000 places quand même, c'est quand même génial. Le Stade de France, moi, j'y pense même pas, je le ferai jamais, je sais. Et puis, c'est fait pour le sport, quoi. Enfin, je sais pas.
0: C'est ça, voilà. Quand vous passerez pro en foot.
1: Ouais, voilà. 72 ans. Ouais.
0: Pourquoi pas? Il y a une ligue sans doute pour cet âge-là. Allez,
1: pour les yeux, bien sûr.
0: Restez sur votre radio. Ici, on est avec Benjamin.

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1: Ici live, la Ciotat, est troisième soir. C'est pour ça que je commence à bégayer un petit peu. Mais c'était un beau festival. En tout cas, merci, merci mille fois à l'équipe d'ICI Provence et à la ville de la Ciotat qui nous a merveilleusement accueillis et qui nous a permis de faire jouer nos artistes préférés sur la jolie scène flottante du Port-Vieux de la Ciotat. Benjamin Biolay, notre tête d'affiche ce soir. Benjamin, été de festival donc, mais ensuite vous enchaînez directement, vous repartez en tournée là déjà.
2: À partir d'octobre, il y a une trentaine de dates jusqu'à la fin d'année. Ouais, mais c'est bien de garder la dynamique justement des festivals qui, hormis le climat qui était infect, la canicule, etc. Mais ouais, on s'est quand même éclaté, c'est hyper joyeux. C'était un peu l'été de tous les dangers, mais on a quand même réussi à s'amuser. Et c'est bien de garder, je trouve, la dynamique.
1: Et c'est inspirant de passer l'été à jouer et pas l'été à rien faire.
2: Inspirant,
1: ben, je veux dire, par exemple, il y a des artistes qui, quand ils sont en tournée, peuvent pas écrire une ligne de chanson, d'autres qui au contraire écrivent dans le bus ou même profitent des balances pour tester des trucs.
2: Il m'arrive d'écrire en tournée, ouais. C'est quand même inspirant. Par contre, jamais je profiterai de la balance pour
1: tester des trucs. Vous avez ce petit truc de timidité, vous testez pas devant les gens.
2: Oh non, il y a des gens de mon entourage proche qui ont découvert que j'étais chanteur. Mais c'est vrai, que j'écrivais des chansons, que j'étais pas que tromboniste par exemple à l'époque.
1: Ouais, c'est vrai. Ah, donc il y a un vrai truc de
2: faire
1: la pudeur, de la trouille.
2: Non, c'est un jardin secret et longtemps il est resté secret, du coup. Ouais.
1: D'accord. Bon, bah là, en tout cas, maintenant,
2: on
1: le sait, c'est plus très secret. Benjamin Biolay, l'album Le Double Bleu, donc qui ressort. Alors, ça, c'est un truc très cool avec Benjamin, c'est que si vous aviez déjà acheté son album bleu, évidemment, vous vous dites, bon, bah là, il y a une réédition, faut que je rachète l'album. Il n'est pas comme ça, Benjamin. Il vous a fait l'ultra bleu aussi, à part les 6 chansons supplémentaires.
2: C'est normal, je l'avais déjà fait par le passé.
1: Oui, c'est vrai.
2: C'est la moindre des choses.
1: Donc, il y a.
2: C'est pas aux gens de payer les errements des maisons de disques.
1: Donc, il y a la version triple album, le double album plus les nouvelles chansons, mais il y a aussi, voilà, la version EP ultra bleu qui est absolument magnifique et qui existe en vinyle. Et ça fait extrêmement plaisir. Et puis c'est l'occasion de remettre en avant des belles chansons de l'ultra bleu comme Mauvais Garçon.

0: Franchement, si vous n'aviez pas écouté l'album, vous êtes peut-être étonné. Vous vous dites quoi ? Ces deux chansons sont sur le même disque. Ouais, c'était l'idée, hein. C'était une dualité.
1: Il y avait une phase plus électrique et une phase plus acoustique. Et il y avait une. La deuxième phase, c'était quasiment faite à Rio de Janeiro. Donc c'est. La tournée au Brésil, ça s'entend en général.
0: Ouais. Et il y a cette dualité-là dans le concert aussi ? Ou bien est-ce que les tournées ont été justement pensées ?
1: Non, justement, les tournées ont été pensées pour pas que le concert soit trop hybride.
0: Ouais. Donc là, par exemple, ce soir, à La Ciotat, on branche la guitare ou pas ?
1: Beaucoup.
0: On branche beaucoup. Et pareil pour la tournée d'octobre.
1: Là, c'est la tournée après, électrique. Il y aura un petit moment acoustique dans la tournée d'octobre, dans les salles. Mais là on va plutôt brancher les guitares. Et...
0: Je crois que ça nous va. Merci beaucoup,
1: merci
0: Benjamin.
1: Beaucoup,
0: merci d'être venu nous voir.
1: Bravo. Avec plaisir, merci.
0: On écoute Avant de tomber, car on l'a dit tout à l'heure. Quand Benjamin sort les violons, on s'incline, on chante, parfois très fort et très faux, mais il ne nous en veut jamais.

0: Y a-t-il une chose plus douce en ce bas monde que la voix de Benjamin Biolay? Écoutez, je ne sais pas, mais en tout cas, c'était un bonheur de l'avoir dans l'émission, de réécouter cette merveille juste avant de tomber et vous annoncer donc que dès le 1er octobre, vous allez pouvoir voir Benjamin Biolay en concert absolument partout en France. Ça attaque le 1er octobre à Rouen au 106 jusqu'au 17 décembre au Summum de Grenoble. Rendez-vous pour les Parisiens au Zénith le 6 novembre et le 5 aussi. Bah oui, on peut faire les deux dates.
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0: Ah oui, et en ce lundi soir, on n'oublie pas notre chanson anniversaire. Une chanteuse qui s'appelle Gloria Gaynor et qui fête ses 83 ans aujourd'hui, qui accompagne nos meilleures victoires au foot, évidemment, avec sa chanson I Will Survive, absolument indissociable de la victoire des Bleus. 3-0 contre le Brésil en 1998, on connaît nos classiques. Mais voilà, Gloria Gaynor, son tout premier tube, eh ben, c'était en 1975. Et c'était pas I Will Survive, non, c'était une reprise des Jackson 5. Une merveille de chanson, un vrai bonbon qu'on va partager ensemble ce soir parce qu'on s'aime, non, les amis? Allez, Never Can Say Goodbye, c'est parti, bon anniversaire, Gloria Gaynor.

0: anniversaire, Gloria Gaynor. Nous, on lui dit bon anniversaire et à vous. Bah oui, on dit au revoir, mais pour ce soir, simplement. Oui, Décibel, c'est terminé. Merci à l'équipe de l'émission. Il y avait ce soir Pierre Ramey, Juliette Delperrou, Bertrand Montandon, Iris Guitoni et Mélodie Chaïb. N'oubliez pas que Décibel, c'est tous les soirs. Donc demain, on sera en direct avec Joey Tempest, le chanteur du groupe Europe. Ça va être la régalade. Et puis, puisque nous quittons ce soir La Ciotat, un grand merci à la ville de La Ciotat, à l'office de tourisme de La Ciotat et puis aux équipes d'ici Provence pour leur accueil, leur talent et leur beauté stellaire. Merci les amis, bisous.
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2: Bonjour à toutes et à tous, il est midi 5 sur votre radio Ici, je suis en joie, vous m'avez manqué ce week-end. Je voudrais faire un immense coucou aux 44 locales de tout le réseau Ici. Voilà, on vous embrasse toute l'équipe chaleureusement, bienvenue dans votre nouveau rendez-vous Ici. Vous le savez peut-être, maintenant nous parlons bon plan, vie quotidienne, arnaque à éviter, santé, nous sommes là pour vous rendre service. Parce qu'on vous doit bien ça, c'est le titre de ce nouveau rendez-vous quotidien. Nous sommes ensemble jusqu'à 13h. Moi je suis Enora Malagré et voici la joyeuse, la très joyeuse bande, oula j'ai roulé les airs carrément, du lundi qui m'accompagne, Aude Razo, madame anti-arnaque. Bonjour Aude.
3: Bonjour, coucou tout le monde.
2: Vous avez passé un beau week-end?
3: Oh oui, c'était bien, mais je suis contente de vous retrouver.
2: Ah bah évidemment, Valère Coréard et ses bons plans conso, mon chouchou.
4: Salut Enora, bonjour à toutes et tous.
2: Gérald Kierzek, notre éminent médecin. Bonjour Gérald.
5: Bonjour Enora, bonjour à tout le monde.
2: Elsa Wolinski, notre rayon de soleil.
6: Bonjour.
2: Bonjour Elsa. Alors, on s'attaque aujourd'hui à un gros dossier sensible en ce début de semaine, le cadmium dans les pâtes. Oui, celle que nous mangeons. Qu'est-ce que c'est que cette histoire? Eh bien, on vous raconte tout dans un instant. Nous recevrons d'ailleurs une collègue de chez 60 millions de consommateurs pour nous aider à y voir plus clair, Patricia Cherpoulos. Alors, appelez-nous ou laissez-nous un message vocal. Tout ça, c'est gratuit. C'est sur notre WhatsApp au 0810 055 056. Nous sommes là pour vous et vous pouvez nous poser vos questions comme l'a fait Joseph aujourd'hui.
7: Bonjour, Joseph Ambrière, Les Vallées. Je voulais savoir la raison pour laquelle nous recevons toujours des appels intempestifs.
2: Eh ben oui, pourquoi on reçoit ces appels intempestifs alors que soi-disant c'était interdit? C'est Aude Razo qui nous répondra.
3: Oui, je vais vous répondre, je vais vous dire pourquoi vous en recevez toujours et surtout comment ne plus en recevoir.
2: Exactement, et puis le meilleur pour la fin, tout au long de l'année, je booste votre pouvoir d'achat. 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Il est midi 7 et on démarre avec vous, mon

0: chère Valère, et on va ouvrir notre dossier du jour sur le cadmium. Alors, on savait qu'il y en avait dans le chocolat noir, me semble-t-il, dans les céréales, et on a découvert qu'il y en avait aussi dans les pâtes. On va en parler avec vous, et pour être encore plus éclairés, nous accueillons Patricia Cherpoulos, notre collègue de 60 millions de consommateurs. Bonjour Patricia.
1: Bonjour.
0: Merci infiniment d'être dans la bande dont vous doit bien ça. Vous allez vraiment nous aider sur ce dossier sensible.
2: Oui, c'est un sujet qui est à la une de votre dernier numéro de 60 millions de consommateurs. Donc du cadmium dans 80% des paquets de pâtes.
0: 80%?
2: 80% des paquets de pâtes, même encore plus.
0: Même encore plus, Patricia,
3: elle faisait le geste. Hein,
2: ouais. Oui. Plus de 2/3 des Français, Patricia, mangent des pâtes au moins 2 fois par semaine. Donc on peut dire qu'on a nos petites habitudes avec les pâtes. Et il y a des métaux lourds dedans alors.
1: Et oui, et en particulier du cadmium. Alors voilà, c'est ça. C'est en fait, on était un petit peu alerté déjà par une étude sur les flocons d'avoine, puisqu'on sait effectivement que le cadmium, ce métal lourd dont on parle beaucoup, se trouve dans les céréales. Donc on s'est dit, et dans les pâtes qui sont à base de blé dur.
0: Voilà. Pourquoi il y a du cadmium?
1: Parce qu'en fait, donc les pâtes, c'est du blé dur. Mmh. Or, le blé dur, c'est une des céréales qui va puiser beaucoup en tout cas de cadmium qui est naturellement dans le sol et qui plus est apporté aussi par les engrais phosphatés.
0: Voilà. Elsa Wolinski,
4: j'ai le droit de vous poser une petite question.
0: Excusez-moi,
4: mais qu'est-ce que c'est le cadmium?
1: Ah oui, alors le cadmium c'est un composé qui fait partie des métaux lourds comme le plomb, comme le mercure, et ce sont des éléments donc que l'on trouve qui sont libérés par les roches notamment. Le problème de ces métaux lourds, dont le cadmium, c'est qu'ils vont s'accumuler dans l'organisme. En fait, il n'est pas évacué comme d'autres composés.
4: D'accord, merci.
2: Puisqu'Aude Razo est là, et qu'Aude Razo, c'est à peu près tout en général, surtout, on va en profiter.
0: Madame Anti-Arnac.
2: Est-ce que c'est légal qu'il y ait du cadmium dans les aliments?
5: Oui, c'est légal, effectivement, c'est juste que...
0: Imagine, elle disait, bien sûr, c'est complètement OK.
5: Non, mais c'est légal, c'est juste qu'il y a des normes à respecter. Je vais pas les détailler parce que c'est quand même un peu complexe, on est d'accord. J'avais un peu l'impression de me retrouver à mon cours de chimie quand j'ai commencé à regarder les normes, vous savez. Non, il y a des seuils de cadmium qui ont été abaissés aussi, dans les engrais, par exemple. Il y a des seuils dans l'eau aussi à respecter. La question, c'est faut-il, oui, abaisser ces normes pour qu'on y soit moins exposé, parce que nous, Français, nous sommes très exposés au cadmium du fait de notre alimentation. On parle des pâtes, on parle aussi des croissants, on parle du pain. Et comme on en mange beaucoup, bien plus que nos voisins, on est plus exposé que les autres.
0: Bah, je m'adresse forcément à notre médecin, Gérald Kierzek. Qu'est-ce qu'on risque si on mange du cadmium comme ça en masse?
6: Alors, on a eu un début de réponse en disant c'est l'accumulation. Et c'est vrai que c'est l'exposition chronique et l'accumulation dans l'organisme qui va faire que les doses vont progressivement s'amonceler. On peut faire des dosages d'ailleurs pour vérifier quel est le taux de cadmium. Cadmium, juste j'ouvre une parenthèse, c'est le cadmium, on entend ce mot dans les batteries, vous savez, des batteries de téléphone,
0: oui,
6: etc., ou cadmium. Mais là, c'est pas la source de contamination, c'est plutôt une source naturelle ou la source des engrais qui viennent dans la terre se mêler à la terre et donc aux légumes qui sont cultivés dans la terre. Voilà pourquoi on le retrouve dans les céréales, dans le blé, etc. Je ferme la parenthèse. L'accumulation, qu'est-ce que ça fait? D'abord, c'est un produit qui est cancérogène. Ça peut provoquer le cancer à des fortes doses. Mais avant ça, comme il n'y a pas d'élimination importante, ça s'accumule au niveau rénal. Mmh. On peut avoir une atteinte rénale, on peut avoir une atteinte osseuse, d'ostéoporose accélérée, on peut avoir un risque de fracture aussi. Et puis, il y a des effets cardiovasculaires et des effets supposé ou réel, parce que là c'est compliqué aussi de faire un lien de causalité avec des troubles du neurodéveloppement. Vous savez, quand on parle d'autisme, etc., ça peut être en lien aussi avec le cadmium.
0: Pardonnez-moi, c'est très sérieux. Valère Coréard.
2: Patricia Cherpoulos, donc vous êtes journaliste à 60 millions de consommateurs. C'est précisément dans votre dernier numéro qui est en kiosque actuellement qu'on retrouve cette enquête. Qu'est-ce qu'elle dit? Qu'est-ce qu'on apprend sur les pâtes et lesquelles est-ce qu'il faut choisir pour essayer d'éviter le cadmium?
1: Oui, alors en fait on a analysé 36 pâtes, donc des spaghettis et des penne, parce que ce sont les plus consommés par les Français. Donc sur chaque échantillon, en fait, nous avons donc mesuré effectivement les métaux lourds, les pesticides, les mycotoxines, etc. En tout cas, l'enseignement, si on reste sur le cadmium, c'est que donc la très grande majorité contient du cadmium, même à des doses évidemment très faibles.
0: Oui,
1: on est à des teneurs. Le plus faible, c'est 0,008 mg par kilo. Et le plus important, c'est 0,071 mg par kilo. Donc comme ça, ça ne veut pas dire grand-chose. Sauf que c'est cette teneur qui, si vous mangez des pâtes et d'autres céréales plusieurs fois par semaine, ce qui est le cas en général, c'est ce qu'on disait, c'est que ça s'accumule.
2: Mais il y en a certaines où il n'y en a pas du tout?
1: Il y en a quelques, vraiment très peu de références, effectivement, ou en tout cas ce n'est pas détecté.
0: C'est bon, pas alors qu'il ça n'a pas bien, parce que comme on est là pour vous rendre service, on vous dira du coup quelle pâte acheter. Juste après, notre cher Étienne Dao, continuez d'ailleurs à réagir au 0810 055 056. Vous êtes sur votre nouveau rendez-vous quotidien, on vous doit bien ça, le grand sommeil, Étienne Dao sur votre radio, ici.

0: Étienne Dao sur votre radio ici.
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0: Il est midi 16, nous sommes en direct, comme tous les jours, c'est votre nouveau rendez-vous quotidien. On vous doit bien ça sur votre radio ici, avec toute la bande et une camarade, Patricia Chéropoulos, de 60 millions de consommateurs. Et avec vous, chère Patricia, nous parlions de ces pâtes au cadmium, ce qu'il y en a beaucoup, beaucoup trop, mais l'espoir était dans votre voix. Il y a aussi des marques de pâtes qui n'ont pas de cadmium.
3: Oui, oui, oui, heureusement. Hein. Ouais, alors là, dans notre essai, en tout cas, ce qui ressort, ce sont les pâtes sans gluten. Ouais. Alors, je ne dis pas qu'il faut absolument racheter que ça. Mmh. Mais pourquoi ? Parce que, justement, elles ne sont pas à base de blé, mais à base d'autres farines, comme des farines de maïs ou de riz, qui sont des végétaux qui vont puiser moins de cadmium dans les sols que le blé.
0: D'accord. Valère Correa ?
4: Oui, moi j'ai envie d'en profiter pour parler de l'alimentation en général. On est un peu dans un monde de fous. Franchement, c'est plus très bien quoi manger sans faire du mal. Non, mais enfin, c'est vrai. Qui sait ?
5: Surtout quand Valère, un peu hypochondriaque, qu'est-ce que je vais manger ?
4: Alors, hypochondriaque à la marge, hein, disons-le. Mais pour revenir sur le sujet qui intéresse tout le monde, c'est pour manger sans se faire du mal, Patricia, on fait quoi ? Est-ce qu'il faut, par exemple, partir sur de la bio au maximum ? On sait que c'est plus cher.
3: Alors, déjà, je dirais diversifier, déjà, même si on prend les pâtes,
0: Gérald,
3: tout le reste,
0: médecin, c'est du chef.
3: Voilà, diversifier aussi bien le type d'aliments, les marques aussi, hein, quand vous prenez des produits déjà transformés. Mmh. Voilà, bon, déjà, c'est une première chose. Aussi, effectivement, le bio, bah oui, ça a des atouts. Le problème, c'est souvent plus cher. Oui, ça, c'est vrai. Bon, autant les produits laitiers, on peut trouver des prix à peu près équivalents. Mais le bio, notamment pour les fruits et légumes, ça garantit, en tout cas, lorsque c'est cultivé en Europe, hein, normalement, ça garantit l'absence de résidus de pesticides de synthèse. Bon, voilà. Donc, effectivement, c'est peut-être mieux, si on peut, évidemment. Autre chose, c'est éviter ou limiter l'alimentation ultra transformée, raffinée. Hein, c'est tous ces plats préparés, les biscuits,
0: oui, enfin voilà. Sont malheureusement moins chers. Et je sais que c'est pas bon, les chips, aussi sur-sucrés, etc. Ouais. C'est ça le problème.
3: Alors, ce qu'on peut faire aussi, c'est, on le dit toujours, c'est les aliments bruts, c'est cuisiner. Alors, évidemment, je dis ça, c'est facile.
0: Temps,
3: mais
0: voilà.
3: Parfois, il suffit à la vapeur de faire des haricots verts, du brocoli, par exemple, hein, qui est très, très bon légume. Et puis, on l'assaisonne avec un peu d'huile d'olive. Voilà, c'est trouver des
4: stratagèmes. Un petit peu de vinaigre aussi, hein, sur le brocoli,
3: si
4: un petit peu de vinaigre, c'est magnifique.
3: L'accord.
0: Merci, Top Chef. Merci, Cyril Lignac. Non, Gérald Kierzek, notre médecin,
5: vous. Le capital, c'est effectivement de diversifier les produits, diversifier l'origine des produits, puisque forcément, si vous mangez toujours la même chose, ça a été pris dans la même terre, sur le même terrain, etc. Donc, s'il y a beaucoup de cadmium, ben, ça va s'accumuler, alors que s'il y a des origines différentes, la probabilité est quand même plus faible. Et vous savez, en nutrition, comme en toxicologie, c'est la dose qui fait le poison. Donc, c'est vraiment cette accumulation de doses qui est importante à limiter. Le petit déjeuner, on peut prendre des œufs. Au petit déjeuner, on n'est pas obligé de prendre des céréales. C'est vrai que les enfants, on a l'impression, et on est intoxiqué par le marketing pour le coup, avec toutes ces marques qui disent les céréales, c'est bon pour le petit déjeuner. Non, c'est pas bon parce que c'est ultra transformé, c'est pas bon parce que c'est bourré de sucre, et c'est pas bon parce qu'en plus, il y a potentiellement du cadmium. Donc, il faut d'autres types de petits déjeuners.
0: Parlons peu, parlons bien. Moi, je veux des marques. Je veux des marques. Je veux que vous nous balanciez des marques. En tout cas, des produits qui sont bons et que je vais acheter tout de suite après l'émission. Voilà. Avec mon petit vélo électrique.
3: Alors, non, mais déjà, d'ailleurs, la plupart de nos essais, et celui-ci aussi, confirment que les marques de distributeurs sont au moins aussi bonnes que les marques nationales. Ça, c'est
0: très
3: déjà
0: bien.
3: Une première chose,
4: cher.
3: Et c'est moins cher.
0: Et moins cher, Valère.
3: Donc, voilà. Ensuite, vous voulez quoi ? Des penées, par exemple ?
0: Oui, bon, je vais.
4: C'est bon, les penées.
3: Eh bien, les huiles d'Edvard des Fiorini, par exemple, arrivent en tête. Ça, c'est globalement.
0: Redites-moi, j'ai pas entendu, pardon.
3: U, Delverde,
0: d'accord,
3: et Fiorini,
0: parfait,
3: qui est aussi donc une marque de distributeur. Ça arrive en tête pour plusieurs raisons. Hein. Là, on n'est pas que dans le cadmium, c'est aussi parce qu'il n'y a pas de résidus de pesticides, parce qu'au niveau nutrition, c'est correct. Il y a assez de fibres, parce que les pâtes, c'est ça aussi. Hein. Ça apporte des fibres et des glucides aussi, et des protéines. Voilà, donc là, c'est donc parmi les penées. Vous voulez aussi quelques spaghettis ?
0: Je veux de la spaghetti.
3: La spaghetti.
0: Et après, je ne vous embête plus.
3: Nous avons, alors, les premières, bah, c'est des bio, justement. C'est Priméal et Jardin Bio.
0: Ah, mais
3: c'est suivi
0: ce que
3: par
0: U. Oh là là, mais voilà, ce qui, vous êtes une bonne élève.
3: Mais oui.
4: Si on reste sur ce sujet alimentation et Gérald parlait de la provenance, est-ce que acheter français, c'est un critère de qualité ? Est-ce que ça nous protège ?
3: On aurait envie de dire oui, mais. Mais non, mais le problème, c'est que le blé français, et là, ça a été dit tout à l'heure, c'est qu'on utilise des engrais phosphatés qui sont plus riches en cadmium que dans d'autres pays européens. Ça veut dire que le blé français n'est pas forcément indemne de cadmium, loin de là.
0: D'accord.
3: Qui plus est, dans notre essai, il y a quelques résidus de pesticides. Bon, donc français, oui, à la fois c'est local, effectivement, on peut aussi encourager les agriculteurs, hein, mais idéalement, voilà, c'est pas forcément, en tout cas pour les pâtes, hein, pour les pâtes. Après, pour les fruits et légumes, c'est vrai que l'origine France.
0: Oui.
3: Ça, c'est mieux, déjà pour l'environnement. En plus, il y a moins de, on va moins stocker, donc il y a moins de risques de développement de moisissures, notamment. Voilà.
0: On va continuer à parler alimentation avec vous, hein, chère Patricia Chéropoulos, avec Valère, avec toute l'équipe, et avec Patricia qui nous appelle des Alpes-Maritimes, qui a envie de nous poser quelques questions. Faites comme elle, 0810 0 55 0 56. C'est votre émission, c'est votre nouveau rendez-vous sur votre radio ici, et ça s'appelle On vous doit bien ça. Mais pour l'heure, un peu de musique, la douce voix de Charlotte Cardin, The Way We Touch, sur votre radio. Ici, on est ensemble jusqu'à 13h.

0: The Way We Touch. Madame Cardin, Charlotte Cardin, sur votre radio ici.
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0: Et oui, c'est votre nouveau rendez-vous quotidien sur votre radio ici. On est ensemble jusqu'à 13h. On a parlé du cadmium dans les pâtes et il y a un merveilleux dossier qui va vous en parler vraiment avec beaucoup de sérieux. C'est dans le numéro de ce mois-ci de 60 millions de consommateurs. Il est en kiosque, il est sorti là ce matin, tout frais, tout chaud. Et merci d'ailleurs à Patricia Chéropoulos d'en parler avec nous. Valère, vous aviez une question pour notre chère Patricia encore.
3: Une dernière rapidement, parce qu'on parle beaucoup des pâtes. C'est pratique les pâtes, notamment pour les enfants. Moi, je leur en fait souvent, ils adorent ça, j'ai des origines italiennes, on s'en fiche, qu'importe. Mais le vrai sujet, c'est est-ce qu'il ne faut pas essayer de bifurquer un petit peu et d'imaginer d'autres accompagnements pour nourrir ces ventres affamés?
4: Tout à fait, parce que c'est vrai qu'il y a les pâtes, le riz, les pommes de terre, mais il faut aussi penser aux légumineuses. Les légumineuses, c'est les lentilles, c'est les pois chiches par exemple, c'est les haricots rouges, même on peut en trouver en conserve, donc c'est très rapide aussi à faire. L'intérêt des légumineuses, outre que c'est un aliment très intéressant sur les fibres et les protéines, c'est que ça retient beaucoup moins de cadmium que les céréales.
0: Ah,
4: on sera plus tranquille là-dessus.
0: Mal. Continuez à réagir au 0810 055 056. C'est le numéro du standard et aussi de notre WhatsApp. Laissez-nous des messages vocaux, des textos, des mots d'amour. Surtout pour Gérald Kierzek, qui en a grand besoin, notre médecin. Je plaisante. Et nous allons accueillir une auditrice. Elle s'appelle Patricia. Elle nous appelle des Alpes-Maritimes. Mais je salue chaleureusement ici Azur, d'ailleurs. Bonjour Patricia, bienvenue.
5: Bonjour Inora, bonjour à tous.
0: Comment allez-vous Patricia?
5: Je vais très bien, il fait beau, donc tout va bien.
0: Oui, profitons.
5: Et c'est vrai que votre sujet m'interpelle, surtout depuis que j'ai la chance d'avoir un terrain et de cultiver mes propres légumes et d'avoir mes propres fruits.
0: Ça c'est formidable.
5: J'avoue que ça m'inquiète énormément de savoir, on ne sait plus ce que l'on mange. Nos terres sont polluées, vous parliez du cadmium, mais il y a plein de pesticides, de substances chimiques. Et derrière, peut-être potentiellement des problèmes de santé et des coûts considérables pour la collectivité. Donc, c'est vrai que moi, j'ai ma petite fille à Paris, ma fille aussi. Je me dis toujours, mais qu'est-ce qu'elle mange? Ça m'inquiète énormément. Donc, on demande aux citoyens de faire attention à l'alimentation, mais ça coûte quand même relativement cher. Et comment le faire si la qualité des produits, elle n'est pas garantie? Si
0: je comprends, Patricia. On sent votre émotion.
5: Peut-être vaudrait-il mieux investir pour prévenir cette pollution de notre alimentation plutôt que de payer demain le prix des maladies qu'elle pourrait provoquer.
0: Je comprends. Alors Valère, et puis ensuite notre médecin, Gérald, Patricia.
3: Oui, c'est vrai qu'on est dans un, je le disais tout à l'heure, un peu un monde de fous en fait. Ouais. Hein, donc c'est ça. Alors pour la bio, très rapidement quand même pour y revenir... manger de saison, des fruits et légumes de saison notamment, ça va faire baisser la pression financière. C'est un moyen d'y accéder. Ouais. La deuxième chose, c'est d'essayer de baisser la part de viande parce qu'on sait que c'est fort dans le budget. Et on peut le remplacer par les légumineuses dont parlait Patricia Chéropoulos. C'est des petits tips tout bêtes, mais ça peut permettre de faire baisser la pression du surcoût de la bio et d'accéder à cette alimentation qui est quand même assez protectrice, disons-le.
6: Ouais. Oui, puis il ne faut pas paniquer non plus. C'est-à-dire qu'il n'y a aucune des pâtes qui a été testée qui a dépassé la limite réglementaire. Déjà, je crois que c'est important de le dire.
0: Oui, tout à fait.
6: La deuxième chose, donc c'est une limite réglementaire pour des raisons sanitaires. Hein, tout ça est très encadré et contrôlé. Deuxièmement, vous avez un petit potager, vous faites du circuit court. Si vous n'utilisez pas des engrais industriels dessus, il n'y a pas de raison que votre sol il soit pollué. Donc ça veut dire que les légumes que vous faites sur votre terrain, ils sont bons. Et puis, ça ne vous concerne pas directement, mais je voudrais, pour tous nos auditeurs et auditrices qui fument, la première source de contamination de cadmium, c'est le tabac. Donc, pour celles et ceux qui fument...
0: Il nous en parle tous les jours, mais il a raison.
6: Mais il faut d'abord arrêter de fumer avant de penser à une psychose ou une panique éventuelle sur notre alimentation. C'est toujours important à rappeler.
0: Merci Gérald, merci beaucoup Patricia Chéropoulos pour vos tips, vraiment très très utiles. Et puis merci à notre auditrice, Patricia. Partagez aussi, comme elle, vos angoisses. Si vous avez des questions, on est là pour y répondre. 0810 055 056. Mais pour l'heure, c'est du pouvoir d'achat qu'on va vous donner, là, tout de suite, maintenant. Vous êtes inscrit sur ici.fr, vous avez bien fait. Vous avez fait comme Sandrine. Bonjour chère Sandrine et bienvenue dans On vous doit bien ça.
7: Bonjour, bonjour ici, bonjour à tous les auditeurs.
0: Vous allez bien Sandrine?
7: Oui, je vais parfaitement bien, merci.
0: Eh bien vous êtes inscrite.
7: Je suis très émue d'être votre...
0: Ah carrément, émue.
7: Ah bah oui,
0: vous êtes trop mignonne.
7: J'adore cette radio locale et je vous écoute tout le temps le midi, enfin je vous écoute du matin au soir en fait.
0: Oh voilà. vous êtes trop gentil.
7: M'accompagner.
0: Bon, eh ben, on est ravis de le faire, vraiment. On a surtout une très bonne nouvelle à vous annoncer, puisque c'est gagné, mais bien sûr.
7: Oh, oh là là, mais je pense. Oh, mais super, merci beaucoup. Oh là là.
0: Mais hé, comme
7: génial,
0: quoi.
7: Merci, merci infiniment, merci beaucoup.
0: Comme quoi, ça fonctionne, ouais. Chers amis. Vous vous inscrivez comme Sandrine sur la page d'ici.fr et vous repartez avec 200 euros de bons d'achat à dépenser dans une grande enseigne. Mais alors, juste après, on aura Elsa Wolinski qui va nous révéler sa grande amitié avec Céline Dion.
4: Tout à fait.
0: Et on aura notre médecin Gérald Kirzek qui nous parlera de compléments alimentaires.
6: Et de sa grande amitié avec les compléments alimentaires. Ou pas,

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1: Et rebonjour, midi 32 sur votre radio ICI et bienvenue dans votre nouveau rendez-vous. On vous doit bien ça, c'est le nom de cette émission. Ici, on parle bon plan, vie quotidienne, arnaque à éviter, on parle aussi santé. Bref, nous sommes là pour vous rendre service parce qu'on vous doit bien ça. Alors, nous sommes ensemble jusqu'à 13h. Moi, je suis Enora Malagré, je suis avec Aude Razeau, Valère Correa, Gérald Kirzek et ma grande amie Elsa Wolanski qui va nous parler de son amitié avec Céline Dion. Il me tarde, mais pour l'heure, c'est notre auditeur Joseph qui a appelé au 0810 055 056 et qui nous a laissé un message vocal. On l'écoute.
2: Bonjour, Joseph Ambrière-Lévalet. Je voulais savoir la raison pour laquelle nous recevons toujours des appels intempestifs, tant sur le fixe que sur les portables. Ceci malgré la nouvelle réglementation en vigueur depuis début septembre.
1: Mon Dieu, que je vous remercie, Joseph, de soulever cette question. Ça m'arrive sans arrêt. Pardonnez-moi, ça me rend chèvre. Oui, c'est une très vieille expression que j'avais envie de remettre un peu au goût du jour. Aude Razeau, aidez-nous. Pourquoi ?
3: Alors, pourquoi ? Donc, effectivement, Joseph fait référence à cette nouvelle loi pour bien replanter le décor. Aucune entreprise n'a le droit de nous démarcher désormais par téléphone. C'est interdit, sauf si on a donné notre accord explicite. Et donc, effectivement, Joseph a raison. J'ai vu passer... comme vous, plein de reportages qui disaient ça y est, enfin, ouf, c'est la fin de ce démarchage téléphonique absolument insupportable, on n'en pouvait plus, alléluia, etc., etc. Ceci étant dit, il y a des exceptions déjà à cette loi, et c'est peut-être pour ça que vous recevez toujours des appels, Joseph, c'est que, par exemple, votre opérateur téléphonique avec lequel vous avez un contrat, il a toujours le droit de vous démarcher, vous voyez. Vous pouvez aussi recevoir des appels pour des sondages, ça reste légal. Deuxième cas de figure... Vous pouvez très bien avoir une entreprise qui ne respecte pas la loi et qui vous appelle sans votre consentement. C'est pas parce qu'il y a la loi qu'elle est forcément respectée. Je vais vous donner un exemple. Le démarchage pour la rénovation énergétique, oui. Il est interdit depuis 2020. Ah bah. Qui n'a pas reçu ces derniers mois.
4: Ah oui, pour les fenêtres.
1: J'ai l'impression que c'est toutes les semaines. C'est complètement parano, mais
3: les panneaux solaires, l'isolation, la pompe à chaleur, bien sûr que vous en avez reçu. Donc il y a toujours moyen de contourner la loi. J'ai une appli pour vous, pour plus en recevoir. Vous la voulez ?
1: Oh bah, oui, je vous la donne.
3: Bien c'est sûr. Une astuce. Elle a toujours beaucoup de succès. Je l'ai sur mon téléphone. Vous allez tous l'installer. Regardez,
1: Valère,
3: quand
1: même. Valère, il est déjà sur le qui-vive.
3: Je l'ai fait installer à toute ma famille, à tout le monde, etc. Elle s'appelle Sarah Croche. S-A-R-A.
1: Déjà, j'adore le nom.
3: Note. C'est un jeu de mots, vous avez compris.
1: Alors, redites-la.
3: Sarah Croche, S-A-R-A, Croche.
4: Ah, mais je l'ai déjà.
1: Et oh, voilà. Quelle bonne élève.
4: Je l'ai déjà.
3: C'est une appli française, d'ailleurs, Cocorico, on peut le dire. Donc, vous l'installez, ce qui est bien, c'est qu'il n'y a pas besoin de créer un compte ou je ne sais pas quoi. Vous l'installez là sur votre téléphone, c'est tout. Ça va bloquer les appels de démarchage et les appels frauduleux par la même occasion. C'est hyper efficace, j'en reçois quasiment plus. Allez, il y a eu depuis janvier, je l'ai depuis janvier, il y a eu quelques trous dans la raquette, mais j'en ai fait trois fois. Mais franchement, c'était pas mal. C'était
1: merci pas mal. À vous, cher Aude Razeau. Vous l'avez vu, on a des solutions pour vous. Appelez-nous au 0810 055 056. Mais pour l'heure, un peu de téléphone avec New York, avec toi, sur votre radio ICI.

0: moi.
1: Jusqu'au bout. J'adore. Yes, téléphone. Emmène-moi. Bon, pas du tout. Je suis perdue. J'étais en train de faire semblant de faire de la batterie. C'était tout à fait ridicule. Bienvenue sur votre radio ici.
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1: Votre nouveau rendez-vous quotidien, on vous doit bien ça sur votre radio ICI. Continuez à nous envoyer des messages au 0810 055 056 ou à nous appeler, parce qu'en début d'émission, ça fait beaucoup réagir. On a parlé du cadmium dans les pâtes et je sais qu'au standard, ça se bouscule. Mais pour l'heure, ma chère amie Elsa Wolinski va nous parler de son amitié avec Céline Dion.
4: Mais tout à fait.
1: Mais qu'est-ce que c'est que ce scoop?
4: Alors attendez, alors déjà, moi ce week-end, j'ai mangé des pâtes. Beaucoup de pâtes.
1: Au cadmium, l'horreur.
4: Mais oui, donc si je vous ai bien écouté depuis tout à l'heure, je suis pleine de cadmium. Super. Mais comme je savais que vous alliez me stresser à l'heure du déjeuner, j'ai prévu mon refuge. Vous savez ce que c'est mon refuge?
1: Non.
4: Et
1: non, bah oui, Céline.
4: Bah, Céline Dion, bien sûr. Alors j'aurais vraiment aimé vous faire une chronique ce matin en vous disant « J'en ai marre de Céline », comme tout le monde dit en ce moment.
1: Parce qu'on l'attend.
4: J'aurais aimé vous dire « Ça suffit ». Sauf qu'en vrai...
1: Parce qu'elle est en concert quand, pardon, Elsa, c'est ce week-end, là.
4: À partir du 12 septembre, samedi.
1: Oui. Oh, on compte les
4: samedi,
1: jours.
4: Samedi, mais oui. Enfin, personnellement, je compte les jours. Parce qu'effectivement, Céline, pardon Valère, mais c'est un peu mon amie imaginaire, d'ailleurs. Elle est entre vous et moi. D'ailleurs, poussez votre téléphone, s'il vous plaît, parce que vous l'écrasez un peu. Donnez-lui un peu de place. Donc, je ne vais pas faire comme tous ceux qui font en ce moment, un peu genre, non, mais moi, Céline, j'en ai un peu marre. D'ailleurs, ici, je ne veux pas dire, je ne donnerai pas de nom, mais enfin, c'est un peu ce que vous faites. Céline Dion, ah ben non, moi, je n'écoute pas. Non, je n'ai jamais vraiment été fan. Ah bon? Ben, bizarrement, quand il a fallu acheter des places, vous y étiez tous là. 9 millions de personnes.
5: Incroyable.
4: Se sont inscrits pour essayer d'avoir un billet. 9 millions. Oui, Gérald, vous pouvez me regarder comme ça. Effectivement. 330 000 places au départ. Ça fait environ 27 personnes pour un siège. Oui, j'ai calculé Valère.
1: Oh là là.
4: Mais moi, je me suis retrouvée 600 millième dans la file d'attente à rester connectée toute la journée en faisant croire que j'étais concentrée sur un chapitre d'un livre que je n'ai jamais écrit, évidemment. 6 dates ont dû être rajoutées. Tout est parti en 4 jours. Donc, tous ceux qui me disent non, mais moi, Céline Dion, arrêtez. Vous voulez tous une place, effectivement. Et maintenant qu'elle est à Paris, c'est devenu mon feuilleton favori. Céline sort de son hôtel, je regarde. Céline parle aux fans, j'écoute. Céline chante. Évidemment, je pleure, vous pensez bien. Pardon Valère, excusez-moi, mais poussez-vous un petit peu, parce que vous savez quoi? Justement, avec Céline, nous partons en répétition, oui, parce que j'ai pas de place, mais je fais quand même partie du spectacle. Enfin bon, on se raconte souvent, parce que de toute façon... Bah ouais, mais comme je suis pleine de cadmium, je peux être aussi pleine de Céline. Voilà, c'est tout, merci.
6: Je suis inquiet pour Elsa.
1: C'est pour vous, Elsa.
4: Merci.
1: C'est un titre qu'on adore diffuser sur notre radio ici et que vous aimez. Oh, ceux qui ont de la chance d'avoir des places, on vous envie. D'ailleurs, en parlant de places pour les concerts, Aude voudrait soulever un lièvre.
7: Oui, excusez-moi de casser l'ambiance et de couper Céline. En plus, franchement, je me prends pour qui? Mais vraiment, pour qui je me prends? Non, parce que effectivement, premier concert samedi, il y aura les autres ensuite, dernière ligne droite. Il y en a qui cherchent toujours une place, un peu désespérément. Et il y a des petits malins, les fameux petits malins dont je parle souvent, qui vont en profiter pour nous refourguer absolument n'importe quoi. Donc très sérieusement, franchement, grosse vigilance. Si vous voyez un post Facebook, un post Instagram, une annonce sur Le Bon Coin là de cette semaine avec des gens qui revendent leur place pour Céline Dion du style j'ai un empêchement, je revends ma place en plus à prix cassé, etc. Franchement, il peut y avoir des choses honnêtes, mais il y a beaucoup de choses malhonnêtes.
1: Instagram qui se font passer
4: tout
1: pour les comptes femmes de Céline Dion et qui revendent des places. Faites attention. Moi, il y a un site qui me rend dingue, je vais le citer, pardon, Viagogo. Parfois, j'achète des places sur ce site, parfois, ce sont de vraies places, et ça m'est arrivé par deux fois d'acheter une place sur ce site, de me pointer au stade ou à la salle de concert, et on me dit non, c'est une fausse place, c'est une place que j'ai acheté le PIB d'un pays. Une catastrophe. Donc, c'est vrai.
6: Rien que le nom Viagogo, il faut se méfier.
1: Alors, c'est pas faux, mais bon, je suis un peu naïve et je suis blonde. Double effet. Mais c'est vrai, je suis en colère.
7: Non, mais en fait, il y a plein de gens, effectivement, on cherche et puis on se dit, c'est un site, il a l'air bien, etc. Viagogo, c'est pour qu'on replante aussi, c'est un site de revente de billets, tout simplement. Il faut savoir que ce n'est pas un revendeur certifié, ce n'est pas les organisateurs qui vendent des billets. Donc finalement, vous pouvez tomber un peu, Enora, sur n'importe qui propose des places à la vente. Moi, j'avais aussi un témoignage, c'était un auditeur qui est qui avait trouvé 3 places sur Facebook, sur une page en fait de fans d'Indochine. 3 places au Zénith de Strasbourg. Mmh. Et pareil que vous, il est arrivé dans la salle de concert, on lui a dit c'est pas bon, vous pouvez pas rentrer.
1: Qu'est-ce qu'on fait dans ces cas-là ?
7: Il y a deux possibilités. Soit c'est des fausses places, soit c'est des places que des gens ont revendues plusieurs fois. Donc le premier qui arrive à la salle de concert, il scanne, le code barre ou le QR code ou quelque chose, il va passer. Et ben, les suivants, et les vous et Nora.
1: Mais on se retourne comment contre
7: mais
1: ça?
7: C'est compliqué de se retourner. Alors, il y en a qui me disent, j'écris à la plateforme, ils ne me répondent pas, ils se déchargent de la responsabilité. C'est très compliqué parce qu'en fait, par exemple, sur Facebook, ce monsieur qui a donné de l'argent à une dame, en fait, c'est une vente directe. C'est-à-dire qu'il est juste, il a donné de l'argent, il a fait un virement à une inconnue.
1: Oui, c'est ça.
7: En fait, dites-vous toujours, j'ai fait un virement là à quelqu'un que je ne connais pas.
1: Vraiment, faites attention.
7: Vous ne seriez pas dans la rue, donc ne le faites pas sur Internet.
1: Regardez vraiment les sites. Faudra que vous nous disiez comment les repérer, ces sites.
7: Allez sur Ticketmaster, par exemple, c'est une bourse officielle où vous pouvez. Mais là, j'ai regardé ce matin, il n'y a rien pour Céline, je suis désolée.
4: Vous nous donnez des mauvaises nouvelles.
1: Oh, on va écouter Amy Winehouse. Alors, elle, j'aurais vraiment, vraiment rêvé de la voir en concert. Ça s'appelle Back to Black. Vous le connaissez évidemment, ce titre. Et on vous le joue sur radio. Ici.

0: Black, Amy Winehouse, sur votre radio ici. Jusqu'à 13h,
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0: Midi 48, on est ensemble jusqu'à 13h, ça passe si vite en votre compagnie. On vous doit bien ça, c'est votre nouveau rendez-vous quotidien sur votre radio. Ici, appelez-nous, continuez à réagir en direct au 0810 055 0 56. Mais pour l'heure, notre docteur Gérald Kierzek a des choses à vous dire sur les compléments alimentaires, soi-disant qu'il faut commencer à prendre pour préparer l'automne, l'hiver, le printemps, l'été.
2: Qu'est-ce qui vous a dit ça? Parce que soi-disant, alors oui, il y a plein de pubs, il y a plein de gens...
0: Je ne vois ça partout, moi.
2: Ah ben ça c'est clair, parce que c'est la rentrée, on est un peu crevé, on se dit tiens, il y a un peu moins de soleil, bam, vitamine D, voilà, vous êtes fatigué, boum, magnésium. Alors déjà, pas de supplémentation systématique, il n'y a rien de systématique. Ça doit être adapté, peut-être qu'il vous faut des compléments alimentaires, mais peut-être pas. Peut-être que votre fatigue, peut-être que votre trouble du sommeil, il est lié à autre chose.
0: Donc il faut déjà revenir... Du magnésium toute l'année, sans discontinuité.
2: Alors, déjà, toute l'année, non. Sauf exception, et des gens qui manquent de magnésium pour différentes raisons. Mais là, c'est sur prescription médicale, après des dosages. Mais le systématique, il n'y a rien de systématique. Pourquoi? Parce qu'il faut revenir déjà au basique. Si vous êtes fatigué, c'est peut-être que votre rythme de sommeil est à revoir. Donc,
0: d'accord.
2: Il faut revoir les horaires de coucher et de lever. Peut-être que vous ne bénéficiez pas assez de la lumière du jour. Peut-être que votre alimentation, on en parlait, n'est pas assez variée. L'assiette n'est pas assez colorée. Vous ne mangez pas assez de fruits et légumes. Peut-être que vous ne buvez pas assez d'eau. Donc déjà, le sommeil, la lumière, l'alimentation et l'hydratation, c'est vraiment les basiques. Et ça n'est jamais remplacé par un complément alimentaire. Le complément alimentaire un peu magique n'existe pas. Alors après, ça ne veut pas dire que c'est inutile. Ça peut être utile, des compléments alimentaires. Je parlais de la vitamine D. C'est vrai qu'on est dans une période où on va baisser en luminosité. Mmh. Donc la vitamine D, elle est synthétisée essentiellement par la peau. Comme il y a moins de lumière à l'extérieur, qu'on sort moins, qu'on a des manches longues par rapport à cet été, etc., ça peut être utile d'octobre à mars, on va rentrer dans cette période d'automne-hiver, de se supplémenter éventuellement en vitamine D, surtout pour les femmes enceintes, surtout pour les personnes âgées, surtout pour les personnes à la peau foncée, où il y a des besoins supplémentaires en vitamine D. Mais là encore, ça ne se fait pas n'importe comment, un complément alimentaire, c'est souvent naturel, mais ça peut rentrer en interaction avec des médicaments, donc parlez-en avant d'en prendre à votre pharmacien ou à votre médecin. Et la période, là, automne-hiver, ça peut être justifié de prendre une supplémentation en vitamine D, soit tous les jours, soit, vous savez, il y a des ampoules qui peuvent être mensuelles aussi. Comme ça, on prend une bonne dose de charge et on n'a pas à en prendre tous les jours. Mais encore une fois, rien de systématique et ça ne remplace pas la bonne lumière du jour. Ça, c'est une bonne manière.
0: Elsa, vous notez, Elsa ? Vous écoutez.
3: Mais non, parce qu'il y a des dizaines de milliers de compléments alimentaires.
2: Mais parce que c'est un business de dizaines de milliers, de centaines de milliers d'euros aussi, pour ne pas dire de millions. Donc, il faut faire très attention. Donc, vitamine D, on peut. Magnésium, là aussi. Ouais. On en voit de partout.
3: Moi,
2: du magnésium.
3: Tout, je prends plein de choses. Donc.
2: Alors, on se dit, tiens, je suis fatigué, je suis un peu stressé, j'ai des crampes musculaires, qu'est-ce que je fais? Je prends du magnésium. Voilà. Mais si vous mettez un peu d'oléagineux, de légumineuses, de chocolat noir, tiens, le petit carré de chocolat noir, ça peut vous apporter. Ça peut vous apporter votre dose de magnésium. Donc, il n'y a pas forcément besoin d'une supplémentation, d'un complément alimentaire.
0: On prendra un peu de vitamine D, que ça ne serait pas dommage. On prend un
2: peu
0: de magnésium. Qu'est-ce qu'on peut
2: prendre? Si votre assiette est pas mal, des probiotiques, ça c'est bien si vous avez des troubles digestifs, etc.
0: D'accord.
2: Vous pouvez prendre des probiotiques, mais là encore, si vous mangez de la malbouffe toute la journée, les probiotiques, ça ne va pas compenser. Et puis, il y a le fer. Souvent, on entend, je suis un peu fatigué, etc. J'ai des règles abondantes, je prends du fer. Non, jamais en automédication. Le fer, c'est toujours sur prescription médicale et on peut doser le fer dans le sang et ça, c'est
0: Pas
2: mal.
0: Valère,
4: moi, ce que je trouve hallucinant, c'est toutes ces pubs pour les compléments alimentaires dans les pharmacies. On est dans une pharmacie, on se dit, mince, je regardais, ça pèse 3 milliards d'euros les compléments alimentaires. 6 Français sur 10 qui en prennent.
2: Oui, et puis il y a les gummies. Tous ces compléments alimentaires maintenant avec des nouvelles formes. Alors, c'est sympa, c'est même addictif. Hein. On a l'impression de manger des bonbons. Attention, il y a des édulcorants.
3: C'est plein de sucre, non ?
2: C'est soit du sucre, soit des édulcorants. Et on sait que le xylitol, etc., ça a des effets secondaires. C'est nocif pour la santé. Demandez conseil au pharmacien. C'est pas parce qu'il y a beaucoup d'offres dans sa pharmacie qu'il va pas vous conseiller en fonction de vos besoins.
0: Si vous avez des questions sur les compléments alimentaires, ça tombe bien. Gérald Kierzek est là, dis donc. 0 810 055 056. Dans un instant, on va recevoir un auditeur, Pierre, qui a des questions. Et puis on va répondre aussi à plein de textos qu'on a reçus sur le WhatsApp de l'émission. Je vous rappelle encore le numéro 0810 055 056. A tout de suite sur votre radio. Ici dans On vous doit bien ça.
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0: Vous l'avez compris, c'est votre nouveau rendez-vous sur votre radio. Ici, on est très très heureux, ça a l'air de vous plaire. Il y a plein d'appels au standard, là au 0810 055 056. On a fait le début de l'émission sur le cadmium, on a parlé de Céline Dion, on vous a donné des tips aussi pour les compléments alimentaires. Et David, que nous recevons, a aussi une question, je crois, pour Aude Razo, me semble-t-il. Bonjour, bienvenue David.
5: Bonjour Inora, bonjour toute l'équipe.
0: Bonjour. Quelle jolie voix. Ah bah nous on est contents aussi. Vous avez une voix pleine d'enthousiasme. Ça fait plaisir à entendre.
5: Tout à fait.
0: Alors vous aviez une question pour Aude Razo, me semble-t-il, cher David.
5: Oui, tout à fait. Je voudrais revenir sur les appels intenses digestifs dont vous avez parlé tout à l'heure.
0: Oui, ça c'est moi, saoulant.
5: Oui, tout à fait. Et je me suis toujours demandé comment est-ce qu'ils ont nos coordonnées. Surtout qu'à chaque fois qu'ils m'appellent, ils connaissent mon nom.
0: Eh oui, très bonne question, merci David.
6: Alors ça c'est une question qu'on pose effectivement David très souvent, donc c'est bien qu'on prenne le temps d'y répondre. En fait vous savez, souvent je vous parle de cyberattaque, de piratage informatique, on en a parlé d'ailleurs la semaine dernière. En fait c'est ça surtout, c'est là en fait qu'ils dégotent en fait vos numéros de téléphone, tous les mails aussi que vous recevez, les mails, les spams en fait, les mails indésirables que vous recevez. C'est là aussi qu'ils vont récupérer vos adresses mails, c'est là aussi qu'ils vont connaître votre nom. En fait, à chaque fois, vous avez remarqué, à chaque fois qu'il y a un piratage d'un site, alors je sais pas, une enseigne, on a eu le fisc cet été, etc. À chaque fois, c'est assez retentissant. Sachez qu'à chaque fois, les escrocs repartent sous le bras avec tout ce que vous avez laissé à ces enseignes, tout ce que vous avez laissé au fisc. Incroyable. Donc, votre nom, votre numéro de téléphone, votre adresse postale potentiellement.
2: Ouais, et c'est
6: votre adresse
2: des listes,
6: même.
2: En fait, qui se monnaient,
0: qui s'échangent. C'est des listes qui s'échangent.
6: Et ça se revend. Il y a un marché noir de l'arnaque. Et puis, en fait, on achète. Et en plus, par exemple, David, si en plus votre numéro, sachez-le, est certifié comme actif, qu'on sait que c'est le vôtre, qu'on a votre nom, il vaut encore plus cher sur le marché noir de l'arnaque.
0: C'est on pas fait juste comment un numéro vous êtes sur cette liste noire là.
6: Eh bien, c'est compliqué parce que vous n'y pouvez rien, parce qu'en fait, c'est pas vous qui vous faites pirater, pas David qui s'est fait pirater, ce sont des plateformes qui sont fait pirater sur lesquelles David a laissé ses coordonnées. Et des fois, on n'a pas trop le choix que de laisser son numéro de téléphone, etc.
0: Je me permets de vous redemander cette appli merveilleuse qui justement vous permet de ne plus avoir affaire à ces petits saligo.
6: Oui, effectivement. En plus, je vois sur le WhatsApp de l'émission, je vois qu'il y a Colette qui m'a dit j'ai pas eu le temps de noter tout à l'heure.
0: Voilà,
6: quand vous avez donné l'application miracle, elle s'appelle Sarah Croche. S-A-R-A.
2: Ah, je me disais, c'est elle s'accroche. Non, c'est Sarah Croche.
0: Oh là là. Oh, la vanne est à la hauteur de ce lundi. Elle démarre gentiment la semaine.
6: Allez-y. Sarah Croche qui permet donc effectivement de bloquer les appels intempestifs, je vous avoue. Et alors, il y a Antoinette qui a aussi réagi sur le WhatsApp et qui dit qu'elle a installé Sarah Croche, elle connaissait, et elle me dit les appels sont bloqués. Et elle nous dit aussi qu'on est formidable au passage.
0: Merci beaucoup Aude Razo. On n'a pas beaucoup de temps, je voudrais quand même répondre aussi à une question d'une auditrice, chère Valère, sur le premier dossier de l'émission. Vous avez vu, vous écoutez l'émission tout du long, c'est ça qui fait plaisir.
4: Elle nous a laissé un message sur le WhatsApp, c'est Cécile, et elle nous demandait si il y avait moins de cadmium dans le bio. Alors j'en ai profité, il y avait encore Patricia Chéropoulos, je lui ai vite demandé.
0: Elle m'a dit, consommateurs.
4: Exactement. Oui, potentiellement, il y en a moins dans le bio, mais c'est pas un critère d'exclusion. C'est-à-dire, le bio ne veut pas dire pas de cadmium.
0: D'accord. Voilà. Ou Gérald Kierzek.
2: Et dans les légumes racines, c'est-à-dire les carottes, les pommes de terre qui sont dans la terre, il y en a plus que dans les légumes feuilles.
0: Pardon,
4: Donc, il y avait une gestuelle.
0: Malheureusement, vous ne pouvez pas le voir.
2: La feuille est au-dessus de la terre, donc elle est moins contaminée.
0: Un peu audacieuse. On va recevoir une auditeur ou un auditrice. Ça va aller. Oh, j'adore cette émission. C'est René qui s'est inscrit sur le site ici.fr pour repartir avec 200 euros de pouvoir d'achat. Bonjour René.
7: Bonjour Inora, bonjour toute l'équipe.
0: Bonjour. Nous sommes absolument ravis de vous accueillir. Vous êtes inscrit, cher René, sur ici.fr et vous avez bien fait parce que vous repartez avec 200 euros.
8: Bravo.
0: De pouvoir d'achat à dépenser dans une grande enseigne. Vous êtes content, j'imagine, mon cher René.
7: Ben oui, et puis madame à côté aussi qui sautait de joie.
0: Comment s'appelle-t-elle, madame?
7: Corinna.
0: Eh bien, on l'embrasse très fort, on vous embrasse tous les deux. Merci, merci pour votre soutien. Merci, vous êtes inscrit sur ici.fr. Vous avez vu, ça fonctionne. Merci à ma chère et belle équipe, Valère, Elsa, comment il s'appelle lui, Gérald Kierzek, notre
2: après
0: médecin. Oh, le boulard. Et à notre chère Aude Razo. Alors, demain, on va faire une super émission sur les jardins, figurez-vous, parce qu'on manque d'eau. On va vous donner des astuces. Je voudrais remercier aussi très chaleureusement ma chère Céline à la réalisation, Basile à la technique, Sadika au standard et Gwenaël à la préparation. Pourquoi il dit non, Valère? Parce que je vous ai pas remercié.
4: Pas que ce soit Sadika au standard. Ah, c'est... Voilà, c'est tout. Mais c'est pas grave.
6: C'est Alexandra, c'est Alexandra.
0: C'est Alexandre. Mais oui, mais on me dit rien à moi. Ça change tous les jours. Alors que moi, je m'habitue, je m'attache aux gens.

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1: Pascal Obispo, bonjour tout le monde, l'équipe d'ici des 5h est là. J'espère que vous avez passé un bon week-end, bien reposé et prêt à attaquer une nouvelle semaine.
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1: Bonjour Valentin.
4: Bonjour Louis, bonjour à tous.
1: Nous sommes le lundi 14 septembre. Figurez-vous que c'est la fête nationale du sport aujourd'hui. Un rendez-vous organisé chaque année qui s'inscrit en 2026 dans l'opération Septembre Bouge pour vous inviter justement à bouger, pour aimer le sport. Ce matin, on a décidé qu'il n'avait pas forcément besoin d'être un grand champion. Ce matin avec vous, Valentin, on recherche un auditeur qui
4: pratique un sport dans lequel il est forcément le meilleur, mais qu'il adore.
1: Quel sport justement vous réalisez? Racontez-le nous ce matin en nous appelant tout de suite au 0810 055 056.
4: Et à la une du journal de 5h, on fait le point sur l'enquête après le déraillement d'un TER normand et la présence d'un rail au milieu des voies qui interroge toujours les enquêteurs.
1: Et pour vous accompagner jusqu'à 6h, Saveria au standard, Kinan à la technique, Emmanuel à la rédaction en chef. Ici, dès 5h, ça commence maintenant.
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1: Lundi 14 septembre, excellent réveil à l'écoute de votre radio, il est 5h. 5h, l'actualité à vos côtés, Valentin. Aucune piste n'est privilégiée ou exclue après le déraillement d'un TER normand vendredi soir.
4: Les mots du ministre de l'Intérieur traduisent la prudence des autorités après cet impressionnant accident au sud de Rouen. 44 passagers blessés avec à ce stade un seul élément connu, la présence d'un morceau de rail sur la voie. Simon Monoury d'ici Normandie, les auditions se poursuivent donc pour comprendre son lien dans le déraillement.
5: Les derniers éléments transmis par le parquet de Rouen expliquent qu'à ce stade, rien ne permet d'évoquer un attentat ou un acte de malveillance, alors que plusieurs personnalités politiques, comme le président de la région Normandie, Hervé Morin, se sont avancées à ce sujet. En complément de l'enquête judiciaire, une enquête technique du bureau d'enquête sur les accidents de transport terrestre est ouverte, indique le ministre des Transports, Philippe Tabarot. Son but est différent. Elle doit faire en sorte qu'il n'y ait pas d'éléments de sécurité mis en cause pour éviter qu'un tel accident ne se reproduise. Si ce bureau demande au parquet de Rouen des éléments de l'enquête judiciaire pour alimenter son travail, le procureur sera dans l'obligation de le faire. Il s'agit d'une exception au secret de l'instruction. Du côté des victimes, la jeune fille de 18 ans, la plus gravement blessée lors de l'accident, est hors de danger. Elle a été sérieusement touchée à l'un des bras, selon nos informations. Cette nuit, deux victimes ont encore dormi à l'hôpital. Les investigations, elles, se poursuivent. Pour le moment, aucune interpellation n'a eu lieu.
4: Simon Monoury, 8 ans après les attentats de Trèbes et Carcassonne, marqué par la mort en héros du lieutenant-colonel Arnaud Bertram et de 3 autres victimes. Le procès en appel s'ouvre aujourd'hui à Paris devant la cour d'assises spéciale. 3 personnes à la barre, la petite amie du terroriste abattu à l'époque par le GIGN et 2 proches poursuivis pour lui avoir fourni le couteau et ne pas l'avoir dénoncé.
1: Les prix du carburant flambent à nouveau.
4: 2,11 € en moyenne le litre de sans-plomb 95, 2,30 € le gasoil et ça ne va pas s'arranger. Le baril de Brent, la référence des marchés, vient de repasser la barre des 100 $. Ce n'était plus arrivé depuis juillet. Alors face aux pleins toujours plus chers, de plus en plus d'automobilistes se privent, comme vous l'avez constaté avec votre micro ici Provence à Marseille, Laurent Grollet.
6: Dans ce quartier populaire, je croise Lucien et Antoinette, sac de course à la main.
7: Et ils me prennent pour des imbéciles, tout simplement.
6: Et en colère.
7: À vide, il me faut 120 €, 130 € pour la plaine. Alors, c'est une honte.
8: On n'a pas beaucoup, hein. Ouais, la paye, elle n'augmente pas.
6: Face au prix de l'essence, ces deux retraités doivent se priver, notamment de sortir.
8: Mais à l'âge qu'on a, on ne peut même pas les promener.
7: Ils marchent un peu plus, hein.
8: Tu sors quand il faut aller, parce que sinon ça consomme hein, l'essence. Hein.
6: Julie, elle garde un très mauvais souvenir de son dernier passage à la pompe.
9: 120 balles, quoi. Donc, comparé à il y a quelques années en arrière, où pour 20 € on avait un demi-plein. C'est un budget, 120 €.

0: pour une famille.
1: Conséquence, désormais, Julie se déplace à pied quand elle le peut.
0: C'est scandaleux parce que bah, du coup, on fait moins de choses, quoi. Là, par exemple, je prends pas la voiture, je descends à pied, j'économise où je peux. Hein.
1: À ses côtés, Lennon a trouvé une solution imparable.
2: Alors moi, mes collègues viennent me chercher, ils me ramènent, comme ça, je mets pas d'essence. Voilà.
3: Parce que là, aujourd'hui, c'est quoi? C'est 2,40 €?
2: Je ne sais même pas où j'irai.
3: Parce que vous y allez plus.
2: Voilà, exactement.
1: Résultat, plus de dépenses en essence et une voiture.
2: Ouais, elle est garée, elle bouge pas.
1: Seule contrainte, évidemment, il faut avoir de bons amis.
4: Des économies, mais pas de hausse d'impôts, c'est l'engagement renouvelé par la porte-parole du gouvernement pour le budget 2027. Maude Bréjon promet de ne pas geler le barème de l'impôt sur le revenu avec cette mesure. De nombreux Français risquaient de passer dans la tranche d'impôt supérieur. La bronchiolite touche un tiers des nourrissons de moins de 2 ans. Une nouvelle campagne de vaccination débute aujourd'hui contre cette maladie très contagieuse. Le vaccin permet de prévenir les formes les plus graves.
5: Elles devront se contenter d'une médaille d'argent.
4: Le rêve d'un sacre mondial des basketteuses françaises à nouveau balayé par les Américaines hier soir en finale de Coupe du Monde à Berlin. Défaite cinglante, 97-79. Les Bleus ont revécu la finale perdue lors des JO de Paris 2024, mais avec cette fois une déception encore plus grande, Xavier Monferrand.
6: Difficile de retenir ses larmes. Marine Johannes, la première sur le parquet, à peine le match terminé, consolée par ses coéquipières. La Normande avait du mal à cacher sa peine et à trouver les mots une fois sortie du terrain.
7: C'est toujours compliqué de terminer une compétition sur une médaille d'argent, même si forcément, oui, comme vous l'avez dit, on peut être fier. On est la deuxième meilleure nation au monde. On va essayer de garder ça en positif.
6: Les Françaises y ont cru pourtant jusqu'à la pause, mais le troisième quart-temps a été fatal aux basketteuses tricolore, surclassé par les Américaines. Le score est sans appel, rien à voir avec la finale des JO il y a 2 ans pour les lire Valériane Ayaï.
8: Je pense que c'est différent. C'est différent parce qu'en 2024, je pense qu'on est dans l'intensité, on impose notre jeu. Là, en deuxième mi-temps, il n'y a pas photo, elles imposent leur jeu, elles imposent leur force. On n'a pas su répondre, donc c'est de notre faute. Qu'on grandisse, j'imagine, encore.
6: Et comme un malheur ne vient jamais seul, les Françaises passent à côté d'un billet pour les JO. Le chemin vers Los Angeles 2028 promet d'être long.
4: Mais cela reste la meilleure performance pour l'équipe de France de basket à ce niveau de la compétition. La météo, Louis, c'est un beau lundi qui s'annonce.
5: Ouais, avec du soleil hein, sur la quasi-totalité du pays cet après-midi. On a tout de même quelques nuages au cours de la matinée, principalement localisés au nord hein, de la Bretagne ou Hauts-de-France, jusqu'à la région en Grand Est, où il peut encore faire quelques petites averses ce matin. Pour les températures, elles sont très agréables. En milieu de matinée, on flirte rapidement avec les 20 degrés. À Lille et Strasbourg, 18 degrés. Dijon, 19 degrés. Limoges, 19 également. À Bordeaux, 21 degrés. Toulouse et Nîmes, en milieu de matinée, 22 degrés. Cet après-midi, c'est du soleil qui lui brillera sur la totalité du pays. Puis pour les maximales, on est quasiment sur une météo estivale, on peut le dire. C'est le prolongement de l'été qu'on retrouve. 28 degrés la maximale dans le nord à Rennes, dans le sud, 32 à Perpignan et Bordeaux.
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5: J'espère que vous avez passé un excellent week-end. Figurez-vous qu'on a vu cette info avec Valentin. Il y a une femme dans le Nord, elle a passé un excellent week-end puisqu'elle a vendu un objet. Quel objet, Valentin ?
4: Elle a vendu un tableau et pour cher en plus.
5: Très très cher, je vous raconte l'histoire dans quelques instants. Restez avec nous, 5h06, voici la musique d'ici qui vous réveille ce lundi matin avec Jean-Jacques Goldman, encore un matin.

0: Jean-Jacques Goldman, à l'écoute d'ici. Bon lundi avec nous, soyez les bienvenus.
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0: Ce matin, on vous partage une histoire assez folle grâce à nos confrères d'ici Nord. Ce week-end, un tableau découvert presque par hasard dans une maison de la métropole lilloise vient d'être vendu, Valentin.
3: 215 000 euros, sa propriétaire l'avait gardé pendant plus de 25 ans sans connaître évidemment sa véritable valeur. Il s'agit d'une œuvre de l'artiste vietnamienne Lê Thị Lu. Et datant de 1973, les enchères ont rapidement décollé.
0: Bravo à cette dame qu'on en félicite, qui a passé un excellent week-end. Et je vous invite à aller voir la photo de ce tableau magnifique sur notre site ici.fr. Et en parlant de tableau, il va justement en être question à 5h25 avec Stéphane Bern. Ce matin, direction la Creuse, où les influenceurs voyage existaient déjà bien avant Instagram.
3: Mais oui, dès le 19e siècle, ce petit village attire des peintres venus de partout. Et même un certain Claude Monet qui est tombé sous son charme.
0: Alors, qu'avait Crozon de si particulier pour attirer tous ces artistes? Réponse avec Stéphane Bern à 5h25 sur ICI.
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0: 5h11, vous avez rendez-vous avec Catherine Quicondon ce matin pour ICI, ça entreprend.
4: À Mézos, dans les Landes, à moins de 50 km au nord de Dax, ça glisse, enfin plutôt ça roule.
5: Évidemment ça roule, Brèche, pourquoi ça roulerait pas?
4: Je ne sais pas, surtout si vous êtes sur un parabolique skateboard. Mais qu'est-ce donc? C'est un skateboard fabriqué par Benoît et Mazabal. Pour la planche, il utilise du pin maritime des Landes, ce grand conifère au tronc rectiligne et à l'écorce brun, rouge, très fissuré, qui peut atteindre les 20 à 30 mètres de hauteur. Et à cela, il rajoute une petite spécificité.
6: La planche se tord sous les pieds, en fait. Il y a un système de flex, c'est un mouvement de torsion de la planche qui n'existait pas et que j'ai créé du coup avec ce que j'avais sur place. Donc en fait, ça donne un skate qui est très intuitif, très facile à skater. Ça envoie beaucoup plus de performance.
4: Tout est fait localement entre Mézos et Bias, sauf les matériaux complémentaires comme les roues et les trucks que Benoît achète aux États-Unis à défaut d'en trouver en France. Les skates sont complètement éco-responsables et pensés comme
6: quand je fabrique une pièce neuve, j'ai déjà prévu son recyclage et son re-recyclage. Et en fait, c'est quelque chose qui ira jamais à la poubelle, qui sera toujours utilisable ou réutilisable. Le bois, c'est transformable à volonté. Comme j'utilise pas de produits toxiques qui tuent la matière, je pourrais toujours la retravailler derrière et en refaire d'autres choses.
4: Malin le lynx. Parabolic Skateboard est en fait né d'une double passion, le skate et la montagne. Il y a quelques années, Benoît le montagnard déménage et devient Benoît le Landais. Les sensations de glisse lui manquent, alors il décide de résoudre le problème en créant une planche pour les retrouver. Initialement pensé pour l'entraînement des snowboarders en période estivale, Parabolic Skateboard peut être utilisé par qui veut. Benoît ne viendra pas vérifier, je vous le promets. Il existe plusieurs modèles. Cela démarre à 150 euros s'il y a juste le plateau et cela monte en fonction des options et de la taille de la planche. Vous pouvez les acheter dans une cinquantaine de boutiques en France, dont une vingtaine sur la côte. Oui, c'est logique. Et sur le site internet parabolic.fr avec un K à la fin. Merci à Carl Da Silva d'ICI Gascogne pour cette idée qui roule. ICI, ça entreprend. Parabolic Skateboard pour une planche landaise avec un air de montagne.
0: Catherine avec ICI Gascogne. Et n'oubliez pas les coudières et genouillères. Hein, très utile en cas de chute. 5h13.
3: Face à l'envolée du prix du fioul, des habitants se regroupent pour mieux négocier les prix et faire baisser un petit peu la facture de chauffage.
0: Reportage à suivre en Lorraine. C'est dans moins d'une minute.
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0: Soyez les bienvenus ce lundi matin, 5h14. Comment se chauffer cet hiver sans faire exploser la facture?
3: On se pose tous la question, quel que soit notre type de chauffage. Pour une chaudière au gaz, le prix de référence augmente de 6% au 1er octobre. Et pour celle au fioul, l'envolée des cours du carburant fait décoller la facture. Le litre de fioul est ce matin à 1,86€ en moyenne. Alors pour faire baisser ce prix, certaines communes s'organisent avec des commandes groupées. Et Gabin Grulé d'ICI Lorraine, même si c'est plus difficile, 000 cette année. Les quelques centimes gagnés par litre font une vraie différence.
8: Francis feuillette ses dernières factures sur la table de sa cuisine.
9: Bah, la dernière fois, on l'a vu, hein ? 1,50.
8: Cet habitant de Pagny-sur-Meuse passe commande auprès de la mairie depuis 2 ans.
9: Là, j'ai fait une commande de 200 litres. Le 15, on saura le prix. Mon voisin en face, là, il disait qu'il allait 1,60 qu'il aurait vu. Si c'est moins cher, tu vois, ça dépend du prix. Je téléphone et je remets 100 litres.
8: Il y a encore du fioul dans sa cuve, mais le litre est à plus d'1,60€ depuis 2 mois.
9: Avant, on l'avait à 0,90€. Hein. Il y a combien d'années, là ? Oh, il y a 3-4 ans, hein. C'est plus évident, faut le reconnaître. Hein.
8: La commande groupée permet d'économiser 15-20 centimes par litre.
9: C'est bien pour notre portefeuille.
8: À la mairie, on recense les demandes dans un tableau sur ordinateur.
10: En janvier, par exemple, on avait 34 000 litres pour Pagny.
8: 6 autres communes voisines participent. Charline, secrétaire, s'occupe de négocier.
10: On contacte plusieurs entreprises du secteur et on fait marcher la concurrence. On n'est pas magicienne, on aimerait bien, hein, mais on fera avec les tarifs qui sont actuels quand même.
8: Au bureau d'à côté, Isabelle regarde le nombre d'inscrits, environ 40 par village.
11: Quand on était tout seul à l'époque à faire les commandes, on arrivait à gagner entre 8 et 12 centimes. Ouais. Et là, d'être passé avec plusieurs communes, on descend jusqu'à 20 centimes. Donc c'est 200€ sur une commande de 1000 litres, c'est pas négligeable.
8: Mais à quelques kilomètres de là, la commande groupée de Blénaud-les-Toul, Charmes-la-Côte a été très difficile cette année. Rémi en est l'un des gérants.
12: Un certain nombre de fournisseurs n'ont pas souhaité répondre à cette commande-là. Le prix fluctuant d'une journée sur l'autre, de manière trop importante, ils ne veulent pas prendre le risque compte tenu de la quantité qui est commandée, qui est de l'ordre de au moins 20 000 litres de fioul.
8: Résultat, une offre à 1,64€ par litre. Pour 1000 litres, c'était 150€ de moins que le prix du marché ce jour-là.
12: Mais il n'en reste pas moins que pour un certain nombre d'habitants, c'est des sommes très importantes. Habituellement, on me demande toujours un litrage. Là, c'est la première fois aussi qu'on me dit, bah voilà, je ne commanderai pas plus que cette somme-là.
8: Certains ont réduit le nombre de litres et parient sur une baisse de prix avant une nouvelle commande groupée prévue en octobre.
3: Mais pour l'instant, les signaux ne sont pas bons. Le baril de Brent, la référence qui détermine aujourd'hui le prix pour une livraison en novembre est repassé au-dessus des 100$.
0: Merci Valentin, il est à 5h16. Dans vos coulisses TV ce matin, un gros plan sur une nouvelle série policière. France 2 lance ce soir La mère et l'assassin, portée par Hélène de Fougerolles. Elle nous en dévoile les contours avec Patrice Gascoigne dans moins de 5 minutes sur ICI. Pour vous réveiller ce lundi, une semaine qui commence ici, c'est une semaine qui commence bien. Voici pour vous Madonna avec Into the Groove.

0: Madonna, à l'heure du petit-déj, déjà peut-être sur la route, hein, l'équipe d'ici, dès 5h, est avec vous pour vous réveiller, comme d'habitude, vous informer, vous donner la parole aussi. Et c'est maintenant au 0810 055 056. Avec Valentin, on veut parler à deux d'entre vous ce matin pour commencer la semaine. C'est notre duel des auditeurs, comme d'habitude, autour de l'actualité, que vous soyez aussi bien lève-tôt, puisque vous partez au boulot de bonne heure, ou à contrario, couche-tard, vous nous écoutez sur la route pour rentrer à la maison. On joue ensemble, vous nous appelez, et l'un d'entre vous repartira avec sa radio ici, Valentin.
1: Et oui, on vous attend donc avec cette radio nouvelle génération équipée du DAB+, la radio numérique terrestre, une radio qui fait aussi, et c'est bien pratique, lampe de poche, et qui se recharge à l'énergie solaire.
0: Alors allez-y, foncez, c'est Saveria qui attend vos appels ce matin au 0810 055 à 056. Bonne chance à tous.
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0: 5h22, on retrouve tout de suite Patrice Gascoigne avec ses coulisses TV. Et aujourd'hui, Patrice, gros plan sur la série que lance ce soir France 2, La mère et l'assassin. Vous en parlez avec son héroïne, c'est la comédienne Hélène de Fougerolles.
4: J'ai une question à vous poser. Jusqu'où peut aller une mère pour retrouver sa fille ?
5: Si elle avait juste fugué, on l'aurait déjà retrouvée. Là, c'est comme si elle s'était volatilisée.
4: Voilà, juste pour vous mettre dans l'ambiance de l'excellente mini-série en 4 épisodes, La mère et l'assassin, lancée ce soir sur France 2, avec une héroïne, Morgane, jouée par Hélène de Fougerolles. Morgane est mariée à un restaurateur, Florent père. Ensemble, ils ont eu 2 enfants, 2 adolescentes. Tout semble aller pour le mieux jusqu'au jour où l'aînée de leur fille, Océane, 17 ans, disparaît après une soirée où elle a surpris sa mère dans une situation compromettante. Morgane, rongée par la culpabilité, se lance alors à corps perdu dans la recherche de sa fille. Ce rôle a été fort en émotion pour Hélène de Fougerolles. Justement, dès la scène d'ouverture, on voit la comédienne en larmes. A-t-elle été tournée en premier, cette scène difficile ? Écoutez la réponse d'Hélène de Fougerolles.
6: Eh bien, non, elle n'a pas du tout été tournée au début, cette scène d'ouverture. Elle était très dure à trouver pour moi, parce qu'il fallait que j'arrive à trouver la sincérité. J'ai eu du mal. Il fallait vraiment que je me mette la tête à l'envers pour essayer d'être sincère en demandant « Elle est où ma fille ? Qu'est-ce que tu as fait de ma fille ?» En étant à un bon niveau d'angoisse et de stress et de larmes, et qui me déborde complètement. Donc voilà, c'était pas du tout là au début. Toutes les scènes du début ont été tournées dans la maison, parce qu'aujourd'hui, quand on tourne, c'est par rapport au décor. Donc en fait, on a vécu les deux premières semaines, on a déroulé tout le film avec tous les moments de la maison.
4: Est-ce qu'on peut dire qu'après, sans trop spoiler, elle bascule un peu en mère courage ?
6: Je crois qu'elle a pas trop le choix. Vu qu'elle cherche sa fille, elle ne peut pas s'effondrer. Culpabilité à 100%. Mère courage, je ne sais pas si c'est du courage, je crois que c'est de la survie plutôt. Hein.
4: Et en même temps, personne ne la croit.
6: Elle ne fait que des décisions pourries. C'est-à-dire que vraiment, dès qu'elle prend une décision, ce n'est pas la bonne. Elle fait n'importe quoi. Est-ce que dans ces cas-là, on n'est pas un peu perdu et on va dans tous les sens comme un poulet sans tête ? Mais vraiment, elle fait des décisions qu'elle paye très cher. Mais c'est ça qui est sympa.
4: Vous savez comment a été tournée cette très forte scène d'ouverture avec les explications d'Hélène de Fougerolles. La mère et l'assassin, ce soir sur France 2.
0: Merci Patrice, on vous retrouve demain à 5h20 également. Ce soir à la télévision, chaque lundi, vous retrouvez L'amour est dans le pré, bien entendu, à regarder ce soir. 5h24, dans quelques instants, c'est Stéphane Bern que nous allons retrouver pour nous raconter une belle histoire de tableau qui a du succès. C'est juste après Pierre Demar ce matin. Voici Je pense à vous.

0: Je pense à vous, à Pierre Demar, à l'écoute de votre radio ici, à lundi 14 septembre. Excellent réveil avec nous, comme d'habitude. Avant les infos de 5h30, un petit peu d'histoire avant l'actu aux côtés de Stéphane Bern. Et ce matin, on voyage au temps des influenceurs voyage, et ce, bien avant Instagram.
1: Quand un village français se retrouve en peinture sur des milliers de tableaux, les influenceurs n'ont qu'à bien se tenir. Crozon, 431 habitants, est un petit village de la Creuse, comme la France en compte un nombre incalculable. Au XIXe siècle, toute une génération de peintres tombe sous le charme des vallées, des brumes matinales et des ruines médiévales de Crozon et de ses alentours. Le célèbre impressionniste Claude Monet va peindre 23 toiles dans cette vallée. Au total, ce sont plus de 500 artistes qui vont y installer leur chevalet entre le milieu du XIXe et le début du XXe siècle. À certains moments, dans le village, il y avait sûrement plus de chevalets que d'habitants.
2: Oh, ce que c'est beau, la peinture en couleur.
1: À des instants différents de la journée et à toutes les saisons, les peintres tentent de capturer chaque brin d'herbe, chaque relief, chaque nuance de couleur de la vallée de la Creuse, au point de constituer un courant de peinture de paysage, l'école de Crozon. C'est un beau nom, non ? En tout cas, beaucoup plus vendeur que l'école des gens qui peignent des cailloux couverts de mousse dans le froid et l'humidité. Ces artistes travaillent rapidement, souvent même en moins d'une heure, pour saisir un instant précis et garder une trace de l'éphémère. Un nuage qui passe, une brume qui se lève, un rayon de soleil qui fend la falaise. Et c'est pas grave si dans la précipitation, il dessinait mal un arbre, ou pire, il pouvait dire qu'il était flou à cause de la brume.
3: Il est fou, Afelou, il est fou.
1: Les œuvres vont circuler dans les salons et s'exposer dans les grandes villes, faisant rayonner la vallée de la Creuse bien au-delà de ses frontières.
4: La peinture en l'huile.
1: Aujourd'hui, on poste une story sur Instagram en quelques secondes. Fin 19e, il fallait transporter son chevalet, ses pinceaux, ses tubes de peinture et attendre que tout sèche.
0: Ça avait tout de même bien plus de charme. Merci beaucoup Stéphane. Après les infos, tiens, je vous parlerai de la Nintendo GameCube qui fête aujourd'hui, figurez-vous, ses 25 ans. Et d'ailleurs, si vous en avez encore une dans les placards, gardez-les précieusement puisque ça vaut encore un petit peu d'argent. Je vous explique tout ça en détail à 5h40 puisque tout de suite, il est 5h30. Voici l'actualité en France et dans le monde en 90 secondes. C'est avec vous, Valentin Bertrand.
5: Ces attaques ont fait 4 morts, dont le lieutenant-colonel Arnaud Beltrame venu prendre la place d'un otage. Le procès en appel des attentats de Trèbes et de Carcassonne en 2018 s'ouvre aujourd'hui à Paris, sans l'assaillant abattu à l'époque par le GIGN. Sa petite amie et 2 proches sont rejugés. Une enquête technique du bureau Enquête et Analyse ouverte en plus de l'enquête judiciaire après le déraillement d'un TER normand vendredi soir au sud de Rouen. Aucune piste n'est encore privilégiée, affirme le ministre de l'Intérieur Laurent Nunez, prudent sur l'origine du mort de rails présents sur les voies au moment du choc. Leur pilule contraceptive est soupçonnée de favoriser l'apparition de tumeurs au cerveau. 1 600 000 Françaises reçoivent à partir d'aujourd'hui un courrier pour les mettre en garde sur les comprimés à base de désogestrel, un message de sensibilisation car les mélangiomes sont bénins dans 90% des cas. Alors que les appels au retour des gilets jaunes se multiplient sur les réseaux sociaux, plusieurs partis de gauche apportent leur soutien. Le candidat communiste Fabien Roussel appelle à bloquer de nouveau des ronds-points, même son de cloche chez les Insoumis ou auprès du premier secrétaire du PS, Olivier Faure. Un podium, mais des larmes hier soir en finale de Coupe du Monde de basket. Les Françaises ont chuté face aux Américaines, décidément indétrônables sur le score de 97 à 79. Les Françaises signent malgré tout leur meilleure performance à ce niveau de la compétition. Et puis, il vous reste une semaine pour voter et choisir le futur motif sur les billets de banque avec 2 options, la nature, des oiseaux, des paysages ou des personnalités marquantes de l'histoire européenne avec parmi les figures proposées Maria Callas ou encore Marie Curie.
0: L'info du jour, Valentin, c'est le groupe Engie attaqué en justice pour pratiques commerciales trompeuses.
5: Ses offres gaz vert ne le sont pas suffisamment vertes pour la CLCV, l'association de consommateurs et le fournisseur ont donc rendez-vous cet après-midi au tribunal de Nanterre pour une première audience. On a besoin d'explications. Raphaël Ben Abdelmoumen, Engie n'est pas la seule société à proposer ses offres présentées comme écologiques. Alors, est-ce qu'on reçoit vraiment du gaz 100% renouvelable lorsqu'on signe un tel contrat ?
3: Eh bien non, quand vous souscrivez une offre gaz vert ou électricité verte d'ailleurs, ce n'est pas une énergie décarbonée qui arrive chez vous. Il est en effet impossible d'orienter une production d'électricité ou de gaz en particulier vers tel ou tel client. La raison est simple, il n'y a qu'un seul tuyau, donc tout le monde reçoit la même énergie, offre verte ou pas.
5: Alors qu'est-ce qu'il a de vert ce gaz ?
3: Pour le savoir, il faut lire les petites lignes tout en bas de la présentation de l'offre. En fait, c'est un engagement du fournisseur à acheter de l'énergie propre. Mettons que vous consommiez 9000 kWh de gaz par an, c'est la moyenne nationale. Eh bien, si vous avez une offre verte à 100%, vous payez un peu plus cher et votre fournisseur s'engage à acheter 9000 kWh de gaz vert et à le mettre sur le réseau. Mais pas forcément chez vous, donc. Un autre client peut en bénéficier sans souscrire cette offre. En revanche, ce gaz décarboné est bien acheté par le fournisseur. Des certificats délivrés au niveau européen en attestent. Chaque kilowattheure de gaz vert bénéficie ainsi d'une traçabilité certifiée.
5: Et donc précisément, Raphaël, est-ce que la CLCV reproche à Engie de ne pas respecter cet engagement ?
3: Non, l'association ne dit pas qu'Engie n'injecte pas le gaz vert que ses clients achètent. Ce que la CLCV reproche au fournisseur, c'est de présenter les choses de manière trompeuse et d'exagérer le caractère écologique de cette offre. En fait, le consommateur peut choisir sa part de gaz vert entre 5 et 100%. Or, Engie présente toutes les options comme écologiques, même quand on opte pour 5% de gaz vert et 95% de gaz fossile. C'est du greenwashing, une stratégie pour se donner une image écologique, selon la CLCV, qui rappelle qu'en France, le gaz vert représente seulement 3% de la consommation.
5: Une précision de Raphaël Ben Abdelmoumen, cellule décryptage de Radio France.
0: Merci Valentin, 5h33, voici à la météo de votre lundi 14 septembre. Et c'est du soleil, il fait même doux, hein, si vous sortez tout de suite et que vous nous écoutez déjà en voiture pour partir au boulot. On a retrouvé un petit peu cette douceur avec des températures à 5h34 qui flirtent autour des 16-17 degrés, du soleil donc aujourd'hui, mais pas que. On a encore quelques petits nuages qui vont graviter principalement dans le nord en cours de matinée, de la Bretagne aux Hauts-de-France, puis des Hauts-de-France jusqu'à la région Grand Est, où il est encore possible ce matin de voir passer quelques petites averses. Pour les températures, en milieu de matinée, vont très rapidement flirter avec les 20 degrés à Lille et Strasbourg, 18 degrés, Dijon 19 degrés, à Limoges on aura 19 degrés également, pour Bordeaux 21, Toulouse et Nîmes ce matin 22 degrés. Cet après-midi, pas de changement dans le ciel, un joli soleil généreux pour commencer cette semaine avec des températures en hausse, 28 la maximale dans le nord, aujourd'hui à Rennes et dans le sud 32 attendus à Perpignan et Bordeaux.
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0: 5h35, allez, on commence la semaine ensemble et en douceur, accompagné par vos chansons préférées, bien entendu, à l'écoute d'ici à l'heure du premier café ou déjà en voiture pour partir au boulot. Voici Desireless, Voyage, Voyage. Bon réveil avec nous.

0: 8h39 avec Desireless à l'écoute d'ici ce lundi matin. Eh bien, je propose de poser vos valises puisque c'est une nouvelle semaine qui commence et donc un nouveau sujet dans C'est pas vrai, votre rendez-vous anti-arnaque.
1: Oui, Audrazo nous alerte sur ces dépenses faramineuses que l'on découvre en écoutant un message vocal de notre banque. Mais attention, avant de rappeler, c'est parfois une belle arnaque.
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0: 5h39, c'est aussi l'heure du duel. C'est notre bataille des auditeurs. Valentin, on accueille tout de suite Florence. Florence qui est infirmière. Bonjour Florence.
1: Bonjour Florence.
4: Bonjour Louis.
0: Et Valentin qui est avec moi. Florence, vous me passez un petit coup de fil depuis Orléans, c'est ça?
4: C'est ça.
1: Ah, sur la route?
0: Sur la route pour aller bosser.
4: Non, je vais en cure. Je vais en cure thermale.
1: Ah, vous avez de la chance Florence. Vous allez dans quel coin?
4: Je vais à Bourbonne-les-Bains.
0: Je ne connais pas du tout.
1: C'est dans quel coin, Florence?
4: C'est les Vosges.
0: Donc là, le programme des prochains jours, c'est repos, cure thermale, tranquillement, accompagné de votre chérie.
4: C'est ça.
0: Et on a également Laetitia qui est avec nous pour notre duel des auditeurs ce lundi matin. Bonjour Laetitia.
1: Bonjour Laetitia.
5: Bonjour.
0: Laetitia, alors vous êtes aide à domicile, vous levez de bonne heure, puisque là, du coup, vous nous écoutez pour partir au boulot.
5: Oui, je pars pas au boulot, je fais les marchés.
0: Ah, vous faites les marchés?
5: Oui, je vends des petites choses au crochet.
0: Génial, que vous confectionnez vous-même.
5: Oui.
1: Qu'est-ce qu'on trouve sur votre stand ce matin?
5: Alors, on peut trouver donc des écharpes, des bonnets et des doudous. Ça s'appelle Accroche-Titi.
0: Ah, génial, j'adore le nom. Puis en plus, ça va bientôt être la période des écharpes et des bonnets. Là, ça va vite arriver. J'ai une question pour vous départager. Une question sur l'actualité. Aujourd'hui, nous sommes le lundi 14 septembre. Et figurez-vous que la Nintendo GameCube fête aujourd'hui ses 25 ans, puisqu'elle a été lancée au Japon le 14 septembre 2001, avec sa petite forme de cube, souvent de couleur violet, sa poignée qui permettait de la transporter facilement. C'est aussi la première console, figurez-vous, de salon Nintendo à abandonner totalement les cartouches au profit des disques. C'était les tout premier disque. Alors la question que je vous pose ce matin, Florence et Laetitia, selon vous, combien d'exemplaires de la GameCube s'est vendu dans le monde? Il faut me donner un chiffre, le premier qui vous passe par la tête. Florence, je vous écoute pour un chiffre.
4: 500 000.
0: 500 000 pour Florence. Laetitia?
5: Je vais dire...
0: Allez,
5: 400 000.
0: 80 000 pour Laetitia. Et nous avons notre arbitre ce lundi. C'est vous, Valentin Bertrand.
1: Sifflez en bouche. La réponse, c'est 21 740 000. Et cette GameCube, elle est notamment devenue culte grâce à Mario Kart, Double Dash ou encore Super Mario.
0: C'est donc Florence qui remporte sa radio ici ce matin. Bravo à vous, Florence.
4: Eh ben, merci beaucoup.
0: Florence, on vous souhaite de passer des prochains jours des plus agréables et j'en doute pas, tout va bien se passer, vous partez en cure, on vous souhaite une belle journée.
4: Merci beaucoup.
1: Merci à toutes les deux.
0: Laetitia, bravo, et puis on rejoint ensemble quand vous voulez, c'était un plaisir. Passez une belle journée.
5: D'accord, merci.
0: À bientôt Laetitia.
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0: Avant vos infos locales à 6h, on découvrira aux côtés de Romain Bernot une belle initiative qui marche quelque part en France. Nous irons dans la région Centre-Val-de-Loire sur le chemin pour aller à l'école en cette rentrée. Une ville a expérimenté justement un moyen plutôt rassurant pour les familles, notamment les parents, pour transporter leurs enfants à l'école. Romain Bernot vous explique cela dans quelques minutes à l'écoute d'ICI. Et puis bien sûr, la musique qui vous réveille à 5h44, c'est le petit coup de fouet. Ça fait du bien le lundi matin. Pour commencer la journée, voici pour vous I Love Rock'n'Roll à l'écoute d'ici. Bon réveil avec nous.

0: Ici les 5h avec I Love Rock'n'Roll pour accompagner votre premier café ce matin. Nous sommes le lundi 14 septembre, c'est une nouvelle semaine qui commence et figurez-vous que aujourd'hui c'est une journée de sport, c'est surtout la fête nationale du sport qui s'inscrit dans le contexte de Septembre Bouge cette année, qui nous invite justement à bouger davantage. Alors ce matin avec Valentin, eh bien on veut rechercher un auditeur qui pratique un sport depuis quelques années dans lequel il n'est pas forcément le meilleur, mais en tout cas qu'il adore. Racontez-le nous au 0810 055 056 ce matin, c'est Saveria qui vous attend au bout du fil.
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0: 5h48, place tout de suite à votre rendez-vous anti-arnaque. C'est pas vrai, aux côtés de Aude Razeau. Et ce lundi, eh bien, il faut toujours se méfier quand on reçoit un coup de fil de sa banque, surtout quand cet appel eh bien, sort un petit peu de nulle part, Aude.
2: Effectivement, et je vais vous faire écouter un appel que Ghislaine a reçu.
3: Une opération suspecte de 475,17 € a été détectée sur votre carte bancaire chez Zalando. Si vous n'êtes pas à l'origine de cette transaction, appuyez sur la touche 1 de votre clavier afin d'être immédiatement mis en relation avec le service fraude et sécurisez votre compte crédit. Mutuel.
2: Alors, Ghislaine est bien au Crédit Mutuel. Ghislaine, effectivement, n'a pas acheté de vêtements chez Zalando, mais elle n'a pas non plus appuyé sur la touche 1. Pourquoi ? Eh bien, parce qu'elle n'a pas de carte de crédit au Crédit Mutuel. Donc, cet appel n'est pas réaliste. Ghislaine a préféré l'ignorer et elle a bien fait. Elle n'a jamais été débitée.
0: Mais Aude, qu'est-ce qu'il faut faire si on reçoit un appel comme ça ?
2: Vous raccrochez tout simplement et puis conseil que je donne toujours, vous appelez votre banque ensuite vous-même là dans la foulée avec le numéro que vous avez l'habitude de faire pour contacter votre conseiller bancaire et lui il vous dira s'il y a effectivement oui ou non un débit suspect. Attention parce que l'escroc aime bien nous appeler les week-ends et les jours fériés, c'est ce qui s'est passé pour Ghislaine, c'était un 15 août, ce qui fait que si elle avait voulu contacter son agence bancaire de toute urgence, elle n'aurait pas pu et tout ça est évidemment très calculé de la part de l'escroc. Attention aussi si la personne au bout du fil se montre très rassurante en disant qu'elle ne vous demandera jamais votre numéro de carte, votre code confidentiel, votre mot de passe. Ce n'est pas un gage d'honnêteté. Elle peut très bien ensuite profiter de votre panique pour vous faire faire des manipulations dangereuses et tenter de vider votre compte en banque.
0: Merci beaucoup Aude pour ces informations ce lundi matin et j'en profite pour rappeler que vous retrouvez toutes les infos que vous partage Aude quotidiennement directement sur notre site internet ici.fr, page C'est pas vrai. 5h50. Quelques notes en douceur pour nous diriger tranquillement vers une nouvelle initiative qui marche quelque part en France. Ce matin, nous allons dans la région Centre-Val-de-Loire.

0: Excellent début de semaine à l'écoute d'ici. Merci d'être avec nous. 5h53, chaque matin, on découvre une initiative qui marche quelque part en France. Et figurez-vous que depuis la rentrée, certains élèves font le chemin seuls jusqu'à l'école avec une étape importante pour eux et parfois un petit peu stressante, surtout pour les parents. Alors pour sécuriser ces trajets, d'autant plus rassurer les familles, une mairie a expérimenté une nouvelle solution, Romain Bernot.
1: À Vouvray, juste à côté de Tours, la mairie a décidé d'installer un marquage au sol devant les écoles pour faire ralentir les automobilistes.
2: Moi, je pense que c'est une très bonne idée de protéger les enfants.
1: Les deux écoles de la ville se trouvent juste devant une route départementale et un virage que certains coupent grossièrement. Alors, pour cette rentrée scolaire, la mairie a mis en place un marquage au sol coloré. Il faut imaginer en lieu et place du passage piéton plusieurs cercles de différentes tailles, de différentes couleurs, bleu, jaune, rouge, vert ou encore blanc. Le tout sur 100 mètres. L'objectif étant d'interpeller les automobilistes afin qu'ils réduisent leur allure. La commune n'en est d'ailleurs pas à son coup d'essai, comme l'explique Gérard Leclerc, adjoint à la mairie de Vouvray, à notre reporter Élise Dizier.
3: Comme vous le voyez là ici par exemple, la giration d'un bus, c'est compliqué. On ne peut pas mettre de chicanes, de choses comme ça ici.
4: Ça fait des années qu'on réfléchit à comment faire pour sécuriser ces écoles. Donc il y a quelques années déjà, nous avions repeint les barrières en couleur là pour montrer qu'il y a une école. Nous avons mis les petites figurines attention école. Ça fait partie de la démarche continue.
1: Alors ici en Touraine, ça marche, mais vous, qu'en pensez-vous? Pour Mathilde, c'est une très bonne chose. Il faut protéger nos enfants.
2: Parce qu'il y a de plus en plus de personnes qui ne respectent pas les zones autour des écoles qui sont souvent à 30 km/h, donc c'est hyper positif.
1: Ce que je ne vous ai pas dit, c'est que Mathilde est maman et forcément le sujet lui parle. Comme pour beaucoup de parents, la traversée des routes pour aller à l'école est source d'inquiétude.
2: C'est une crainte et on privilégie les passages piétons qui sont aux alentours des écoles, justement parce qu'il y a des personnes qui aident à traverser où il y a les forces de l'ordre.
1: Et côté conducteur, qu'en pensez-vous? J'ai rencontré Inès qui a le permis depuis quelques semaines.
5: Je pense que tous ceux qui sortent d'avoir le permis, qui ont leur code, etc., on a justement bien le code en tête et on s'arrête. Mais il y a pas mal de gens, les passages piétons, tout ça, ils s'en foutent. Donc ouais, je trouve que c'est une bonne initiative. En plus, mettre des couleurs, c'est assez ludique pour les enfants. Et ouais, ça va permettre de sensibiliser.
1: Désormais, pour la sécurité des enfants, la mairie de Vouvray souhaite aller encore plus loin pour continuer à faire baisser la vitesse des automobilistes et réfléchit à installer des ralentisseurs.
0: Robin Bernot avec Elsa Dizier en région Centre-Val-de-Loire. 5h56, excellent lundi accompagné par la musique d'ici. Bien entendu, vos chansons préférées aux côtés de Alain Souchon. Tout de suite, voici « Quand je serai KO ».

0: Alain Souchon, quand je serai KO à l'écoute d'ici 5h59. Merci à tous d'avoir été là à 6h. Comme d'habitude, vous avez rendez-vous avec l'actualité de vos régions. À 6h30, vous allez retrouver Valentin Bertrand
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0: Et tout de suite, voici les équipes d'ici matin qui sont là ce lundi. Je vous souhaite une belle journée qui commence ici.
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0: Les Innocents et ce jeudi, dans quelques instants, votre mission ici, c'est vous. Il sera question du choix du prénom de vos enfants.
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0: Ici Loire-Océan, c'est votre radio locale et il est 9h. Le journal Céline Loiseau.
2: Même s'il va encore faire chaud aujourd'hui, plus de 30 degrés à Nantes et dans le bocage vendéen par exemple. À cette période de l'année,

0: complet plutôt que de commander une partie du camion et donc de baisser le coût de transport du fournisseur et donc d'avoir des prix. Ça, c'est la première chose. Ou la deuxième chose, c'est qu'on se regroupe avec tous les foyers possibles pour avoir un pouvoir de négociation plus important auprès du fournisseur, lui apporter du volume, et en lui apportant du volume, il nous fait des prix plus intéressants, mais toute l'année. C'est pas forcément un instant T où on va vous dire Redon, il y a quelqu'un qui a commandé du fuel, si vous vous mettez dans ce même camion, vous allez bénéficier d'un prix plus intéressant. Moi, ce que j'incite vos auditeurs à faire, c'est vraiment à comparer et éventuellement à acheter plusieurs fois dans l'année des plus petites quantités pour bénéficier éventuellement des prix qui baissent et surtout de comparer les prix.
1: Le directeur de l'association du Mulot Solidaire, joint par Soheil Jaouda.
2: Comme on parle voiture et carburant, une information utile pour ceux qui font la route Nantes-Saint-Nazaire via la RN165.
1: L'unique station-service sur cette portion précise, le relais Total Énergie de Vigneux-de-Bretagne, ferme à compter d'aujourd'hui et ce pour un an. Il va y avoir des travaux pour refaire la station, la moderniser. 9 bornes de recharge électrique rapide vont être installées. Une pompe de super-éthanol va être ajoutée également. La facture globale avoisine les 9 millions d'euros. Rien de comparable à ce que l'on a pu connaître cet été avec de gros incendies. Les pompiers de Vendée ont dû intervenir pour un feu de végétation hier après-midi, alors qu'il faisait chaud et sec, commune de la Guérinière sur l'île de Noirmoutier. 6000 mètres carrés partis en fumée au niveau des dunes de la Tresson. Une quinzaine de pompiers étaient sur place. Et toujours sur cette commune de la Guérinière, un peu plus tard dans la journée, les pompiers ont été appelés pour un pavillon en feu avec risque de propagation à d'autres habitations. C'était rue Nationale. La maison endommagée n'était pas habitée. Personne n'a été blessé. C'est une maladie respiratoire très contagieuse qui touche près de 30% des nourrissons de moins de 2 ans. La bronchiolite, une maladie d'hiver. Les précédentes campagnes en place depuis 3 ans ont permis de diminuer le nombre de cas graves, d'éviter aussi des passages aux urgences. Et aujourd'hui débute la campagne de prévention. Et pour cette nouvelle campagne, Anne-Laure Danier, il existe plus de traitements.
3: Pour cette campagne, il y a 4 traitements et 2 solutions pour lutter contre le virus qui déclenche la bronchiolite. Première solution, un traitement préventif donné aux nouveau-nés à la maternité ou en ville. Dans ce cas, il existe 3 médicaments administrés par injection. Le plus ancien, le Befortus, est efficace à environ 80% contre les formes graves de bronchiolite. Et il y a le petit nouveau Enflonsia. Un autre traitement préventif, le Synagis, est réservé aux bébés prématurés ou à haut risque. Tous ces traitements sont pris en charge à 100% à l'hôpital. La deuxième méthode pour éviter la bronchiolite, c'est de vacciner les femmes enceintes au 8e mois de grossesse avec Abrysvo. Il est efficace 2 semaines après l'injection et il protège le nourrisson à 70% jusqu'à ses 6 mois. D'après le ministère de la Santé, la dernière campagne de prévention a permis de protéger plus de 450 000 nourrissons contre une forme grave de bronchiolite.
1: Et cette campagne de prévention contre la bronchiolite qui démarre aujourd'hui doit se terminer le 28 février.
2: Le foot avec ce soir la fin de la 6e journée de Ligue 2.
1: Metz, qui comme Nantes est descendu en 2e division, joue ce soir sur la pelouse du Red Star en région parisienne. Nantes, on le rappelle, n'a pas réussi à enchaîner avec un 2e succès. Samedi à Sochaux, nouvelle défaite 1-0 et une avant-dernière place au classement. Hier soir en Ligue 1, première victoire du PSG après 4 journées de championnat, succès 1-0 sur la pelouse de Brest. Une information pratique pour les habitués du tram à Nantes sur la ligne 2, celle qui fait Orvault-Grandval-Pont-Rousseau. Cette dernière station, la gare de Pont-Rousseau, n'est pas desservie en raison d'un souci technique, explique le réseau Naolib, terminus provisoire à 8 mai. Nouvelle étape pour Eiffela Broken Dream, la tour Eiffel renversée et brisée du Vendéen Philippe Mindron. Après avoir marqué la 40e édition du festival Burning Man dans le désert du Nevada fin août, cette sculpture géante est mise aux enchères ce soir par la maison de vente Rouillac à Paris. Cette réplique au 1/10 de la tour Eiffel compte 5000 pièces métalliques et plus de 10 000 boulons numérotés. Elle est conçue pour être démontée et remontée. Mise à prix, Cathy, 435 000 euros et les enchères se font via Internet. Il faut penser à vous inscrire avant.
2: Ah bah je vais le faire alors. Merci, c'était le journal de Céline Loiseau. Un lundi au soleil avec quelques petits nuages mais vraiment inoffensifs. Et à nouveau, alors c'est ça qui est notable, hein, à nouveau des températures au-dessus des normales saisonnières. 32 degrés aujourd'hui à Anceny, à Cholet, aux Herbiers, à Saint-Philbert-de-Grandlieu. 31 à Nantes, à La Roche-sur-Yon, à Châteaubriant. 28 au Sable-d'Olonne, 29 à Machecou, 26 à Saint-Nazaire et 23 degrés au Moutier-en-Ré et à Barbâtre. Demain, encore du soleil. D'ailleurs, celui-ci s'invite toute la semaine en Vendée et en Loire-Atlantique. Sur la route, alors je vais dire les ralentissements habituels pour un lundi matin, notamment sur le pont de Chevirey en...

0: En intérieur également depuis la porte de Réjus au pont. Et surtout, ce qui est notable, c'est cet accident sur l'A11. Ça occasionne un bouchon dans les deux sens. Hein, c'est dans le sens Paris-Nantes lorsque vous arrivez à Carquefou.
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0: Nous sommes à la maternité, vous l'avez dit ou pas à la famille, mais il va falloir choisir entre

0: Et voilà, quel prénom avez-vous choisi pour vos enfants? J'ai quelques petites suggestions. Et surtout, pourquoi celui-là ici? C'est vous qui prenez la parole et qui racontez ce matin. Parce que forcément, il y a une histoire derrière chaque prénom.
1: Ça peut être un coup de cœur, un personnage de série, un prénom que vous avez en tête depuis l'enfance, ou au contraire, un prénom que vous avez choisi pour être bien sûr que votre enfant ne soit pas le 4e Hugo ou la 5e Emma de sa classe. On va regarder ce matin les prénoms qui cartonnent aujourd'hui, les règles à respecter en France pour le choix du prénom de son enfant, les petits conseils pour éviter de regretter son choix, les tendances qui pourraient arriver dans les prochaines années, et puis évidemment on terminera avec les prénoms les plus improbables qui ont été proposés ces dernières années.
0: Ça va piquer ça, je pense.
1: Il y a du lourd.
0: Allez, on vous attend, 02 40 73 6000, également sur Facebook, et puis ce numéro, si vous le mettez dans vos favoris, vous pouvez nous envoyer des messages sur WhatsApp.
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0: Vous avez fini le petit-déj, mais j'ai déjà le dessert pour vous. Un grand Suisse avec Stéphane Escher.

0: Combien de temps avec Stéphane Escher.
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0: Allez, on a une heure pour envoyer les faire-part et révéler les prénoms que vous avez choisis, les prénoms de vos enfants. Alors pourquoi ces prénoms-là? Et si c'était à refaire, est-ce que ce serait toujours les mêmes? On vous attend au 02 40 73 6000, également sur WhatsApp, hein, si vous mettez ce numéro dans vos favoris. Évidemment, Romain, les prénoms les plus donnés en France et chez nous.
3: Commençons par le palmarès. Les derniers chiffres officiels de l'INSEE portent désormais sur les bébés qui sont nés en 2025. Et les grands classiques sont toujours là. Chez les filles, Louise reste numéro 1 en France avec 3070 naissances devant Jade, Ambre, Alma et Alba. Chez les garçons, c'est Gabriel qui conserve la première place, environ 4625 naissances devant Noah, Léo, Raphaël et Louis. Et localement, ça bouge. En 2025, dans les Pays de la Loire, on a enregistré environ 35400 naissances en Loire-Atlantique. Les données issues du fichier INSEE placent notamment Adèle et Louis en tête, avec environ 80 petites Adèle, 90 petits Louis. Derrière, on retrouve Louise, Iris, Rose, Ambre, et chez les garçons, c'est Gabriel, Jules, Marceau et Noah. En Vendée, c'est un petit peu différent, c'est Jade qui est numéro 1 chez les filles, avec environ 45 naissances, et Gabriel chez les garçons, également autour de 45. Adèle et Ambre suivent chez les filles, tandis que Sacha, Arthur et Jules figurent parmi les prénoms les plus choisis en Vendée.
0: C'est marrant, il y a plein de prénoms de filles qui commencent par A.
3: Oui, c'est vrai.
0: Et on en a une aussi. Agatha, avec nous, qui nous appelle de Sainte-Luce. Bonjour Agatha.
4: Oui. Bonjour Cathy et Romain.
3: Bonjour Agatha.
4: Bonjour.
0: Alors dites-nous, comment s'appellent vos enfants, Agatha?
4: Alors moi j'ai des filles, et au début on était bien embêtés parce que du coup on avait des prénoms qui pour les garçons.
0: Ah oui.
4: Du coup il fallait s'écraser la tête. Et la première fille, elle s'appelle Rosalie.
3: Ouais.
4: Puisque mon mari voulait que ça sonne bien en trois langues, donc ça veut dire français, polonais parce que je suis polonaise et anglais aussi.
3: D'accord.
4: Voilà. Et Rosalie, c'est parce qu'à l'époque on a regardé une série qui s'appelle Grimm.
3: Oui.
4: Et du coup, il y avait un personnage très sympa qui s'appelait Rosalie. Et du coup, d'où Rosalie. Et la deuxième fille, c'est Alicia.
0: Oui.
4: Parce que c'est assez facile aussi à prononcer pour tout le monde. Et puis moi j'étais fille au père en Belgique une fois. Et c'était justement dans une famille où il y avait maman polonaise et papa était belge. Et du coup il y avait une Alicia. Et je trouvais c'est très chouette. Et du coup ça restait Alicia.
0: Et puis c'est pareil, c'est un côté international aussi Alicia.
3: Ouais.
4: Oui c'est ça. C'est ça. Puis moi je trouve ça joli. Les filles aiment bien donc on ne changerait pas.
3: Est-ce qu'avant de choisir les prénoms de vos enfants, Agatha, vous avez regardé la signification de chaque prénom ou... c'est quelque chose qui vous importe?
4: Alors oui, j'ai traversé des pages et des pages avec des prénoms. Et oui, effectivement, en effet, j'ai regardé aussi les significations. Donc Rosalie, par exemple, c'est jardin de rose.
3: D'accord.
4: Donc, voilà. Et puis Alicia, je ne me rappelle plus signification, mais en tout cas, c'était une empératrice qui avait trois pays.
0: Somme de pouvoir.
4: Et du coup, c'était exactement.
0: Et ça correspond à vos filles, ça?
4: Rosalie, oui, c'est une petite fille mimi qui se met tout le monde dans la poche. Voilà. Et Alicia, c'est une femme plus grande de caractère qui aime bien contrôler tout. Donc je trouve ça très bien.
0: Ah ouais, qui mène tout le monde à la baguette, quoi.
4: Voilà, exactement.
0: C'est drôle, n'empêche, quand on regarde les significations des prénoms.
3: Votre prénom, par exemple, Agatha, reflète votre caractère?
4: Je pense, parce que ça vient du grec, ça veut dire la bonté.
3: Ah.
4: Donc moi j'aime bien faire du bien autour de moi, donc je pense que ça colle.
0: C'est joli ça.
3: C'est quoi vous, Cathy, la signification de votre prénom déjà?
0: Pureté, innocence. On ne rigole pas. Bon, en tout cas, merci Agatha pour votre témoignage. Et
4: merci,
0: puis belle journée. À bientôt.
4: Bonne journée. Au revoir.
0: Et on vous attend, vous aussi, 02 40 73 6000. On l'a dit, il y a forcément une histoire derrière le prénom que vous avez choisi pour vos enfants. Donc, venez nous la raconter. 02 40 73 6000. Tiens, j'ai un cadeau.
3: Ah bah c'est gentil ça.
0: Eh bah ouais, 9h16, je vous offre le dernier Christophe Maé. Il y a du tube dans l'air, ça s'appelle « Il y a que de l'amour chez toi ».

0: C'est le dernier Christophe Maé. Il n'y a que de l'amour chez toi.
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0: Quel prénom avez-vous choisi pour vos enfants et surtout pourquoi celui-là? Eh bien, c'est la question à laquelle on vous propose de répondre ce matin et vous pouvez témoigner au 02 40 73 6000. Vous nous envoyez des messages également sur WhatsApp, également sur Facebook. D'ailleurs, on avait Edwige sur Facebook qui nous dit « Mon fils Thomas devait s'appeler Achara, mais l'hôpital n'a pas voulu. Alors, deuxième choix, en fait, c'est la première fois que je tombais amoureuse. C'était le 3 juillet et c'était la Saint-Thomas. Donc, il s'est appelé Thomas. » Là, nous dit que Edwige que c'est l'hôpital qui n'a pas voulu. Peut-être un point sur un petit peu le caractère, le contexte légal.
15: La question, c'est est-ce qu'on peut vraiment appeler son enfant comme on veut? C'est ouais. Ça. Hein. Eh ben la réponse est presque oui, mais pas complètement.
0: Ah.
15: Non. En France, il n'existe pas de liste officielle de prénoms autorisés. Les parents peuvent choisir vraiment le prénom qu'ils souhaitent. Mais il y a une limite essentielle. Le prénom ne doit pas être contraire à l'intérêt de l'enfant. Souviens-tous, vous savez, de
0: Mégane
15: Renaud.
0: Ouais.
15: Au moment de la déclaration de naissance, en fait, c'est l'officier d'état civil qui contrôle donc le prénom. S'il estime qu'il pose problème, il saisit donc le procureur de la République qui peut ensuite demander au juge aux affaires familiales de trancher. Le prénom est aussi regardé avec le nom de famille et certains choix peuvent être problématiques s'ils portent atteinte au nom d'un tiers. Autre détail, il n'y a pas de nombre maximum de prénoms. On peut en mettre autant qu'on veut. Vous pouvez donc en donner plusieurs. En revanche, l'officier d'état civil peut considérer qu'une accumulation excessive n'est pas dans l'intérêt de l'enfant. C'est le site du gouvernement qui nous dit, qui nous donne toutes ces infos.
0: Et on a Francine qui nous appelle de Belvigny, à côté de La Roche-sur-Yon. Bonjour Francine.
16: Bonjour Cathy, bonjour Romain.
15: Bonjour Francine.
0: Alors dites-nous, comment avez-vous appelé vos enfants?
16: Alors moi tout d'abord, je voulais préciser quand même que je crois en l'histoire du prénom. Et les prénoms que j'ai donnés à mes enfants me l'a confirmé par la suite. Donc j'ai deux garçons, le premier c'est David. Ensuite j'ai moi aussi un Thomas, mais qui est né au mois de juin, donc rien à voir avec le 3 juillet.
0: Ouais.
16: Et après je termine par une fille, Ophélie.
15: Alors, pourquoi?
16: Pourquoi? Ben justement, il y a eu des choses qui se sont passées, qui m'ont interpellée. Parce que mon David, mon David s'appelait Julien toute ma grossesse. 15 jours avant la naissance, on s'arrête, au Mont des Alouettes, parce que c'est la vérité. On s'arrête au Mont des Alouettes sur une route. Il y a des parents qui appellent leur petit David. Mmh. On s'est regardé. Or, on savait pas que c'était un garçon ou une fille. Hein.
0: Là, vous aviez pas voulu savoir.
16: Non, puis l'enfant en question à 40 ans, ça se faisait moins du coup. Voilà. Et la naissance étant plus longue que prévu, voilà, fatiguée, je regarde mon mari et c'est Julien. C'est qu'est-ce qu'on fait, c'est David. Il s'appelait David par rapport à cela.
15: D'accord.
16: Franchement, il m'a répondu David, et du coup, au dernier moment, ben, on a changé, voilà.
0: Et ça lui correspond bien, ce David ?
16: Ça lui correspond bien, oui. Après, c'est vrai que j'ai plus vraiment la signification de David, mais il a été son petit roi quand même. Hein, ah ouais, alors là, en plus, c'était le premier de la famille, donc il savait mener des tampons à la baguette. Voilà, c'est moi, regardez-moi, c'est moi qui fais, enfin, voilà.
11: Ah, les qualités courageuses, volontaires et généreuses.
0: Pour David.
16: D'accord. Voilà. Oui. Ça correspond après, effectivement.
0: Deuxième garçon, Thomas, donc Thomas.
11: Ouais.
16: Je crois que ce qu'il... Alors Thomas, c'est un prénom que j'ai toujours aimé, que je trouve toujours très doux, très mignon, enfin, voilà, très court. Et Thomas ne croit que ce qu'il voit. Alors ça, par contre, c'est pareil. Mais alors, ah oui, attendez, j'attends d'en savoir plus. Attends, quand je verrai, voilà. Lui, c'est vrai qu'à 36 ans, il a souvent... Enfin, il a toujours raisonné comme ça. Et puis ma petite dernière, qui était une fille après deux garçons, elle, eh ben pareillement, elle s'appelait Marie. Si j'avais une fille, c'était sûr que c'était Marie. Alors elle s'appelle Ophélie, hein, voilà. Et elle s'appelait Marie. J'ai travaillé toute ma grossesse, et puis vers 7 mois, je crois, voilà, je prenais un collègue de travail nouveau dans notre entreprise, sur la route, il venait à pied, je m'arrêtais pour qu'on aille embaucher ensemble. Et c'était un collègue allemand. Et ce monsieur, Marcus, hein, me dit, oh, j'ai ma fille en Allemagne, tu sais, elle me manque, elle a 8 ans, j'ai ma petite fille. Et comment elle s'appelle ? Ophélie. Mmh. Et Ophélie, elle a 32 ans, moi la mienne. Et c'était pas un prénom qui se donnait à l'époque, et très voilà, qui a été beaucoup donné par la suite.
0: Mais il y a eu Ophélie Winter, là à l'époque on la connaissait pas, quoi.
16: Effectivement, à l'époque on la connaissait pas. Par contre, elle s'est trouvée ma fille grandir dans ses années maternelles. Eh ben, j'ai souvent entendu ça. Ah oui, tu l'as fait parce que il y avait Ophélie Winter. Mais et en fait l'histoire est bien plus jolie que ça. Mon collègue Marcus me dit dans la voiture, il me dit, bah, tu sais, c'est un prénom, alors en Allemagne, hein, voilà, et il me dit, c'est un prénom qui vient d'une pièce de Shakespeare qui est sortie de la pièce Hamlet.
0: Ah.
16: Voilà, donc c'est Ophélia qui est nous,
0: dérivée en Ophélie.
16: Et je trouvais cette histoire tellement jolie, voilà.
0: Ah, oui. Eh ben ouais, quand on dit qu'il y a vraiment une histoire derrière chaque prénom, c'est bien le cas avec vous, hein. Francine, hein, merci de nous avoir appelé depuis Belvigny. On vous attend, vous aussi, au 02 40 73 6000. C'est une info que je vous avais donnée, qui est confirmée par Sébastien, qui nous a envoyé un message sur WhatsApp. Gros ralentissement sur l'A11, en fait, causé par un accident entre deux véhicules. C'est dans le sens Paris-Nantes. C'est juste après la chantrerie. Les véhicules sont à l'arrêt depuis le péage de Carquefou. 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
0: Et on vous invite à nous appeler au 02 40 73 6000 ou à nous envoyer des messages sur WhatsApp. Question du quotidien. Et oui, comment avez-vous appelé vos enfants et surtout, pourquoi ?
1: Eh bien, comment bien choisir déjà le prénom de son enfant ? Alors évidemment, il n'y a pas de recette miracle, mais il y a quelques tests très simples à faire avant de se décider. Premier test, dire le prénom avec le nom de famille à voix haute pour voir si ça sonne bien. Cathy Carzéro, par exemple. Oh, c'est joli. Voilà.
0: Mais petite anecdote, moi, mes parents voulaient m'appeler Katia.
1: Ah ouais ?
0: Katia avec un K. Et donc, comme initial, ça faisait caca. Et ils se sont dit...
1: C'est comme
0: Alors,
1: ça que je vous appelle.
0: Forcément du caractère, la petite, mais dans la cour d'école, ça va poser problème.
1: C'est quand même comme ça que je vous appelle hors antenne.
0: Ma petite caca d'amour. Il n'y a que vous qui avez le droit.
1: Ouais, c'est vrai. Et on précise, on peut le préciser, Cathy, sur votre prénom ?
0: Que.
1: C'est pas un diminutif de Catherine.
0: C'est mon vrai prénom.
1: C'est le vrai prénom de Cathy. Alors, dire le nom et le prénom à voix haute plusieurs fois, parce qu'un prénom qui sonne très bien tout seul peut devenir beaucoup moins convaincant avec le nom de famille. Ça, c'est vrai. Deuxième test, imaginez le prénom à tout âge. Il y a beaucoup de petites stories en ce moment sur les réseaux sociaux où on se dit, eh ben, dis donc, dans 30 ans, mon RH s'appellera Timéo, Mathéo, ou voilà, mais non, mais c'est vrai qu'il faut y penser. Troisième test, pensez au diminutif et au surnom. Voilà, si vous choisissez Paul, forcément, ça va devenir un moment Polo. Voilà. Romain, Roro, Cathy, Caca. Non mais... non. Oui, bon,
0: pas
1: bah voilà.
0: Facile la vie parfois.
1: C'est mon analyse.
0: Autre conseil.
1: Et puis vérifiez la popularité aussi du prénom. Si vous cherchez absolument quelque chose de rare, mieux vaut regarder les statistiques de l'INSEE dont je vous ai parlé en tout début d'émission pour dire, bah voilà, forcément, mon enfant s'appellera pas comme tout le monde.
0: On a Martine qui nous appelle du Bignon. Bonjour Martine, en dessous de Nantes.
4: Bonjour Cathy, bonjour Romain.
1: Bah au moins avec Martine, il n'y a pas de diminutif.
0: Titine.
4: Comment ?
1: Ah, Titine, ouais, Titine. Si, ça peut Titine. Le faire, Titine, ouais.
4: Il y a Titine, oui.
0: Bah oui.
1: Ouais, ah oui, remarque, oui, pardon.
0: Maman, enfin bon, Titine. Alors, comment est-ce que vous avez appelé vos enfants, Martine ?
4: Alors, mes enfants s'appellent Arnaud et Cédric.
1: Ouais.
0: Oui. Et comment vous avez choisi ?
4: Alors, c'était un. Donc, ils sont nés en 84 et 87. Et c'était en 1981 avec mon mari. On était jeunes mariés. Et on s'est mis à table. Et puis, on a pris les calendriers. Et on a noté tous les prénoms qui nous plaisaient.
1: Ah ouais.
4: Et à l'époque, on avait notre bébé à nous, c'était notre petit chien. Donc on a fait des petits bouts de papier et on a lancé les bouts de papier en l'air et le chien a attrapé des bouts de papier dans sa gueule.
0: Donc c'est lui qui a choisi.
4: C'est lui qui a choisi, voilà.
0: Donc premier
4: moi j'aimais bien ce prénom-là parce qu'en 1976, j'étais en vacances en Savoie et il y avait une famille de Suisse qui était dans le camping et il y avait le petit garçon qui s'appelait Cédric et j'ai trouvé ça très beau.
1: Ouais.
0: Mais donc vous aviez drôlement anticipé parce que jeune marié 81 donc
1: le premier 84
0: donc 3 ouais. ans 3 ouais, ouais. ans avant là vous aviez déjà les prénoms quoi.
4: Tout à fait.
0: Et vous si aviez les prénoms féminins et masculins.
4: Audrey et Karine.
1: Ah oui, ah, oui voilà, Audrey et Karine si ça avait été des filles.
0: Et le chien il s'appelait comment ?
4: Il s'appelait Joe.
0: Ah,
1: Joe.
0: Joe. Bon. Eh ben oui, méthode...
1: plutôt originale.
0: Méthode originale, mais bon, tout le monde est content dans la famille, quoi, on va dire ça.
1: Parce qu'on est d'accord, le chien a choisi vraiment des petits prénoms que vous vouliez à la base, on est d'accord que c'était pas...
4: Ah
1: vous
4: oui, oui, oui,
1: d'accord,
4: c'est-à-dire
1: oui.
4: que nous, on a fait une sélection. On a écrit les prénoms sur des bouts de papier.
0: Oui,
1: d'accord. Oui.
0: Il était responsable du choix final. Quoi, ouais. mais c'était
4: voilà,
0: quand...
4: c'est
0: oui,
4: ça.
0: Bah d'accord. Oui, quand même. Oui, il n'a pas mis sa patte sur le calendrier et hop.
4: Non, il aurait fallu un très gros calendrier.
1: Merci beaucoup Martine.
0: Merci Martine pour votre témoignage. Allez, on vous attend, vous aussi. Comment avez-vous appelé vos enfants et pourquoi ? 02 40 73 6000 là.
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1: 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À Saint-Herblain, la déchetterie de Touga est fermée jusqu'à vendredi prochain. Vous pouvez vous rendre à la déchetterie d'Orvault ou à l'éco-point de Chantenay. Attention, les gravats ne sont pas acceptés à l'éco-point. À Saint-André-des-Eaux, découvrez les secrets de l'intelligence artificielle. Vous apprendrez à utiliser ChatGPT au quotidien, à générer un prompt. Vous savez, c'est les petits scripts pour lui dire ce qu'il faut faire. À lui poser des bonnes questions, c'est gratuit. C'est ce mercredi à 15h à la bibliothèque municipale. Toutes les infos sur médiathèque.saint-nazaire-agglo.fr. À Châteaubriant, une belle initiative pour ceux qui en ont marre de déjeuner tout seul chez soi, et bien au bureau ou dans la voiture, et bien le déj papote. Ça se passe tous les mercredis, c'est de midi à 14h, c'est au centre socio-culturel intercommunal de Châteaubriant. Vous apportez votre repas et vous partagez un moment convivial, et s'il fait beau, ça se passe dehors avec des tables de pique-nique et des parasols à votre disposition.
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0: Et aussi toute la journée, vos chansons préférées sur votre radio locale ici Loire-Océan. Les chansons qui donnent le sourire comme celle-ci, Marc Lavoine, C'est la vie.

0: avec la voix de Marc Lavoine.
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0: Et ce matin dans Ici c'est vous, c'est donc vous qui, comme chaque jour, prenez la parole au 02 40 73 6000 avec cette question qu'on vous pose. Quel prénom avez-vous choisi pour vos enfants? Et surtout, pourquoi celui-là? Tiens d'ailleurs, côté tendance, là, les petits à venir, ils vont s'appeler comment?
3: Eh ben, c'est l'effet série.
0: Ah.
3: Ouais, voilà. Esmé, par exemple, vient de la série Peaky Blinders. Alba, 8e du classement, est l'héroïne des Demoiselles du Téléphone. Et puis Arya, qui est arrivée il y a pas longtemps, fait évidemment, alors pour les fans, hein, penser à Game of Thrones. Voilà, les prénoms que l'on trouve dans les séries, par exemple Charles, Charlie, qu'on retrouve dans The Crown, l'histoire du royaume d'Angleterre. Tous ces prénoms influencent nos choix.
0: Charlie, c'était drôle de dame aussi.
3: Oui, aussi.
0: Hein, ouais. On a Muriel qui nous appelle de Saint-Herblain. Bonjour Muriel.
4: Bonjour, excusez-moi, votre prénom, je ne sais plus si c'est Julie.
0: Cathy.
3: Alors c'est Cathy et c'est Romain. Enchantée, ouais, Muriel.
4: C'est Fabien qui est à côté.
3: Comment?
0: C'est Romain.
4: Bonjour monsieur. Romain.
3: Romain. Bonjour, ouais. Muriel. Enchanté, en tout cas.
4: Alors, Romain et Cathy, enchanté, moi aussi.
3: On est content de nous avoir au téléphone, Muriel.
0: Comment?
4: J'ai essayé plusieurs fois et alléluia.
0: Écoutez, c'est le bonjour. Alors, voilà. Muriel, comment se sont appelés vos enfants et quelle histoire il y a derrière? Dites-nous.
4: Alors, mais j'en ai qu'une. C'est la meilleure. Qui s'appelle. Ils arrivent à bien prononcer son prénom sans l'écorcher, parce que si jamais elle écoute, L-O-R-I-E, accent grave, N-E, Laurienne.
0: Laurienne.
3: Laurienne, ok.
0: Ah, c'est joli ça.
4: Le démarrage, c'est une actrice italienne qui est toujours vivante, Sophia Loren.
0: Ah, bah italienne. Oui!
3: Oui.
0: C'était son nom, mais vous l'avez transformé en pronom, quoi.
4: Voilà.
0: Ah, une magnifique femme, hein. C'est
3: ouais.
0: Vrai.
3: Ah oui, oui.
4: Ouais. Puis une vie fou.
0: Ouais. Oui. Ouais.
3: Complètement.
0: Et votre fille, elle porte bien son prénom, justement. Elle a ce côté comme ça, un petit peu d'exception.
4: Ah ben oui. Tout à fait. Tout à fait. Mais au départ, mon choix, c'était Barbara.
3: Ok.
4: On n'en entend pas beaucoup parler. Et j'ai dit, avec le nom de famille derrière, ça va faire bébé.
0: Initials bébé.
4: À l'école, elle va faire. Déjà, à cette époque-là, les enfants, ils étaient. Faisaient pas de cadeaux.
0: Ouais, donc vous aviez bien réfléchi à ça, à ce qu'on disait tout à l'heure, les initiales.
3: Ouais,
0: les
3: c'est
0: initiales.
3: Important de réfléchir aux initiales. Ouais. C'est essentiel. Merci beaucoup.
4: Et là, ma crevette, c'est tout à fait ça, quoi. Plus elle va avoir l'année prochaine 27 ans.
3: Ouais.
0: C'est une grosse crevette maintenant, quand même.
3: On est proche du homard, là.
4: Ou c'est le jambon, c'était dans le gigot du dimanche que j'ai entendu. Ça, c'est pas mal aussi.
3: D'accord. Ah.
0: Bon, en tout cas, bravo. Très, très joli
3: prénom. Très joli prénom, ouais.
0: Autre prénom très original aussi, avec Josette qui nous appelle des Touches. Bonjour, Josette.
5: Bonjour.
3: Bonjour, Josette.
5: Bonjour. Alors,
0: histoire triste avec vous,
3: oui.
0: Josette.
5: Ouais, un petit peu quand même. Là, ça, je vais être un petit peu émue. Donc, moi, le prénom de ma fille, donc, c'était Lysiana.
0: C'est magnifique.
5: Nous, on voit pratiquement nulle part, on va dire. On était à un bal avec mon ex-mari, si vous voulez, et un bal en plein air à cette époque-là, puisqu'elle a eu 40 ans, donc le 6 septembre. Et on avait un copain qui était avec nous et il était très joyeux, il avait bu un petit coup, il revient, il nous dit oh ça y est, il me dit, enfin restant poli, il dit je me suis fait une nana trop belle, elle avait une plume en. On l'a vu cette fille en plus. Elle avait une plume en boucle d'oreille, elle était très jolie cette fille. Et on lui dit comment tu t'appelles? Et là elle nous dit Lysiana.
3: C'est de quelle origine? Vous l'avez peut-être dit, pardon, Josette?
5: Eh ben, on ne sait pas, justement.
3: D'accord, ok.
5: On ne sait pas. Si vous voulez, donc, j'étais enceinte. Moi, je ne savais pas si c'était fille ou garçon. Donc, on a eu une petite fille. Donc, on l'a appelée Lysiana. Et donc, l'origine du prénom, on n'a pas su. Donc, elle avait sa marraine qui aime tout ce qui est, elle veut savoir et tout. Elle a cherché partout, dans les mairies, dans les livres. Elle s'est renseignée partout où elle pouvait. Hein. C'est quelqu'un qui est très intelligent, on va dire, et qui a pu faire toutes les recherches qu'elle voulait, et prénom inconnu partout. La seule réponse qu'on lui avait dit, c'est que ça aurait peut-être pu être d'origine russe.
3: D'accord. Et, ouais.
5: Voilà, mais on n'a jamais su vraiment son prénom. Et malheureusement, ben, elle est partie. Voilà.
0: Et donc, c'est là, vous fêtez l'anniversaire de sa disparition. C'était le 6 septembre, quoi.
5: C'était le 6 septembre, il y a eu 40 ans.
0: Ouais.
5: Et voilà, elle est toujours dans mon cœur, bien sûr.
3: Bien sûr.
0: Et là, en nous appelant, bah, vous lui rendez hommage. Et, bah,
5: on est... bah, tout à fait. C'est vrai, je me suis dit, quand j'ai entendu ça tout à l'heure, là, au travail, oh là là, j'ai dit, si seulement je pouvais.
0: Ah ben,
5: et voilà. C'est super gentil à vous, en tout cas, ça me touche énormément.
0: Bah, merci en tout cas de nous faire confiance toute l'équipe s'associe à nous hein, pour rendre hommage à votre Litiana.
5: Moi, tous les matins, de toute façon.
3: C'est gentil, Josette, merci beaucoup.
5: C'est vrai que c'est un prénom que je n'ai jamais revu nulle part.
0: J'étais en train de faire des recherches en même temps, c'est vrai, l'origine, voilà, et j'étais en train de chercher le nombre de Litiana en France,
3: mais j'arrive pas
0: à le trouver, mais je pense que c'était en effet rarissime. Merci, hein, Josette, en tout cas, pour votre témoignage. Dans quelques instants, et bien vous, à nouveau, hein, sur l'histoire du prénom de vos enfants, ce sera après ceci.
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0: Et c'est vous qui prenez la parole. Aujourd'hui, il est question des prénoms que vous avez donnés à vos enfants et surtout de l'histoire qu'il y a derrière ces prénoms. On va avoir le témoignage de Patricia dans quelques instants. Mais peut-être un point, bon, là je pense qu'on va rigoler, un point sur les prénoms les plus insolites, Romain.
3: Alors, je le rappelle, l'INSEE ne tient pas une liste officielle des prénoms refusés par la justice. Voilà, c'est en fonction de... Voilà, il ne faut pas que ça... Comment dire, ça entache les, enfin, aidez-moi.
0: Bah, oui,
3: ça,
0: non, bah, dire, je vois pas moi ce que vous voulez dire.
3: Bon, en tout cas, c'est l'état civil qui contrôle. C'est ça que je veux dire. Faut pas que ça pose problème aux enfants plus tard. 2015, on y revient. Deux couples avaient appelé leur enfant Fraise et Nutella.
0: Non.
3: Mais si. Les tribunaux ont donc refusé ces prénoms, notamment en raison du risque de moquerie. Bah oui, tu m'étonnes. La petite Nutella. Elle s'est finalement appelée Ella et Fraise est devenue Fraisine.
0: Bah, Fraisine, à mon avis, elle a dû en baver dans la cour de récré. Hein.
3: Il y a aussi des propositions de prénoms Mini Cooper.
0: Non.
3: Si. Prince William, Titeuf ou encore MJ, les deux lettres censées rendre hommage à Michael Jackson. Pardonnez-moi de rire, mais c'est tellement drôle. Plus récemment, le prénom breton Fanche, diminutif de, enfin, François, quoi, a donné lieu à une longue bataille judiciaire autour de son orthographe. En février 2025, le tribunal de Lorient a finalement autorisé le prénom. Donc oui, Excel, Nutella, Bob l'éponge, tout ça, c'est vraiment pas très conseillé, quoi.
0: Et pour Fanche, en fait, ça a été une exception parce que vous l'avez dit tout à l'heure, est-ce qu'on peut vraiment appeler son enfant comme on veut? Il faut que l'alphabet utilisé soit celui qui sert à l'écriture française.
3: Oui.
0: Et dans Fanche, pour le breton, il y a le N avec un tilde, oui. Et c'est vrai que ça fait pas partie de l'alphabet français.
3: Tout à fait.
0: Mais c'est du breton, donc ça a été accepté. Patricia à Nantes. Bonjour Patricia.
11: Bonjour, bah, je vous emmène le soleil, hein. Il fait vraiment un temps magnifique. Hein. Donc, l'année, on est toujours beau.
0: Hein. Ouais, bah, le soleil et la chaleur, on dépasse les normales saisonnières encore aujourd'hui. Donc,
11: ouais. Ah ouais. C'est super, super, faut que ça continue.
0: Bah, pour les jardins ou les agriculteurs
3: Non, ouais. Bah ouais, non.
11: Oh, pour nous.
0: Bah ouais. Ah, parce que vous n'en avez pas vu assez, vous n'en avez pas vu assez cet été, du soleil et de la chaleur.
11: Si, mais bon, on manque d'eau. Moi, mon mari me dit, oui, il n'y a pas assez d'eau, mais la nuit. Puis la journée, moi, un peu le soleil, ça va faire. C'est bien plus agréable. Hein.
0: Patricia, le petit lézard. Allez, comment s'appellent vos enfants, vos filles? Vous avez deux filles.
11: Il y a donc Cindy, Vanessa, Cyril. Cyril, c'est le nez. Cyril, vous l'appelez Cyril, mon mari voulait l'appeler Guy. Et moi, Guy, un bébé appelé Guy. Non, c'est trop vieux, ça fait le nom.
3: Ah, Guy,
11: grand-père.
0: Ah, oui. Ah, oui.
11: Donc Cyril, ils avaient connu un petit garçon qui s'appelait Cyril, il était tellement doux, adorable. Et que s'il y a un garçon, ça c'est le hasard, je l'appellerais Cyril. Donc c'était Cyril, il est mignon comme tout, près de sa mère, que les filles ne sont pas normalement, de toute manière, ça c'est bien dit. Après, j'ai appelé ma deuxième bébé, c'était Cindy, c'était une fille, et je l'appelais Cindy, parce que c'est Jérôme, c'était mon fan dans le temps, et j'adorais ce prénom.
0: Ah, c'est Jérôme, dit, ouais.
3: Ah oui, c'est Jérôme.
11: Je l'appellerais Cindy, c'est doux à passer. Ouais. Qui est agréable. Et Vanessa, je l'appelais Vanessa, ma troisième, parce que Vanessa, oh, on est dans les lits, on va changer à... Comme moi, je m'appelle Patricia, j'ai pensé à Vanessa. Et c'est un nom qui est doux, parce que les anciens noms, comme Léon, vous appelez un bébé Léon, même autrement, Léon me fait penser au pan, moi. Léon.
0: Ah oui, fait, mais en même temps, c'est à la mode. Hein,
3: mais c'est à la mode, les vieux prénoms, les vieux prénoms reviennent. Hein, ouais. Lucien, Marcel, Léon, tous ces vieux prénoms reviennent vraiment, vraiment à la mode. Ouais.
0: Bah, il y en a plus en plus. Louise, pareil, c'est un vieux prénom aussi.
3: Oui, complètement.
0: Comme quoi, c'est comme la mode, c'est un éternel recommencement. Mais il y a quand même des prénoms, genre Martine, c'est rare, des petites Martines.
3: Ouais. Pour l'instant, ouais.
0: Sophie, voilà, tous les prénoms des 70, ça reviendra un jour.
3: Ah oh oui, ça reviendra, c'est un cycle. Hein.
0: Bon, en tout cas, merci à vous tous hein, également pour vos messages sur WhatsApp. Allez, les prénoms, c'est bien, mais comme disait Pascal Obispo, l'important, c'est d'aimer. Et il est là.

0: L'important c'est d'aimer avec Pascal Obispo.
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0: Ici c'est vous, demain une fois de plus vous prendrez la parole et on va rebondir sur l'actualité.
3: À l'occasion des journées européennes du patrimoine, on vous demande quel est votre monument préféré en Loire-Atlantique ou en Vendée, ou tout du moins celui qui mérite d'être découvert. Pas forcément donc le monument le plus connu, le plus touristique, ça peut être un château, une église, un phare, un bâtiment, un site historique. Celui que vous aimez vraiment, celui que vous avez envie d'évoquer à l'antenne, vous pourrez le faire demain au 02 40 73 6000 en direct, avec ce numéro que vous pouvez déjà nous écrire sur WhatsApp et sous le petit post Facebook qu'on a mis sur la page Ici Loire-Océan.
0: Allez, c'est parti. Dans quelques instants, Ici ça marche avec Bruno Mars. Avec Hervé Mercioni. Et là, par contre, c'est Bruno Mars.
3: Ah, c'est Hervé qui chante.
0: Might. Non.

0: I just might avec Brune.
1: Il le fait très bien quand même.
0: Ah oui,
1: c'est mieux quand même comme version, non?
2: Allez-y, débrouillez-vous avec ça maintenant.
0: Il est temps que vous sortiez, Romain Carré, de ce studio. Oui, hein, oui. Tutut, hein. Oui. Et on va laisser la place à Tutut Hervé Martioni.
1: Mais non, mais c'est bien parce que c'est une bonne entrée en matière puisqu'on va parler d'instruments de musique reconditionnés aujourd'hui, recyclés, disponibles sur une plateforme.
0: Oui, mais les instruments avant, ils ne font pas tutut.
1: Si, quand on souffle fort dedans dans l'anche, ça fait tout, tout, tout.
2: Si moi, me recycler ou me reconditionner, je peux vous dire que c'est pas une belle affaire.
1: Et dans quelques instants, donc, avec nous, Simon Lebret, qui est avec nous, voilà, qui est l'un des artisans qui collabore avec cette plateforme, Ziketic et Antoine de Kerotem, l'un de ses créateurs. On en parle dans quelques instants. Merci Cathy, Romain, à demain.
0: À demain.
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1: 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Les infos, Céline Oiseau.
4: Ce n'est pas autant que ce qu'on a pu connaître cet été, mais un feu de végétation a mobilisé une quinzaine de pompiers hier après-midi sur la commune de La Guérinière. On est sur l'île de Noirmoutier. 6000 mètres carrés de végétation sont partis en fumée au niveau des dunes de la Tresson, toujours à La Guérinière. Cette fois en début de soirée, incendie d'une maison. Il n'y a pas eu de blessés, mais il y avait un risque de propagation à deux habitations voisines. L'intervention a mobilisé 20 sapeurs-pompiers. C'est la seule station service entre Nantes et Saint-Nazaire sur la RN 165, la station totale de Vignes.

0: Paris Saint-Germain. Après 4 journées, les Parisiens se sont imposés 1-0 sur la pelouse de Brest. Mise de départ 435 000 euros, près d'un demi-million. C'est la mise à prix pour la vente aux enchères d'Efela Broken Dream. C'est la tour Eiffel renversée et brisée du Vendéen Philippe Mindron après avoir marqué la 40e édition du festival Burning Man dans le désert du Nevada à la fin août. Cette sculpture géante est mise aux enchères ce soir par la maison de vente Rouillac à Paris, et cette réplique est à un dixième de la tour Eiffel, et on vous a mis des images sur notre site internet ici.fr.
1: Merci Céline Noiseau, un peu moins de 8000 boulons. J'avais posé la question. Voilà.
0: Mais ils sont numérotés quand même, c'est sympa pour pouvoir la remonter. Si vous aimez les Lego, allez-y.
1: On va pas prononcer le nom de cette grande marque suédoise, mais c'est un peu le même principe.
0: Il y a des jeux aussi pour enfants, vous savez, vous avez par page.
1: Oui, je vois.
0: Il faut quand même. Il faut quelques sous au départ.
1: Ok. Est-ce que la météo, ça vous intéresse? Parce que je vous annonce des bonnes nouvelles. Journée ensoleillée.
0: C'est encore l'été, mais ça sent bien.
1: Il fait très chaud là jusqu'à demain. Ça va commencer de baisser à partir de mercredi. Aujourd'hui, on a encore 31, 32, 33 degrés cet après-midi, 28 sur la Brière, le littoral sud Vendée, des températures très au-dessus des valeurs de saison.
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1: Ici, ça marche. La vente ou location d'instruments de musique reconditionnés. Bah oui, pourquoi pas. Après tout, si c'est fait par des professionnels sérieux, ça permet, c'est vrai, surtout ceux qui nous écoutent, qui ont des enfants, qui commencent à jouer d'un instrument, ça coûte quand même un peu de sous. Donc ça peut être une très bonne idée qui est née dans notre région, et on a la chance d'avoir l'un des artisans qui collabore activement avec cette plateforme avec nous en studio dans cette émission Ici, ça marche. Le spécialiste des instruments à vent. Et voilà, c'est Simon Lebret. On va le retrouver dans quelques instants, Simon. Et puis il y aura Antoine de Carotem également, qui est l'un des fondateurs de cette plateforme, donc Zyketic, puisque c'est de cette plateforme dont on parle, qui propose à la vente des instruments de musique reconditionnés et depuis peu à la location également. Et on va voir que ça n'intéresse pas que les papas, les mamans, les conservatoires de musique sont également très intéressés par cette initiative qui méritait qu'on en parle dans Ici, ça marche.
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1: Got my mindset on you, c'est George Harrison à l'écoute d'Ici Loire-Océan.

0: I got my mind set on you. George Harrison à l'écoute d'ici Loire-Océan.
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0: On parle instruments de musique. Voilà, vous faites de la musique, les instruments, bah c'est comme tout. Ça peut coûter assez cher, surtout quand on monte, on va dire, un petit peu en gamme. Et du coup, il y a une entreprise qui est originaire de Mayenne, en fait, pour ne rien vous cacher, qui a eu l'idée il y a quelques années de proposer à la vente sur une plateforme qui s'appelle Zikatic des instruments de musique reconditionnés. Et depuis, on est même passé à la location également, et ça concerne tous les musiciens et pas uniquement les musiciens amateurs. On va voir dans quelques instants pourquoi. L'un des artisans qui est le plus actif sur cette plateforme, qui reconditionne les instruments avant, c'est Simon Lebret. Bonjour Simon.
3: Bonjour.
0: Qui est artisan à Nantes, c'est ça, dans quel
3: Exactement.
0: Quartier?
3: Exactement, je suis près du musée d'Aubray, du coup.
0: Voilà. Donc, c'est vous qui vous collaborez activement à cette plateforme Zikatic, mais vous n'en êtes pas à l'origine, vraiment, même si... Vous travaillez main dans la main depuis 2021, c'est ça?
3: C'est ouais. ça, ouais. Moi, j'avais dans l'idée aussi de mettre en avant les instruments d'occasion quand j'ai créé mon entreprise en janvier 2021. Et voilà, je pense qu'eux ont eu une idée en parallèle, ça fonctionnait très bien du coup.
0: Et depuis, bah, vous fonctionnez avec Zikatic Antoine de Carotem, qui est lui l'un des deux cofondateurs, c'est ça, Zikatic Antoine?
4: C'est ça. Oui, c'est ça, exactement.
0: Voilà, est avec nous. Racontez-nous l'histoire de cette plateforme. Entre nous, on était en train de se dire, en fait, on n'a pas inventé grand-chose, parce que ça fait longtemps qu'il y a des très grands artistes qui jouent sur, par exemple, des instruments à cordes, des Stradivarius, qui coûtent des centaines de milliers d'euros. Mais là, ce n'est pas l'idée de Zikatic, on est bien d'accord.
4: Bah en fait, c'est surtout l'idée de retourner effectivement à cette prise de conscience que des instruments peuvent durer dans le temps. Et on remarquait qu'il y avait en fait de plus en plus de musiciens qui achetaient des instruments neufs, d'entrée de gamme, importés d'Asie, et qui étaient en fait très peu réparables pour des en fait des
0: ah c'est
4: des
0: ça l'idée, c'est de se dire
4: choix.
0: On doit pouvoir réparer après tout.
4: On doit voilà. pouvoir réparer
0: on
4: des instruments.
0: Pas, on arrête de jeter. D'accord.
4: Exactement. Okay. C'est exactement ça. Et donc ça, c'est vraiment l'idée de base de Zikatic. Et donc c'est pour ça que nous, on a décidé de devenir en fait reconditionneur d'instruments de musique. C'est-à-dire qu'en fait, on propose à la location et à la vente des instruments de musique qui ont été, qui sont d'occasion, mais qui ont été vérifiés, contrôlés, réparés par des artisans réparateurs spécialisés et qui permettent justement d'avoir des instruments de bonne qualité, de bonne marque, mais à des prix réduits par rapport aux instruments neufs.
0: L'entreprise est née après le Covid. J'imagine que ça a germé pendant le Covid, effectivement. Zikatic, c'est pas par hasard. Vous l'avez dit. L'idée, c'est quand même d'aller au bout des choses, on reconditionne des instruments qui sont encore en capacité, un peu comme des véhicules d'occasion, de servir, et ça va jusqu'au traitement de ce reconditionnement que vous confiez à des artisans comme Simon à Nantes. Voilà, c'est dans l'ADN de l'entreprise.
4: C'est exactement ça. C'est exactement dans l'ADN. En fait, nous, l'idée, en fait, on achète des instruments de musique d'occasion auprès de musiciens particuliers, mais aussi auprès d'écoles de musique et de conservatoires. On les fait ensuite réparer par des artisans réparateurs indépendants. Et ensuite, justement, ces instruments réparés, reconditionnés, on les repropose à la location ou à la vente au conservatoire ou aux musiciens. Et en fait, nous, c'est vraiment l'idée, en fait, de donner à la fois une seconde vie aux instruments de musique. Donc, il y a quand même une vision écologique là-dedans. Il y a vraiment une volonté aussi de rendre la pratique musicale et l'accès à la culture accessible avec un prix justement réduit par rapport aux instruments neufs, et aussi justement d'apporter un soutien économique à nos artisans luthiers réparateurs qui aussi finalement se pâtissent de l'achat de plus en plus massif d'instruments de musique d'occasion, on va dire jetables, en tout cas non réparables économiquement, et nous l'idée c'est justement de leur apporter un flux d'instruments réguliers pour pouvoir réparer ces instruments et en même temps leur apporter un flux économique.
0: Achat, location depuis peu, que ce soit pour les particuliers, les musiciens amateurs et les conservatoires de musique également. Je crois que il y a les conservatoires de Nantes ou de Montaigu-Vendée qui travaillent avec la plateforme, enfin qui se fournissent sur la plateforme.
4: C'est ça exactement. En fait, du coup, des conservatoires de plus en plus nombreux nous contactent pour soit acheter directement pour leur parc d'instruments des instruments de musique reconditionnés. Donc, ça leur permet d'avoir des instruments moins chers que des instruments neufs, mais quand même avec la qualité de réparation qui ont été justement, ils ont été vus par des réparateurs.
0: Moins cher. Et une fourchette, c'est quoi? C'est 30-40% de moins qu'un instrument neuf.
4: C'est entre 30 et 70%.
0: Ah
4: ouais,
0: oui,
4: ça va dépendre des instruments, mais ça peut quand même baisser, et surtout pour des instruments très chers, parce que des instruments peuvent monter très vite à 3 000, 5 000, 10 000. 10 000 euros, notamment pour les conservatoires qui veulent des marques de référence. Donc ça c'est quand même pas neutre dans un budget de collectivité territoriale. Et en plus, c'est aussi très intéressant pour ces conservatoires, notamment pour proposer à leurs élèves qui n'ont pas les moyens d'acheter un instrument de musique neuf, qui n'ont peut-être pas encore les moyens d'acheter aussi un instrument de musique d'occasion, parce que c'est quand même beaucoup d'argent, et pour le coup, là, de les rediriger vers nous pour souscrire à une location. Ça leur permet quand même de suivre leurs cours avec des instruments de qualité qui convient à leur parcours pédagogique, tout en ayant justement la certitude que l'instrument a été vu et contrôlé, et c'est un peu clé en main pour eux.
0: Voilà, on va donner la parole à Simon Lebret dans quelques instants, qui est l'un des artisans qui travaille avec vous depuis très longtemps et qui vous fournit énormément d'instruments avant, parce que voilà, on parle ce matin dans Ici ça marche d'instruments de musique reconditionnés, vous l'avez entendu, beaucoup moins cher à la vente ou à la location, ça peut intéresser pas mal de monde. Voici Benjamin Biolay.

0: C'était la tête d'affiche, on peut dire, du Festival des Escales à Saint-Nazaire. Cet été, Benjamin Biolay, écran total. Des bonnes affaires, oui, et des bonnes idées aussi. Ici, ça marche, les instruments de musique reconditionnés sur la plateforme Zyketic. On en parle avec l'un des artisans qui collabore le plus avec cette plateforme. Et il est nantais, on le retrouve juste après ça.
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0: Jusqu'à 10h30, on parle de cette plateforme qui s'appelle Zyketic, qui vous propose à la vente, à la location, des instruments de musique reconditionnés, et qui va au bout des choses, il y a le mot éthique dedans, et qui confie effectivement ce reconditionnement à des artisans locaux, en l'occurrence, puisque Simon Lebret, vous êtes installé à Nantes, dans quel quartier ?
10: Je suis près du musée d'Aubray, du coup.
0: Et vous êtes, alors c'est ce que nous a dit Antoine de Kerotem, l'un des plus gros fournisseurs d'instruments à vent pour la plateforme, c'est ça ?
10: C'est ça, je pense que, étant donné que ça fait déjà un peu plus de 4 ans qu'on travaille ensemble, oui, je pense qu'on a...
0: Vous êtes bien trouvé. Sur votre site, de toute façon, voilà, vous dites, ça correspond à ma philosophie un petit peu de travailler avec Zyketic, quoi.
10: C'est ça. Moi, pour avoir travaillé dans d'autres magasins avant, je connais bien le marché de l'instrument de musique au niveau du neuf, en tout cas. Et voilà, j'avais un peu dans l'idée de développer plus l'occasion, et voilà, on s'est bien trouvé, on va dire.
0: Pourquoi vous avez eu cette idée, je veux dire, qu'est-ce que vous travaillez le plus aujourd'hui? Vous êtes dit, ça me fait quand même mal au cœur de voir tous ces instruments jetables, c'est ce qu'on a dit?
10: C'est ça, ouais. Et beaucoup de gens qui revenaient avec des instruments qui traînent dans les greniers et qui allaient être mis un peu à la poubelle et on les remplaçait rapidement dans les magasins par du neuf et du coup je savais la qualité de l'instrument, je connaissais la qualité de l'instrument et je savais que ça pouvait être remis sur le marché, remis en état et réutilisé par des musiciens.
0: Il n'y avait pas qu'une question de coût, c'était aussi une question affective, c'est-à-dire que c'était des instruments de valeur, on pouvait effectivement les reconditionnant, les remettre à un prix plus raisonnable que du neuf, mais il y avait cette dimension, enfin c'est ce qu'on a ressenti dans ce que vous exprimiez, c'est des instruments qui ont de la valeur et qui peuvent encore aujourd'hui donner du plaisir et de la musique.
10: Ah, c'est sûr, on a la preuve aujourd'hui, c'est que du coup j'ai beaucoup de demandes sur de l'occasion et je pense qu'il y a pas mal de le marché de l'occasion est en pleine expansion, donc oui.
0: Quels sont les instruments et comment on travaille sur une flûte traversière, un hautbois, qu'est-ce qu'en ce moment, voilà,
10: c'est... Bah déjà il y a donc la base du métier, c'est qu'il y a les bois, la famille des bois et la famille des cuivres. Donc dans les bois on a flûte traversière, saxophone, hautbois. On a pas mal de saxophones, oui, j'ai dit, ce qui fonctionne avec des anches. Et dans les cuivres, on a les embouchures, trompettes, trombones, tuba. Pour ce qui est des cuivres, du coup, c'est beaucoup du nettoyage. Et aussi enlever les bosses des bosselages, quoi. Et pour ce qui est les bois, on a plus de l'entretien à faire régulièrement et il y a des petites pièces à changer dessus. Donc il y a des tampons à changer, des petites pièces en feutre, en liège. C'est un peu plus minutieux, on va dire.
0: Voilà. Et vous me disiez aujourd'hui, souvent, les musiciens commencent par m'appeler moi avant d'aller voir pour faire la démarche d'acheter un instrument neuf.
10: C'est ça, exactement. En tout cas, depuis qu'on a mis ce travail en place avec Zikétik, de plus en plus, on sait que les gens vont m'appeler en premier avant, avec les conseils des professeurs, pour savoir si j'ai de l'occasion disponible avant d'aller acheter du neuf, du coup, sur d'autres plateformes ou magasins. Voilà. Parce qu'ils savent qu'il y a quand même une différence de prix. Et il y a un truc bien aussi avec l'occasion, c'est que quand on achète du neuf, on a une décote. À partir du moment où on utilise l'instrument, comme dans n'importe quel
0: comme une voiture,
10: domaine,
0: ouais. Voilà.
10: Et ce qu'on n'a pas sur l'occasion, quoi. Donc un instrument d'occasion sera revendu à peu près le même prix 2 ou 3 ans après, si jamais il y a un souci, quoi.
0: Et puis aussi, je pense, pour le musicien, le plaisir d'avoir un instrument qui représente quelque chose, pas quelque chose qui est jetable. Enfin, je sais pas, moi, on s'y attache normalement à son instrument, non?
10: C'est ça, ouais, exactement.
0: Ouais, voilà. Zikétik, donc, vous collaborez avec eux depuis quasiment le début. Simon Lebret, donc, artisan nantais qui reconditionne les instruments avant. Antoine de Kerotem, je crois qu'il est toujours là. Il y a combien d'instruments aujourd'hui sur la plateforme Zikétik qui sont à la vente ou à la location?
9: Eh ben, il y a environ 1500 instruments qui sont proposés de différentes familles, donc ça va effectivement des instruments avant dont parlait Simon, mais ça va aussi donc de la guitare au piano numérique, la harpe, les violoncelles, enfin voilà, il y a tout un tas d'instruments disponibles à la vente ou à location.
0: On trouvera forcément notre bonheur, et je rappelle qu'aujourd'hui en plus, c'est pas que les particuliers qui viennent sur la plateforme et qui viennent vous voir, Simon, c'est aussi les musiciens amateurs, logique, et les conservatoires de musique chez qui on achète des instruments pour les reconditionner et à qui on les propose aussi à la vente ou à la location après. Voilà, la boucle est bouclée. Merci à tous les deux. Et si effectivement ça vous a donné des envies et des idées, eh ben on vous met tout ça en ligne sur notre site ici.fr. Vous pourrez réécouter cette émission et trouver toutes les informations, site internet et les coordonnées effectivement de nos artisans et plateformes de location et de vente d'instruments de musique reconditionnés. Merci à tous les deux.
10: Merci beaucoup.
9: Merci beaucoup.
0: Unstoppable. Je crois que j'y suis arrivé dans l'ordre. C'est Sia à l'écoute d'ici Loire-Océan.

0: Unstoppable. Sia à l'écoute d'ici Loire Océan.
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0: Des instruments de musique de 30 à 70% moins chers que le neuf, reconditionnés, prêts effectivement à donner encore des heures de musique et de plaisir à ceux qui vont utiliser ces instruments. C'est possible sur cette plateforme donc de vente et de location qui s'appelle Zikétique et qui fait la part belle également aux artisans locaux comme Simon Lebret, artisan donc nantais qui restaure des instruments de musique à vent. Est-ce que ça marche également ailleurs? Eh bien, on posera la question dans la prochaine demi-heure à Lucie Miossec. Voilà, qui nous dira si elle a trouvé d'autres exemples un peu partout en France, voire même dans le monde. Le Jerk, bon souvenir, de la toute fin des années 80, puisqu'on est en 89, c'est Thierry Hazard à l'écoute d'ici Loire-Océan.

0: Le Jerk, Thierry Nazar à l'écoute d'ici Loire-Océan.
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0: Avec toutes les heures, trois infos utiles en Loire-Atlantique et en Vendée. À Saint-Herblain, en raison de travaux de rénovation, la déchetterie de Tougas s'est fermée toute cette semaine. Durant cette période de travaux, les usagers peuvent se rendre à l'éco-point situé à Chantenay ou à Orvault pour les gravats. À Saint-André-des-Eaux, sur l'agglomération nazarienne aux portes de la Brière, on recherche des volontaires pour lutter contre le frelon asiatique en mettant en place un réseau de piégeurs volontaires en partenariat avec la section apicole du groupement de défense sanitaire de Loire-Atlantique. Une réunion publique d'information est organisée demain 15 septembre à 18h30, salle Camargue à l'espace du Marais de Saint-André-des-Eaux. Et puis le Marsouin, le camion de prévention santé poursuit sa route à La Roche-sur-Yon, où il propose un bilan de santé orienté trouble du sommeil, endormissement, réveil nocturne. L'occasion d'échanger avec un professionnel ouvert à tous, sans rendez-vous, gratuit et anonyme. Le Marsouin stationne devant le ciel, rue Salvador Allende à La Roche-sur-Yon, demain de 14h à 16h30.
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0: Les instruments de musique reconditionnés disponibles à la location, à la vente sur une plateforme. Ici, ça marche. Et ailleurs aussi, peut-être. On va poser la question à Lucie Miossec dans quelques instants. Et puis, dans cette demi-heure également, les conseils vétérinaires, ça marche, du docteur Pierre Fabin. Il nous donnera toutes les bonnes techniques pour adopter en toute sécurité, en refuge, et les erreurs à éviter, évidemment, lorsque vous adoptez un animal.
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0: Je prendrais bien un petit café noir, moi aussi, surtout s'il y a Eddie Mitchell pour venir le prendre avec nous. Allez, c'est parti.

0: Eddie Mitchell, tu peux préparer le café noir à l'écoute d'ici Loire-Océan.
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0: Bonjour Lucie Miossec.
3: Bonjour Hervé Marchioni.
0: La location et la vente d'instruments de musique reconditionnés, vérifiés par des professionnels, c'est possible donc via un site Zik Éthique. Est-ce que ça existe ailleurs, Lucie ?
3: Oui, et vous allez voir que l'idée n'est pas si nouvelle que ça. Je vous parle d'un temps que les moins de 20 ans ne peuvent pas connaître. Avant Internet, avant Le Bon Coin, avant les marketplaces, il y a fort, fort longtemps, on reconditionnait déjà les instruments de musique. Quand YouTube n'existait pas pour écouter de la musique, il fallait jouer soi-même. Alors on achetait son violon chez un luthier et on en jouait. Et puis, quand on voulait monter en gamme ou quand on en avait marre du violon, on ramenait son instrument chez le professionnel, il le retapait, il le réparait et hop, il était vendu à quelqu'un d'autre. Le reconditionnement existait déjà. On ne l'appelait simplement pas comme ça. Et Internet est arrivé et là, on a pu acheter en masse et revendre en masse via des annonces entre particuliers, des guitares, des pianos, des saxophones par milliers. Et c'est super parce que c'est moins cher. Mais quand vous achetez un instrument d'occasion à quelqu'un, et à quelqu'un que vous connaissez pas particulièrement, vous savez pas forcément à quel point il en a pris soin. Est-ce que cet instrument sonne bien ou non? Et c'est pour ça que la plateforme Zik Éthique est un petit peu novatrice. Elle s'appuie sur un réseau d'artisans réparateurs en France. Les instruments sont révisés, contrôlés, testés et vendus avec une garantie. Ils proposent aussi de louer les instruments pour ceux qui ont un petit peu peur de l'engagement.
0: Est-ce que c'est un concept qui existe ailleurs dans le monde? Allez, soyons fous.
3: Oui, des sites qui proposent des instruments d'occasion, il y en a beaucoup et c'est peut-être même plus développé ailleurs qu'en France. Aux États-Unis, par exemple, il existe Reverb, immense marketplace spécialisé dans le matériel musical, des guitares, des claviers, des batteries. On peut acheter et vendre à l'échelle internationale. En Europe, on trouve aussi Zik Place, une marketplace spécialisée dans les instruments neufs et d'occasion. Donc non, Zik Éthique n'a pas inventé l'achat d'instruments d'occasion et même le reconditionnement existait bien avant eux. Ce qui est plus original, c'est de mettre tout ça ensemble au même endroit, l'occasion, les instruments reconditionnés par des professionnels et la location. C'est une manière de plus d'encourager la seconde main et on adore.
0: Oui, merci Lucie. Vous allez voir que demain, à la vitesse où vont les choses, ils sont capables de nous refourguer des vieilles stars sur les plateformes.
3: De non, Céline Dion d'occasion.
0: Je plaisante, non, évidemment. Bon. Merci Lucie, à demain.
3: À demain.
0: Dans Ici, ça marche et ailleurs aussi. I just called to say I love you. On peut pas le refourguer d'occasion. Il est unique, Stevie Wonder. No.

0: l'orgue de Stevie Wonder. Allez savoir si ça se trouve, c'est un orgue reconditionné. Mais alors celui-là, si vous le trouvez à la location, à mon avis...
1: Ouais, c'est pas cadeau. Stevie Wonder, I just called to say I love you. 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
0: Allez, on parle adoption avec notre vétérinaire, le docteur Pierre Fabin. On le sait, malheureusement, les refuges débordent d'animaux à adopter, mais l'adoption en refuge attire aussi de plus en plus de familles, mais ça ne s'improvise pas. Docteur Pierre Fabin, quelles sont les étapes à respecter pour que cette belle démarche ne finisse pas en échec?
4: Alors, le plus grand piège de l'adoption, c'est le coup de cœur basé sur le physique. Vous craquez sur un grand griffon, mais en fait, vous vivez en appartement et vous n'avez que 30 minutes par jour pour le promener. C'est l'échec assuré. Et le retour au refuge dans le mois qui suit. Donc la première étape, c'est de faire le point honnêtement sur votre mode de vie. Avez-vous des enfants en bas âge, d'autres animaux? Êtes-vous sportif? Combien d'heures l'animal sera-t-il seul? Allez au refuge avec cette liste. Les bénévoles connaissent parfaitement leurs pensionnaires. Faites-leur confiance. S'ils vous orientent vers un petit croisé de 8 ans, très calme, plutôt que vers un jeune croisé malinois magnifique qui a besoin de courir 2 heures par jour, c'est qu'il y a une raison.
0: Une fois sur place dans les allées du refuge, comment se passe la rencontre et quelle est l'erreur classique que font les familles devant les cages?
4: Alors, l'erreur classique, c'est de choisir le chien qui aboie, qui saute sur la grille et qui vous lèche les doigts à travers le grillage. On se dit souvent, il m'a choisi, c'est le destin. En réalité, ça peut être un chien en hyper-excitation, très stressé ou qui a du mal à gérer ses émotions. Et à l'inverse, on ignore souvent le chien qui reste caché au fond de sa cage, le regard fuyant. Pourtant, ce chien timide, une fois sorti de l'enfer du refuge et placé dans un salon calme, peut se révéler être le compagnon le plus doux et le plus fusionnel du monde. En fait, demandez toujours à sortir le chien en balade à l'extérieur du refuge avec un bénévole. Marchez avec lui, voyez comment il réagit et pensez à faire plusieurs visites avant de signer.
0: Alors, quand on ramène enfin l'animal à la maison, comment gérer ses premiers jours pour qu'il ne soit pas complètement terrorisé et trouve vite ses marques?
4: Alors, il faut appliquer la règle des 3. 3 jours pour redescendre en pression, 3 semaines pour comprendre la routine, 3 mois pour se sentir totalement chez lui. Le premier jour, le mot d'ordre, c'est le calme absolu. N'invitez pas toute la famille pour faire les présentations. Laissez-le explorer la maison à son rythme. Laissez les portes ouvertes. Ne le forcez jamais au contact s'il va se cacher sous une table. Laissez-le venir à vous. Préparez-lui un coin refuge avec un panier confortable dans un endroit tranquille, loin des passages. Et surtout, instaurez immédiatement les règles. Si vous ne voulez pas qu'il monte sur le canapé, c'est interdit dès la première minute.
0: Merci docteur, on se retrouve demain pour de précieux conseils. Dans quelques instants, on embarque pour l'Île-Dieu avec Jean-Jacques Lester dans les 3 plus. Mais oui, vous avez bien entendu. Les épines du cœur, ça c'est Vanessa Paradis.

0: les épines du cœur. Vanessa Paradis à suivre dans quelques instants, les 3 plus avec Jean-Jacques Lester.
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0: Des idées pratiques utiles en Loire-Atlantique et Vendée, les 3 plus Jean-Jacques Lester.
6: Connaissez-vous les insulaires? Le festival des îles du Ponant, un festival qui tourne d'une île à l'autre. Et 15 ans après sa création en 2011 sur l'île Dieu, ce festival revient sur sa terre d'origine vendéenne. Le festival Les Insulaires sur l'île Dieu, vendredi 18, samedi 19 et dimanche 20 septembre prochain. Des concerts, de l'art de la rue, des fanfares composées d'artistes ilais, un village des insulaires, un marché de producteurs et de dégustation de spécialités, les huîtres de l'île aux moines, le fromage de l'île d'art, vous pouvez acheter aussi quelques kilos de pommes de terre de Bas ou de Molène, déguster du pastis d'Ouessant ou encore du vin de l'île d'Aix avec modération, tout ça. Et surtout l'incontournable course de godille où tu propulses un canot avec un seul aviron à l'arrière. En même temps, vous avez des démonstrations et des initiations aux baleinières, embarcations traditionnelles ilaises dans le bassin du port de pêche. Pour participer au festival sur l'île qu'il a vu naître, l'île Dieu, vous avez des liaisons maritimes avec la compagnie Yeux Continent à des tarifs préférentiels lors de cet événement. À cette occasion, journée spéciale demain, mardi 15 septembre, nous offrons toute la journée un séjour sur l'île Dieu. Séjour à réserver entre le 1er octobre et le 30 avril. Un séjour pour deux personnes à l'île Dieu avec deux billets de bateau, une nuit d'hôtel pour deux personnes, deux locations de vélo. Une rentrée trop chère, pensez à la seconde main, celle qui vous permet de vous habiller à petit prix. Direction le nord de la Loire-Atlantique, aux portes de la Bretagne d'Herval, à la friperie de la baraque à fripes. Le collectif organise sa grande braderie d'été. Tout à 50%, vous avez rendez-vous donc pour profiter de cette promo à la baraque à fripes, 20 places du bon accueil à Derval, près de Châteaubriant. C'est ouvert ce mercredi et ce samedi de 9h30 à 12h30 et de 14h à 17h. Angèle, la popstar belge, double sa venue à Nantes. Il faut dire que sa tournée a fait face à une demande exceptionnelle. De nouvelles dates sont annoncées pour l'Instinct Tour d'Angèle, avec plus de 100 000 billets déjà vendus en quelques heures. L'aventure continue avec une nouvelle date à Nantes. Angèle avec sa nouvelle chanson.

0: octobre 2027. Le samedi 9 octobre, affiche complet. Vous avez maintenant le dimanche 10 octobre à 19h au Zénith de Nantes.
1: Merci Jean-Jacques, et à demain avec d'autres bonnes idées ludiques, pratiques et d'autres belles balades comme celles que vous nous avez proposées d'entrée de jeu sur l'île Dieu. Avec le temps qui fait, évidemment, nous on s'est laissé embarquer. Hein. Sacrifice, c'est Elton John à l'écoute d'ici Loire-Océan. Belle matinée.

Sacrifice. Elton John à l'écoute d'ici Loire-Océan. Juste après vos infos de 11h, j'envoie la roulette. 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Voici Amir et la fête, bah oui c'est la fête.

0: La fête à Mire à l'écoute d'ici Loire-Océan.
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0: Première radio de proximité en Loire-Atlantique et Vendée, il est 11h. Info, Florian Cazola.
2: C'est un très gros chantier qui débute ce matin sur la nationale 165 entre Nantes et Vigneux-de-Bretagne. La station totale, la seule station-service sur ce tronçon, va faire peau neuve. 9 millions d'euros d'investissement et un an de chantier à sa réouverture. Les automobilistes pourront notamment faire le plein de leurs véhicules à l'éthanol. Des bornes électriques seront aussi installées. On vous détaille ce chantier sur notre site internet ici.fr. Autre chantier XXL, il est même qualifié de chantier du siècle. C'est aujourd'hui à Saint-Nazaire que le Belém, le célèbre trois-mâts, est désarmé. Il s'agit de restaurer entièrement la coque en acier du navire qui a fêté ses 130 ans cette année, mais aussi son ossature. Les travaux vont s'étaler jusqu'en avril et coûter 5,5 millions d'euros. Mais pour les passionnés, il sera quand même possible de visiter le voilier une dernière fois. Ça sera ce week-end à l'occasion des Journées du patrimoine. En Vendée, 20 pompiers ont été nécessaires pour venir à bout d'un incendie à la Guérinière à Noirmoutier hier soir. C'est une maison de 150 mètres carrés qui était entièrement embrasé. Trois lances à eau ont été déployées pour éviter que les flammes ne se propagent. Il n'y a pas de blessés, mais la maison sera inhabitable pendant plusieurs semaines. Il y a un mouvement social à Sapien aujourd'hui. C'est une entreprise spécialisée dans l'assainissement des bâtiments, l'hygiène de l'air et la protection incendie. Sapien a plusieurs agences en Vendée et en Loire-Atlantique, dont une à Saint-Herblain. Les syndicats protestent contre une réorganisation du

0: Les photos sur notre site internet. Les enchères débutent ce soir à Paris, mise à prix 435 000 euros tout de même.
1: Merci Florian Cazard.
0: Puis c'est un peu imposant pour avoir ça
2: oui,
0: dans son jardin.
2: Oui, mais Hervé. Vous parliez, c'est pas la vraie qui est à vendre. Moi, je pense qu'il y en a qui n'auraient pas froid aux yeux pour tenter de vendre la vraie Tour Eiffel aux enchères.
0: Ah, là, ça possible. Serait une autre somme
2: oui,
0: encore.
2: Oui, hein, oui, mais tout est possible aujourd'hui. Bon, le temps, il fait beau. C'est une belle journée ensoleillée avec des températures au-dessus des valeurs de saison. 31, 32, voire même 33 degrés en Vendée, 28 sur la Brière et le littoral sud Vendée. Les températures vont commencer à baisser un petit peu demain, mais elles seront encore assez élevées. Et à partir de mercredi, on va conserver le soleil normalement jusqu'à la fin de la semaine. Ce sera peut-être un petit peu plus perturbé jeudi, mais voilà. Plutôt une semaine très agréable avec un début de semaine plutôt chaud pour la saison.
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2: La roulette, je check, la roulette, c'est ok, mes petites fiches, c'est ok. Le cadeau, parlons-en. Le cadeau, toute cette semaine, nous vous offrons vos 4 entrées pour le grand parc du Puy du Fou. Qui vous prépare un spectacle éphémère pour les fêtes de la Toussaint? Je dis ça, je dis rien. Mais voilà, on a du lourd pour vous cette semaine. Et puis surtout, on a plein de bonne humeur en réserve parce qu'évidemment, les jeux sont propices à passer un bon moment tous ensemble. Venez nous rejoindre. 02 40 73 6000. À la clé, tous les jours, 4 entrées pour le grand parc du Puy du Fou. Du Puy du Fou, je vais y arriver. Aux épaisses, 02 40 73 6000.
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0: À l'instant, c'était c'était Véronique Sanson avec Chanson sur ma drôle de vie.
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0: Allez, je vous remets tout dans l'ordre. Une roulette, 18 jeux, 18. Parfois même une bonne nouvelle. Il y a une nouvelle case qui s'appelle le jackpot. Si vous tombez dessus, vous gagnez automatiquement 2 points. Et puis après, on rejoue avec un autre jeu, mais vous avez déjà engrangé 2 points sans rien faire. C'est plutôt une bonne nouvelle. On passe un bon moment, on s'amuse. Et donc, toute cette semaine, 4 entrées pour le Grand Parc du Puy du Fou.

0: Vous êtes là, Doris ?
1: Oui, je suis là.
0: Bonjour, Doris.
1: Bonjour. Ça va bien ? Oui, très bien, et vous ?
0: Bon, bien. À Saint-Hilaire-de-Riez, aujourd'hui, vous travaillez, ma chère Doris, ou pas ?
1: Alors, en repos, aujourd'hui.
0: Oh, bah, dites donc, comme ça tombe bien, non ?
1: Oui.
0: D'autant qu'on compte pas les kilomètres de plage du côté de Saint-Hilaire-de-Riez ?
1: Non, on est bien.
0: Ouais, bah oui, on est bien, Tintin, ça, je veux bien vous croire. Première fois que vous jouez avec nous ?
1: Oui, tout à fait.
0: Assistance administrative et vous irez faire quelques petites courses, sauf si le soleil vous prend par la main et que finalement vous êtes dit, bah, je vais profiter un petit peu de moi. C'est ça, Doris ?
1: Exactement.
0: Bon, tout à fait. Quatre entrées pour le Grand Parc du Puy-du-Fou, je l'ai dit, il n'y a pas de condition d'âge, donc vous pouvez y aller en famille, vous pouvez y aller avec des amis, avec des copains, des copines, enfin, vous faites ce que vous voulez, d'accord ?
1: Oui.
0: Voilà. Et donc, ce Grand Parc qui est toujours ouvert et qui vous prépare d'ailleurs pour les fêtes de Toussaint, la féerie de la Toussaint du 2 au 31 octobre. Voilà, un spectacle éphémère d'automne en plus de toutes les activités du parc, on est d'accord ?
1: Oui.
0: Voilà, voilà. Impeccable, ça.
1: Bah oui.
0: Bah oui, il faut le gagner maintenant.
1: Exactement.
0: Bon, bah on va voir avec quel jeu. Allez, j'envoie la roulette.
2: Une commune, un monument.
0: Alors, je rappelle que sur cette roulette, il y a une case jackpot qui peut tomber à tout moment. Je l'ai vu passer, Doris. Mais je l'ai vu passer.
1: D'accord.
0: Une commune, un monument. Vous allez avoir 60 secondes, 3 indices pour trouver une commune ou un monument, soit de Loire-Atlantique, soit de Vendée. D'accord ? Je vous aiderai un petit peu, je vous dirai si c'est une commune ou un monument que vous devez trouver. Ok ? 3 indices. Si vous trouvez au premier indice, vous marquez 6 points. Si vous trouvez au deuxième indice, 4 points. Et au dernier, 2 points. Sinon, voilà. Ok, Doris ?
1: Oui.
0: Vous allez devoir trouver un monument de Vendée, ma chère
1: oui.
0: Doris. Déjà, ça part bien pour la localisation. Vous êtes prête, Doris ?
1: Oui.
0: Allez, premier indice. C'est un grand site médiéval vendéen du XIIe siècle. Premier indice pour 6 points. Grand site médiéval vendéen du XIIe siècle. Ça sèche. Deuxième indice pour 4 points. Célèbre pour son marché de Noël qui fait la part belle aux artisans créateurs.
1: Le bout de la langue.
0: Ah oui, mais moi je ne vois pas votre langue.
1: Oui.
0: Dernier indice. On me surnomme le château de Barbe Bleue ayant appartenu à Gilles de Rais.
1: Je vois pas du tout.
0: Ah bah si. Ah bah là. Alors c'est pas du côté de Saint-Hilaire-de-Riez, certes.
1: Oui, c'est sûr.
0: Ah oui, non. Mais c'est quand même l'un des châteaux les plus célèbres de Vendée. Non, vraiment pas.
1: Ah mince, c'est plus facile quand on est dans son canapé que quand on passe en direct.
0: Et quand je vais vous le dire, là, vous allez vous dire, ouais, mais comment j'ai pu... Le château de Tiffauges. Le château de Barbe Bleue. Enfin, on l'a surnommé comme ça, de Gilles de Rais. Vous avez déjà été faire un tour? Alors, c'est vrai que c'est loin de Saint-Hilaire-de-Riez, son marché de Noël, notamment. Non ?
1: J'en ai entendu parler, j'ai pas encore eu l'occasion d'y aller.
0: Il faut y aller en deux roues, hein, même s'il faut froid, parce que y a du monde, hein, j'aime autant vous dire. Pour se garer, on fait des kilomètres, mais c'est féerique, c'est magnifique. Bon, et bah, c'était une entrée en matière, on va dire, tendue. Hein, on est d'accord, vous avez cédé au stress, Doris, peut-être.
1: Oui. Ouais.
0: Bon, bah, c'est pas grave, vous revenez quand vous voulez, parce que de toute façon, vous l'avez entendu, il y a des beaux cadeaux toute la semaine, Doris. Ok ?
1: Oui, noté.
0: Belle journée à vous.
1: Également, merci.
0: Eh ben moi, je vous attends pour ouvrir le score. Allez, 02 40 73 6000, allez-y, déchaînez-vous, puisqu'il y a 4 entrées pour le Grand Parc du Puy-du-Fou. On se donne rendez-vous dans quelques instants après Chris de Burg et Eye on Emotion. Ça a commencé comme ça. Ah bah oui, c'est un peu pompier quand même, hein. Mais que de bons souvenirs. 02 40 73 6000, sinon les entrées pour le Parc du Puy-du-Fou, elles vont vous passer sous le nez.

0: Ça, ça a été stratosphérique comme tube à l'époque en 1984. Eye on Emotion, Chris de Burg.
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0: Bonjour Bruno Fin.
3: Bonjour.
0: Mareuil-sur-Lay, Dissé, quelle jolie commune.
3: Oui.
0: Ouais, c'est un joli coin quand même.
3: Oui, c'est sympa, oui.
0: Ouais, bah, enfin, Bruno, vous savez, il est dans son tracteur, là, au milieu de ses champs, donc bon, voilà. C'est ça, non? Je me suis trompé, Bruno, ou pas?
3: Moi, je suis pas dans mon tracteur, mais je suis au milieu de mes champs, oui.
0: Ouais, voilà, bah, aujourd'hui, ça va. C'est quand même plutôt sympa comme ambiance. Bon, dans le tracteur, oui. Vous écoutez la radio, parce que de toute façon, il y a tout maintenant, là, les tracteurs.
3: C'est vrai, oh, bah, depuis longtemps, quand même, heureusement.
0: Ah oui, moi, souvent, je les compare à des cabines d'Airbus, presque, maintenant. Mais...
3: Oui, c'est vrai, ouais. On est équipé de pas mal d'écrans aujourd'hui.
0: Oui, et puis il y a même des outils pour les plus perfectionnés qui vous permettent de localiser avec précision. Enfin, il y a.
3: C'est... Non, mais c'est ça, ouais. Les précisions, les GPS et
0: ouais.
3: Tout.
0: Bon, il manque plus que.
3: Trop, des fois.
0: Ouais. Ouais, mais bon, ce sont des outils. Voilà, bon. Mon cher Bruno, vous êtes dit, bon, tiens, le boulot, c'est bien, mais gagner des entrées pour le Grand Parc du Puy du Fou, c'est pas mal non plus.
3: Tout à fait.
0: Quatre entrées, je vous demande pas si vous avez déjà été faire un tour, j'imagine que oui.
3: On est vendéen, c'est obligatoire.
0: Ouais, bah, pff, on peut peut-être vendéen pour y aller, hein. Il n'y a pas de souci.
3: Non,
0: apparemment, vous n'êtes pas tout seul, hein. Il n'y a pas que les vendéens qui y vont, j'ai cru comprendre. Oui. Hein. Il y a pas mal de monde, mais évidemment, bah, il y aura forcément de nouvelles attractions, de nouvelles animations. En plus, vous avez entendu, pour les fêtes de la Toussaint, il y a une animation. En fait, ça va durer tout le mois d'octobre, il y a une animation spéciale, évidemment, mise en place. Oui. Bon. Bruno, je vous souhaite bonne chance. C'est à vous d'ouvrir le score et de faire le maximum. Le maximum, c'est 6 points. J'envoie la roulette des jeux.
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0: Ah, le jackpot aujourd'hui, il veut pas. Il passe, mais bon. Voilà. En tout cas, le Thématico Quiz, j'ai choisi un thème pour vous, Bruno. Je vais vous poser 6 questions autour de ce thème. Vous aurez 60 secondes pour y répondre. Et à chacune de mes questions, je vous fais 2 propositions pour vous faciliter le boulot. D'accord ?
3: D'accord.
0: Le thème retenu, ce sont les personnages de fiction.
3: Et
0: ça va plutôt tourner autour du grand écran. D'ailleurs, des personnages de fiction au cinéma. D'accord ?
3: D'accord.
0: Mon cher Bruno, vous êtes prêt ?
3: Je suis prêt.
0: Allez, chrono. Quel réalisateur français a créé le personnage de François Pignon ? Claude Zidi ou Francis Weber ?
3: Weber.
0: Oui. Quel est le personnage principal des jeux vidéo Tomb Raider ? Gordon Freeman ou Lara Croft ?
3: Lara Croft.
0: Oui. Dans le roman Robinson Crusoe, comment s'appelle le jeune cannibale ? Xuri ou Vendredi ?
3: Vendredi.
0: Oui. Quel personnage de Star Trek est reconnaissable à ses oreilles pointues ? Le docteur McCoy ou Monsieur Spock ?
3: Spock.
0: Oui. Edmond Dantès est le héros de quel roman ? Les Trois Mousquetaires ou Le Comte de Monte Cristo ?
3: Le Comte de Monte Cristo.
0: Absolument. Henry Walton Jones est le personnage principal des Aventuriers de l'Arche Perdue ou de Bridget Jones ?
3: Les Aventuriers de l'Arche Perdue.
0: Et c'est un sans faute, mesdames et messieurs.
3: Je ne croyais pas trop.
0: La dernière, généralement, effectivement, ouais. Avec le petit piège sur Bridget Jones, des fois, ça marche. Mais pas Bruno. Bruno, on ne la lui fait pas. Bon. Non, Bruno, Bruno, c'est un bonhomme. Il s'est dit non, ça ne marchera pas. Bon, bravo. Non, je plaisante. 6 points. Bravo. Bah, écoutez, on est passé d'un score vierge à un score max. Alors, pour autant, malheureusement, Bruno, je vais modérer vos ardeurs parce que il arrive très régulièrement qu'on ait des candidats qui soient exceptionnellement forts. Mais pour l'instant, ce qui est sûr, Bruno, c'est qu'on se retrouve à midi moins 5 avec peut-être direct. Bon, a priori, les statistiques sont de votre côté. La bonne nouvelle. Mais on ne sait jamais. Il pourrait y avoir une question de plus. À tout à l'heure, Bruno.
3: Ok. Merci. À tout à l'heure.
0: Allez, à tout à l'heure. 02 40 73. Mais je l'ai dit, on ne sait jamais. Ça m'est arrivé. C'est pas si longtemps. Bon, c'était une première. On a eu 4 candidats ex aequo à 6 points qu'il a fallu départager. Tentez votre chance. 02 40 73 6000. À tout de suite.
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0: Lorsque Grand Corps Malade et Stilto sont en voiture et qu'ils tombent en panne, vous savez la première chose qu'ils font ? Écrire une chanson. Figurez-vous, je fais référence au clip de ce tube. Le prochain rêve, Grand Corps Malade et Stilto en duo. Moi, quand je tombe en panne, généralement, je commence par grogner, puis après, j'appelle l'assistance. Enfin, oui.
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0: Le prochain rêve. Stilto et Grand Corps Malade à l'écoute d'ici Loire-Océan.
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0: Bonjour et bienvenue, Aude.
3: Bonjour.
0: Vous allez bien?
3: Ouais, ça va, super. Et vous?
0: Bah bien. Et alors là, ça y est, j'ai faim. Bah oui. Elle est cuisinière à domicile, Aude.
3: Ouais, tout à fait, c'est ça. Mais là, aujourd'hui, c'est les particuliers, donc ouais. Je suis en repos ce matin, mais je reprends cet après-midi.
0: Donc là, ce midi, vous cuisinez pour vous et votre petite famille, donc.
3: Exactement, tout bon. À fait.
0: D'accord. Qu'est-ce que vous cuisinez de bon en ce moment? C'est quoi le produit de saison? Je sais pas, ce que vous aimez bien travailler.
3: Oh bah moi là c'est plutôt avec les produits de saison, donc c'est des shakshouka, des moussaka, des parmigiana, voilà, salade grecque. On continue un peu sur les légumes d'été, puis on va arriver sur les légumes de.
0: Oui.
3: D'automne qui vont arriver, quoi.
0: Ouais, alors bon, vu les conditions climatiques que nous avons un peu déboussolées, je sais pas vous, mais moi je commence à avoir enfin des tomates, enfin dignes de ce nom dans mon jardin. Donc, on va pouvoir y aller encore sur la moussaka et les pizzas à un bon moment, je pense.
3: Ouais, c'est ça, on va profiter encore un petit peu.
0: Ça marche. Saint-Herblain, c'est au nord de Nantes, une grosse commune de Loire-Atlantique. Ouais. Je crois que c'est la troisième, hein. Après Nantes, Saint-Nazaire, je crois qu'il y a Saint-Herblain, si je dis pas de bêtises, il me semble. Hein.
3: Sûrement.
0: Ah oui, c'est gros.
3: Oui, c'est gros.
0: Voilà. Et avant de retourner au boulot cet après-midi, ben elle s'est dit, allez hop, tiens, si on essayait d'empocher 4 entrées pour le Grand Parc du Puy-du-Fou. Vous l'avez entendu, Aude, faut tout donner. D'accord?
3: Ouais, je vais essayer.
0: Alors, peut-être qu'on ne sait pas, j'envoie la roulette des jeux. Je la regarde depuis ce matin, cette case de jackpot. Peut-être qu'on peut avoir un petit coup de pouce du destin. Du destin, c'est mieux comme ça, du destin. Vous voyez, vous avez donné faim. Je pense à du pain. J'envoie la roulette. J'envoie la roulette. Allez, ah non.
4: Limo bleu.
0: Non, ce matin, j'y vais trop fort. À chaque fois, ça passe. Les mots bleus, jeu de rapidité, 30 secondes. Si vous ne trouvez pas tout de suite la bonne réponse, ma chère Aude, dites-moi passe. Je passerai au mot suivant. Il va falloir trouver 6 mots. Je vais vous donner les 3 premières lettres de ces mots. Et à l'aide de synonymes, d'indices, bah, il va falloir que vous retrouviez le mot à découvrir. D'accord, Aude, okay. Un exemple. Si on jouait avec des mots dont les 3 premières lettres soient C-H-O, d'accord? Des mots qui commencent par chaud. Et si je vous donnais comme indice, cacao, vous me diriez...
3: Chocolat.
0: Voilà. On va jouer avec des mots, avec des mots qui commencent par dent. D-E-N. D'ailleurs, il faut que je me méfie parce que D-E-N, ça ne fait pas toujours dent. On est d'accord, hein?
3: Oui.
0: D-E-N, comme Didier, Elisabeth, Nathalie.
3: Ok.
0: Vous avez compris? Si ça ne vient pas tout de suite, n'hésitez pas, on y reviendra. Dites-moi pas et on enchaîne. Ok?
3: Ok, ça marche.
0: Bonne chance, Aude.
3: Merci.
0: Fraise ou roulette, comme vous préférez? Roulette. On passe. Trouver. Ouais, par D-E-N. Ouais. On passe. Tissu. D-E-N. Tissu. Ah oui, si.
3: Oh là là là.
0: Bon, non, on passe, on passe. Le suivant, un prénom.
3: Un prénom.
0: Denise, c'est bon, je prends. Ouais, ce sera
3: non,
0: pas suffisant.
3: N'importe quoi.
0: Ah ouais, mais c'est un jeu où on peut succomber au stress, Aude. La fraise, la roulette du dentiste.
3: Ah ouais, ok, j'étais dans le fruit.
0: Ah bah non, okay. Non, mais trouver, dénicher.
3: Oui.
0: Ouais, voilà. Et le tissu. Bah alors évidemment maintenant il est plus trop tendance ce tissu là, mais sur les robes de mariée on
3: la
0: en voit. Oui, alors là, oui. Bon, bah écoutez, non mais c'est le jeu, soit on rentre dedans et on galope, soit on passe à côté.
3: Ouais.
0: C'est comme ça.
3: Ouais,
0: bon.
3: Carrément.
0: Bah c'était lundi en même temps, vous étiez pas échauffé Aude. Bah non.
3: Je rentrerai demain, c'est pas grave.
0: Bah voilà, profitez-en demain lors de la pause entre deux, une fois que vous avez mis, voyez, demain faites une préparation lente. Et pendant que ça mijote, appelez-nous. Belle journée, Aude.
3: Merci beaucoup.
0: À bientôt.
3: Bonne journée.
0: Au revoir. Allez, on va se retrouver dans la prochaine demi-heure avec un dernier ou une dernière candidate qui va tenter sa chance pour repartir avec ses invitations pour le Grand Parc du Puy du Fou.

0: À l'instant, Donna Lewis, I love you always forever.
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0: Avec des idées pratiques, utiles, ludiques parfois, en Loire-Atlantique et en Vendée. On commence par prendre soin de vos yeux et de vos oreilles. Demain matin, le camion marsouin s'installe sur la place du marché de Donge, place Armand Morvan, de 9h à midi. Vous pourrez faire tester gratuitement votre vue et votre audition. C'est ouvert à tous, anonyme et surtout sans rendez-vous. Il suffit de vous présenter. Attention, ensuite, si votre enfant mange à la cantine d'un collège public de Loire-Atlantique, vous avez jusqu'à demain pour confirmer son inscription pour cette année scolaire. Elle doit être renouvelée chaque année et la démarche se fait en ligne sur le site du département. Et puis en Vendée, quelques astuces pour alléger votre poubelle. Vendée Grand Littoral organise demain 18h un atelier gratuit à la Maison des Associations de Jarre-sur-Mer. Tri des emballages, compostage, gaspillage alimentaire ou réemploi, vous pourrez faire le plein de conseils pratiques.
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0: Dernier ou dernière candidate dans quelques instants qui va tenter de défier Bruno, notre leader pour l'instant, qui empoche les 4 entrées pour le Grand Parc du Puy du Fou. 02 40 73 6000. On fait un peu la fiesta avec Bandolero, Paris Latino, et juste après on joue.

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2: Paris Latino Bandolero à l'écoute d'Ici Loire-Océan.
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2: Alors on a fait... on a été qu'une seule fois en Loire-Atlantique dans cette heure d'émission. Saint-Pierre-du-Chemin, on est en Vendée à nouveau, Luc.
5: Bonjour Hervé, bonjour équipe
2: Loire-Océan. Ouais, Saint-Pierre-du-Chemin, c'est en Vendée.
5: C'est dans le canton de la Châtaigneraie, limitrophe avec les Deux-Sèvres.
2: Bah voilà, donc en fait, la Vendée en force. À partir du moment où il y a des entrées au Grand Parc du Puy-du-Fou, la Vendée est en force. Bah oui.
5: Ah, on est fiers de Puy-du-Fou.
2: Oui, enfin, comme je disais, quand même, un parc qui a une réputation maintenant même internationale, donc on vient pas que de Vendée, quand même, au Grand
5: non.
2: Parc du Puy-du-Fou.
5: On y vient et on y revient.
2: Oui, bah il y a toujours des nouveautés, c'est plaisant. Voilà, il y a en plus, donc vous l'avez entendu, à partir du 2 octobre, je crois, c'est valable tout le mois d'octobre et pendant les vacances de la Toussaint, bien évidemment, une féerie spécifique mise en place, un spectacle de plus pour les fêtes de la Toussaint. Mon cher Luc, retraité, vous allez sans doute profiter de ce joli temps aujourd'hui. Vous avez bien raison, puisqu'il va faire chaud aujourd'hui. Demain, après, les températures vont revenir à des choses plus raisonnables, mais on aura normalement du grand beau soleil toute la semaine. Voilà. Bon.
5: D'accord.
2: Ça vous va comme ça? Le jardin, vous y avez renoncé, Luc? Ouais, vous avez dit non, de toute façon, non.
5: Ah, c'était compliqué cette année.
2: Bah oui, c'est pour ça que je vous posais la question. Bon, mon cher Luc, si vous êtes prêt, bien, on va envoyer la roulette des jeux. C'est parti.
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2: Vos chansons préférées. Je vais vous faire écouter trois extraits. Le début de trois chansons, l'intro, d'accord? Les premières notes de musique, si vous préférez. Pas dans la totalité pour certaines, parce que sinon on y passerait des heures. À partir de ces quelques notes, il va falloir reconnaître la chanson, me donner son titre et le nom de l'interprète ou du groupe qui l'interprète. Ok, Luc?
5: D'accord.
2: Bon, si vous avez la chanson, généralement on a l'interprète derrière, Luc. Ok. Vous êtes prêt?
5: Je suis prêt.
2: Allez, premier extrait.

0: Une longue et interminable intro de 25 secondes. Mais alors, pour moi, ça m'évoque beaucoup.
1: NG, les Rolling Stones,
0: on écoute la réponse. Souvent, on fait la confusion, Luc. C'était Eagles, Hotel California. Mais Luc, je comprends votre erreur, parce que les premières notes, effectivement, souvent, on fait l'erreur avec les Stones et NG. Deuxième extrait, mon cher Luc, écoutez bien. Grand tube des années 80, ça. Pensez à quoi, Luc ?
1: Je ne vois pas.
0: Vous voyez pas du tout ? Non. Voici la réponse. Les brunes comptent pas pour des prunes, Liouf. Ah, je vous sens.
1: Oui.
0: J'ai l'impression que vous avez décroché. Luc, faut sauver l'honneur, au moins, sur le dernier extrait. C'est beaucoup plus contemporain. Voilà. Beaucoup
1: face
0: plus contemporain. Face à la mer. Et c'est qui l'artiste ? Vous savez plus si ça commence par un C ?
1: Je vois pas.
0: Vous voyez pas ? On écoute la réponse. Face à la mer. Calogero et Passy, mais Calogero, Saint-Malé. Vous avez sauvé l'honneur. Mais vous savez quoi, Luc ? De toute façon, en retraite, vous avez tout le temps de nous rappeler pour tenter votre chance, d'accord ?
1: Ben voilà, c'est toujours un plaisir de jouer avec vous.
0: Et ben de toute façon, des grands beaux cadeaux, il y en a toute l'année, revenez quand vous voulez, Luc. Belle journée à vous !
1: Et félicitations, Maroyer.
0: Et ben voilà. Belle journée à vous, Luc, on va aller le féliciter justement, le Maroyer, dans quelques instants, puisqu'on a un gagnant et on va prendre le chemin de Mareuil sur l'Édyssée juste après ça. Et ça, bah c'est Fever Dreams, Alex Warren.

0: Alex Warren, Fever Dreams, à l'écoute d'ici Loire-Océan.
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0: Ce sont les Mareuillais, les habitants de Mareuil-sur-l'Édissée, mon cher Bruno.
3: Tout à fait, ouais, ce sont les Mareuillais.
0: Ah oui, donc Luc avait la bonne réponse. Donc,
3: Ouais,
0: tout à fait. Bon, bah écoutez, soyons sport, a dit Luc. Bravo, mon cher Bruno.
3: Ouais, merci beaucoup.
0: Bah, en même temps, soyons sport, 6 points, je veux dire. Le gars, il assure, vous voyez.
3: Ouais, y a beaucoup de chance dans l'histoire.
0: Ouais. Est-ce que vous y avez été quand la dernière fois au Grand Parc du Puy du Fou?
3: Ah, je crois que c'est en 2023, ma famille.
0: Ah, ouais, bah c'est pas si vieux que ça, mais bon, depuis, il y a au moins une nouvelle animation, je crois, c'est ça?
3: Ouais.
0: Une ou deux, donc ce sera l'occasion.
3: On aime bien y aller tous les 2-3 ans, ouais.
0: Ouais, histoire de faire le point, quoi, vous checker, hein?
3: Ouais.
0: Ouais, c'est ça. Ça, on n'a pas fait la dernière fois, hein. Ça on n'a pas vu non plus. Vous avez une grande famille, Bruno?
3: J'ai 3 enfants, ouais.
0: Ah, oui, moi, j'ai 4 entrées. Bah, va falloir faire un petit.
3: Ouais, bon, on en
0: fait. Oh, ouais. Je pense que ça devrait s'arranger. C'est qui qui n'a pas été sage cette semaine? Tu es arraché, mamie. Bon, bravo en tout cas. Bravo.
3: Merci beaucoup, oui.
0: Bon, ben voilà, Bruno, c'est fait. Vous avez vos 4 entrées pour le Grand Parc du Puy du Fou. Vous y allez quand vous voulez. Il y a le spectacle dont de fin d'année, non, des vacances de la Toussaint, qui commence le 2 octobre. Pas les vacances, hein, mais le spectacle, je le rappelle, voilà, qui a été mis exprès sur pied. Vous travaillez dans quoi, là, actuellement, Bruno? Vous êtes dans quel. Vous faites quoi, là? Vous êtes en train de planter, de laguer, de quoi?
3: Bon, on attend un peu de pluie pour finir nos prairies, quoi.
0: Ouais. Il y a un mieux parce que les jours étant plus courts, on a quand même baissé en température. Il y a un peu plus d'humidité. Il y a eu de l'humidité aussi, mais c'est vrai que là, cette semaine, je crois que jeudi, bah, vous avez des meilleures infos que moi parce que généralement, vous avez des services météo en béton. Mais jeudi, je crois que c'est un petit peu plus moyen, mais pour autant, c'est pas sûr qu'il y ait de la pluie, c'est ça?
3: Non, ils annoncent pas de pluie du tout, mais ils annoncent plus frais un peu à partir de mercredi, ouais.
0: Voilà. Mais je suis content, moi, parce que je commence enfin à avoir des vraies tomates. Donc.
3: Oui, c'est vrai, ouais.
0: C'est sur la fin, mais elle ressemble
3: la
0: à quelque
3: fin,
0: chose.
3: Ouais.
0: Bon, Luc, ouais, alors on en sourit, mais c'est vrai que malheureusement, ça va se retrouver évidemment sur les étals des producteurs et des agriculteurs. Luc, on va oublier tout ça. Prenez du bon temps
3: du côté. C'est pas grave,
0: mais... Bruno, prenez du bon temps au Grand Parc du Puy du Fou. Allez.
3: D'accord, merci beaucoup.
0: Bonne journée à vous, au revoir, Bruno, et on se retrouve demain pour jouer et gagner de nouvelles invitations pour le Grand Parc du Puy du Fou.
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0: Cézanne Pain, France Gall à l'écoute d'ici Loire-Océan. Vos infos de midi dans 5 minutes et juste après, on vous doit bien ça avec Inora Malagré et son équipe.
1: Bonjour à tous, j'espère que vous allez bien chers amis. Aujourd'hui, nous allons parler complémentaire santé, un sujet ô combien important. On a des solutions pour vous dans On vous doit bien ça, votre nouveau rendez-vous sur votre radio ici.

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1: Eros, avec l'accent.
0: Ah bah oui, Eros Ramazzotti, plus belle langue du monde, Eros Ramazzotti.
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0: Première radio de proximité en Loire-Atlantique et Vendée, il est midi. Le journal Florian Cazola.
1: Les prix à la pompe s'envolent, plus de 2,10€ maintenant en moyenne pour le litre de sans-plomb 95. La barre des 2,30€ a été franchie pour le gasoil, une flambée qui vaut aussi pour le fioul à cause de la reprise des hostilités au Moyen-Orient. Le litre de fioul se vend en ce moment à 1,80€. Alors pour tenter de limiter les dégâts sur le portefeuille, certains optent pour l'achat groupé. C'est ce que fait le Mulot Solidaire en Loire-Atlantique. Sébastien Duflo, c'est le directeur de l'association.
3: L'achat groupé de fioul, c'est deux choses. C'est soit le fournisseur de fioul qui va livrer tous les foyers d'un même hameau en même temps. Et donc, du coup, le hameau se regroupe pour commander un camion complet plutôt que de commander une partie du camion et donc de baisser le coût de transport du fournisseur et donc d'avoir des prix. Ça, c'est la première chose. Ou la deuxième chose, c'est qu'on se regroupe avec tous les foyers possibles pour avoir un pouvoir de négociation plus important auprès du fournisseur, lui apporter du volume. Et en lui apportant du volume, il nous fait des prix plus intéressant, mais toute l'année. C'est pas forcément un instant T où on va vous dire, Redon, il y a quelqu'un qui a commandé du fioul, si vous vous mettez dans ce même camion, vous allez bénéficier d'un prix plus intéressant. Moi, ce que j'incite vos auditeurs à faire, c'est vraiment à comparer et éventuellement à acheter plusieurs fois dans l'année des plus petites quantités pour bénéficier éventuellement des prix qui baissent et surtout de comparer les prix.
1: Voilà pour les conseils de Sébastien Duflo, il est le directeur de l'association Le Mulot Solidaire sur l'achat groupé de fioul. À Saint-Nazaire, le Bélème s'offre une seconde jeunesse, l'emblématique 3 mois qui a fêté ses 130 ans cette année va faire l'objet de gros travaux. Sa coque en acier mais aussi son ossature vont être restaurées. Le chantier va s'étaler jusqu'en avril. Écoutez au bas mot 5,5 millions d'euros, mais pour les passionnés, il sera quand même possible de le visiter une dernière fois. Ce voilier, ça sera ce week-end à l'occasion des journées du patrimoine. C'est la seule aire de service entre Nantes et Saint-Nazaire sur la nationale 165, la station totale de Vignée de Bretagne. Elle est fermée depuis ce matin et elle le restera pendant un an. Elle va être entièrement refaite et modernisée pour près de 9 millions.

0: souffre de quelques sécheresses et on pense aujourd'hui, et c'est pour ça qu'on veut mettre ça au débat et que le SPA c'est l'occasion de discuter de comment on fait sur l'irrigation, comment on peut gérer notamment des réserves d'eau qui permettent d'entretenir le milieu mais qui soit un vrai partage de l'eau pour l'ensemble de la société. Les difficultés rencontrent les éleveurs aujourd'hui et même les entreprises, puisque les entreprises souffrent quand les agriculteurs souffrent, c'est de venir échanger, de trouver des solutions, parler justement des réserves d'eau, mais aussi des solutions individuelles. Et chaque agriculteur qui vient au SPAS à la 40e édition, ça lui permettra de trouver des solutions individuelles pour son exploitation, parce que chaque exploitation est une entité particulière, et ça doit permettre de trouver chacun ses réponses.
1: Didier Lucas, le président du SPAS, le Salon mondial de l'élevage qui se tient pendant 3 jours. Premier jour aujourd'hui, il se déroule à Rennes pour cette 40e édition. En football, c'est un duel de première partie de tableau qui clôt la 6e journée de Ligue 2. Ce soir, le Red Star accueille Metz. Bien plus bas au classement, le FC Nantes est reparti, lui, ce matin à l'entraînement. Les Canaries battus 1-0 samedi à Sochaux. On l'a vécu ensemble, malheureusement, sur Issy-Lor-Océan, et qui ont replongé à l'avant-dernière place du championnat à l'égalité avec la Lanterne Rouge, le Stade Lavallois. Et puis c'est ce soir que la Tour Eiffel du Vendéen, Philippe Mindron, est mise aux enchères, 435 000 euros. Qui dit mieux, et fait la Broken Dream réplique au 1/10 de la Dame de Fer, a notamment fait sensation fin août. Elle a été démontée, transportée depuis la Vendée et remontée aux États-Unis dans le désert du Nevada pour le festival du Burning Man. On vous a d'ailleurs compilé les plus belles photos de cette Tour Eiffel renversée. Ça se passe sur notre site internet ici.fr.
2: Merci Florian Cazola. Le temps très ensoleillé en ce début de semaine. Ce sera pareil demain avec des températures au-dessus des valeurs de saison, une fois de plus, même très au-dessus par endroit. Aujourd'hui, on attend 31-32 degrés en Loire-Atlantique, jusqu'à 33 du côté de la Vendée, 28 hein, sur la Brière et le littoral sud-Vendée cet après-midi. Pour demain encore, du soleil, donc avec une légère baisse des températures. On ne devrait pas dépasser les 32 degrés, ça va vraiment commencer à baisser à partir de mercredi. On va avoir entre 22 et 24 degrés jusqu'à la fin de la semaine. Pas de pluie annoncée normalement, même si jeudi sera un petit peu plus nuageux, mais beaucoup de soleil jusqu'à dimanche.
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5: Bonjour à tous, que vous m'avez manqué durant ce week-end. Il est 12h05 sur votre radio Ici. Bienvenue dans votre nouveau rendez-vous. Ici, on parle bon plan, vie quotidienne, arnaque à éviter. Santé, nous sommes là pour vous rendre service parce qu'on vous doit bien ça. C'est le titre de ce nouveau rendez-vous quotidien. Nous sommes ensemble jusqu'à 13h. Moi, je m'appelle Enora Malagré. Et voici la joyeuse bande qui m'accompagne aujourd'hui. Aude Razo, Madame Anti-Arnaque. Coucou, Aude.
6: Coucou, Enora. Coucou, tout le monde.
5: Valère Coréard et ses bons plans conso. Coucou, Valère.
7: Salut, Enora.
5: Le grand médecin, je roule l'air, Gérald Kierzek.
8: Bonjour, Enora. Bonjour à tout le monde.
5: Et mon rayon de soleil, Elsa Wolinski.
9: Bonjour, tout le monde.
5: J'embrasse mon amoureux qui nous écoute aujourd'hui.
8: Mais pourquoi?
5: Pourquoi aujourd'hui? Coucou Monsieur B. Voilà, c'est dit. Alors aujourd'hui, on va vous parler d'un sujet extrêmement sérieux. On va vous parler mutuelle senior. Parce que c'est Monique qui nous a alerté, qui nous a même envoyé un message et qui trouve qu'elle paye trop cher. On va la recevoir d'ailleurs, Monique, dans un instant. Du coup, on s'est saisi de ce sujet qui nous a semblé très important. Vous êtes à la retraite, vous voulez changer de mutuelle. On va vous dire comment ne pas se faire avoir. Et nous avons même une éminente collègue de chez 60 millions de consommateurs qui va nous épauler sur ce sujet. Appelez-nous ou laissez-nous un vocal sur notre WhatsApp, c'est gratuit. 0810 055 056, nous sommes là pour vous. Et puis laissez-nous aussi des messages vocaux comme l'a fait Julien d'ailleurs aujourd'hui.
10: Bonjour, c'est Julien. Je voudrais savoir ce que vous pensez des petits flyers qu'il y a collés au feu rouge avec un numéro d'épaviste.
5: Ah bah c'est vrai ça, qu'est-ce qu'on en pense? Ça c'est une question pour notre Aude Razo nationale.
6: Oui, parce que c'est un petit peu une arnaque. En tout cas, vous avez de grandes chances de tomber sur des épavistes. Alors ceux qui récupèrent votre vieille voiture, là,
9: c'est ça, pour la mettre à la casse. J'avais pas compris ce que c'était.
6: Oui, en fait, c'est vous avez une petite affiche avec le numéro d'un épaviste qui récupère votre voiture. Je vous conseille de pas appeler.
5: On y répond dans une trentaine de minutes. 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Midi 7 sur votre radio Ici et on va démarrer avec vous, toute la bande. Mais

0: C'est vrai, en particulier Monsieur Valère Coréard, qui a donc invité notre éminente collègue Adélaïde Robert de 60 millions de consommateurs. Bonjour Adélaïde, bienvenue.
1: Bonjour à tous.
0: Merci beaucoup de nous éclairer sur cet épineux sujet.
2: Alors, un épineux sujet, une usine à gaz, j'ai envie de dire. Parce que quand on dit mutuelle ou complémentaire santé, on se dit tout de suite, bon, elle n'est pas forcément bien calibrée, ça me coûte une fortune, mais j'aimerais changer, mais je ne sais pas comment faire, etc. Et c'est pour ça qu'on vous a effectivement invité, Adélaïde, d'autant que dans votre dernier numéro, là, de 60 millions de consommateurs, qui est en kiosque, instant pub, eh bien, on parle
0: il fait
2: de
0: ça bien,
2: mutuelle. Voilà. Une fois qu'on a dit tout ça, toutes les questions arrivent et la première, quelle est, Adélaïde, la différence entre une mutuelle et une complémentaire santé? Parce qu'on entend les deux.
0: Ouais. En fait, j'ai dit vulgairement, pardon, mutuelle senior, je sais que c'est pas tellement le terme qu'il faut employer. Hein.
1: En fait, c'est un terme qui est effectivement plus connu que complémentaire santé, qui est trop long, mais c'est vrai qu'il y a trois acteurs qui proposent des contrats de complémentaire santé. Il y a des mutuelles, qui sont à but non lucratif et qui, du coup, ont un système un peu différent, qui vont pas plafonner au niveau de l'âge, qui vont toujours, plutôt jamais utiliser de questionnaire de santé. Il y a les assurances et il y a les institutions de prévoyance.
0: Ok.
2: Bon, au moins ça c'est clarifié. Les mutuelles, il y a quand même un peu une logique de solidarité, mutualiste, etc. On peut le préciser. Quel est le prix d'une bonne complémentaire santé quand on est à la retraite?
1: Alors c'est une question qui est difficile puisque ça va beaucoup dépendre des besoins. L'idée c'est de pas dépenser trop par rapport aux réels besoins qu'on peut avoir. Il y en a entre, ça peut aller d'une cinquantaine d'euros vraiment au plus bas à 150, 200, 250 euros. Ça va aussi dépendre des régions. Voilà, à Paris, en PACA, on a souvent des médecins avec des dépassements d'honoraires, donc c'est vrai qu'il y a des gens qui peuvent avoir besoin de complémentaires plus couvrantes.
3: Alors, je vais pas les défendre, mais collègues, c'est clair que les dépassements.
0: Mais un peu quand même, cher docteur.
3: Non, mais les dépassements d'honoraires, vous savez combien est payé, par exemple, l'ablation de l'appendicite, remboursé par la Sécu, le tarif de base, 170 euros. Okay. Avec ça, vous payez le chirurgien qui doit payer le matériel, qui doit payer le bloc opératoire, etc. Donc, il est obligé, de prendre ce qu'on appelle des dépassements d'honoraires, mais quand on est un chirurgien qui paye 170 euros remboursé par la Sécu, c'est pas du dépassement d'honoraires, c'est du rattrapage d'honoraires, j'allais dire, pour qu'il puisse gagner sa vie. Il est bac plus 14, il vous ouvre le ventre, enfin en tout cas, votre vie entre ses mains. Donc on voit bien que le système des mutuelles, il est là justement pour compenser et un peu la variable d'ajustement. Et très souvent, les collègues d'ailleurs s'adaptent en disant quelle est votre mutuelle, etc., pour pouvoir adapter ses dépassements.
0: Valère Coréa.
2: Bon, la variable d'ajustement, ce sont aussi nos cotisations, donc c'est ce qu'on va essayer de régler cette fois-ci ensemble. Est-ce qu'on peut changer de mutuelle, de complémentaire santé quand on veut, Adélaïde?
1: Alors, depuis 2020, ce qui est super, c'est qu'effectivement, on peut changer au bout d'un an. Il faut attendre un an, mais au bout d'un an, on peut remettre en cause son contrat. Et c'est vraiment super parce que ça permet de s'adapter vraiment au fil de l'eau à ses nouveaux besoins et de pas trop les anticiper, en fait. Parce que les gens ont tendance à payer très cher en se disant, peut-être si j'ai plus d'une audioprothèse dans 5 ans. Non, en fait, il vaut mieux prendre vraiment au regard de ce dont on a besoin, au moment M, pas anticiper.
2: Oui, ça c'est important, on sort pas la boule de cristal, on va en parler tout à l'heure. Et d'ailleurs, je vois qu'il y a des messages qui commencent à arriver d'auditrices, d'auditeurs. On va aussi parler de celles et ceux qui sont pas à la retraite en deuxième partie.
0: Oui,
2: là,
0: bien sûr.
2: Voilà, pour expliquer aussi comment mieux s'y retrouver. Quand on prend sa retraite, Adélaïde, on peut garder la complémentaire de son entreprise pendant 3 ans. Vous pouvez nous rappeler les règles?
1: Oui, c'est la loi E20 qui permet effectivement de maintenir, une fois qu'on a rompu son contrat, on part à la retraite, on peut garder son contrat la première année. Alors avec la grosse différence, c'est qu'on va payer le double en fait au départ, parce qu'on va payer à la fois la part employeur qui est en général de au moins 50% et sa propre part. Et ensuite, la deuxième année, il y a une hausse mais qui va être plafonnée à 25%. La troisième année, une hausse qui va être plafonnée à 50%. C'est très intéressant pour avoir le temps de justement refaire des recherches, regarder, avoir un nouveau contrat. C'est pas forcément intéressant à long terme, parce que les contrats collectifs d'entreprise sont taillés pour des actifs et donc ne correspondent pas, vont pas donner des garanties qui correspondent aux besoins des seniors.
0: Oui, Aude Razo.
4: Oui, et d'ailleurs, on a un message à ce sujet sur le WhatsApp du 0810 055 056. C'est Roselyne qui nous écrit depuis Nantes et qui nous dit il y a beaucoup de gens qui ne savent pas qu'on a le droit à la loi E20. C'est vrai ça?
1: Alors, le problème, c'est que normalement, c'est une obligation, c'est-à-dire que c'est pas nous à le savoir, c'est que la complémentaire santé et l'employeur doivent alerter toute personne qui part à la retraite de ce droit-là.
0: Continuez de réagir hein, au 0810 055 056. Dans un instant, on va accueillir Monique. C'est grâce à Monique qu'on a décidé de vous parler mutuelle, notamment aujourd'hui. On sera toujours avec notre grande spécialiste Adélaïde Robert. On parlera au type mutuelle au sens plus large. Et puis ne vous inquiétez pas, il y aura évidemment la chronique du docteur Kierzek. On parlera bronchiolite aujourd'hui, me semble-t-il.
3: Exactement, la grande campagne là, de vaccination et d'immunisation commence aujourd'hui.
0: Super. Et avec Elsa Wolinski, on apprendra qu'après 50 ans, on peut toujours danser toute la nuit. On va d'ailleurs danser un petit peu sur Dalida pour l'heure. Salma ya Salama, évidemment, sur votre radio ici. Dans On vous doit bien ça.

0: Oh, j'adore Dalida sur votre radio ici, on vous doit bien ça.
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0: Ah pardon, je me suis laissée emporter en ce lundi. Il est midi 16 sur votre radio ici. On est toujours en train de parler mutuelle avec toute l'équipe dont vous doit bien ça. Nous avons reçu à cet effet, enfin qui est toujours là d'ailleurs, Adélaïde Robert de chez 60 millions de consommateurs, parce que vous avez consacré un dossier sur les mutuelles, sur les complémentaires santé dans le mensuel de 60 millions de consommateurs. Et alors nous allons recevoir Monique. Et c'est grâce à Monique qu'on a décidé aussi de vous parler complémentaires santé aujourd'hui et de mutuelles. Bonjour Monique, bienvenue.
3: Oui, bonjour.
0: Comment allez-vous Monique?
3: Ça va, on fait aller.
0: Et alors, vous appelez d'où Monique?
3: Marseille.
0: D'accord, ah ben, on embrasse très très fort ici Provence. Alors vous, un petit coup de gueule quand même Monique, vous payez beaucoup trop cher votre mutuelle.
3: Je la paye cher et elle me coûte cher d'autant plus que ça fait 3 ans que je suis à la retraite.
0: Oui.
3: Et que je n'ai plus la part employeur alors que mes revenus ont nettement diminué.
0: Mmh.
3: Et c'est le moment où on en a le plus besoin, où on va vers un âge vieillissant avec des problèmes qui vont aller grandissant, qu'il faudrait avoir une mutuelle plus complète,
0: bien sûr,
3: donc plus chère.
0: Mmh.
3: Et on n'est pas aidé en contrepartie, quoi. C'est le moment où on est lâché complètement.
0: Alors,
3: ouais. Ressources.
0: Valère Correa.
4: Ouais, Monique, restez avec nous. Ce que je vous propose, c'est on va en discuter avec Adélaïde et je pense que ça va répondre à pas mal de vos questions et de cette interrogation.
0: Réagissez d'ailleurs, hein, si ça vous concerne, 0810 055 056.
4: Évidemment, le sujet, c'est la mise en concurrence, hein, puisque c'est un marché qui est concurrentiel, qui est hyper 400 ouais. opérateurs, je crois, j'ai lu dans votre...
5: Il y a plus de 400 opérateurs et chacun a 3 formules différentes quasiment, donc ça fait vraiment beaucoup
4: 1200 possibilités, quoi. Donc, pour s'y retrouver, première question Adélaïde, très simple, est-ce que les comparateurs de complémentaires santé, c'est un bon plan pour nous faciliter la vie, gagner du temps?
5: Alors, on ne les conseille pas, nous. Pourquoi? Parce que d'abord, finalement, on a l'impression que ça va comparer vraiment beaucoup d'opérateurs. Alors, en réalité, c'est très restreint.
0: Mm-hmm.
5: Et il n'y a pas forcément, les opérateurs qui seront les plus intéressants pour vous. Parce qu'en réalité, il n'y aura en général pas les mutuelles, par exemple, que peuvent proposer des régions ou des villes. Il n'y aura pas les mutuelles que les gens pourront, enfin, les complémentaires santé que les gens pourront avoir proches de chez eux. Or, il y a un moment donné où c'est vrai que ça peut être pratique d'avoir des opérateurs qui sont proches de sa région, de sa ville.
4: C'est ce que vous conseillez, c'est d'abord de voir un opérateur près de chez nous.
5: C'est de voir, en tout cas, plusieurs opérateurs différents, comparer des assurances, comparer des mutuelles, se renseigner de savoir si sa ville ou sa région propose une mutuelle. En fait, ce sont des contrats individuels, mais collectifs, en fait. Donc, ça peut être plus intéressant. Voilà, c'est tout ça qu'il faut prendre en compte. Et les comparateurs, le gros inconvénient, c'est quand même qu'on risque d'être rappelé et d'être harcelé au téléphone.
0: Ah oui, c'est ça. Complètement.
4: Bon, premier élément, donc, Monique, on va pas sur les comparateurs et on va chercher un assureur, une mutuelle et on regarde peut-être localement, on essaye d'en faire 3, ça peut être pas mal. Dans les critères de choix, est-ce qu'il faut que ce soit une complémentaire dite responsable?
5: Alors, ça dépend. L'avantage de la complémentaire responsable, c'est qu'elle va faire le 100% santé. Responsable, c'est-à-dire qu'en gros, l'État leur donne une taxe un peu inférieure en contrepartie. Ils font pas de questionnaire de santé. Ils remboursent le 100% santé et ils remboursent de manière à forcer les gens en fait à respecter le parcours de soins, par exemple. Bon, voilà. Donc ça, c'est l'essentiel, c'est l'énorme.
4: Et le 100% santé, c'est des soins pour les dents, c'est des soins pour l'optique, voilà, c'est des appareils auditifs, voilà. Sans reste à charge.
5: Lunettes, audioprothèses, etc. Sauf que ça peut ne pas être intéressant pour certains. Voilà.
0: Ok, très bien. On va continuer de parler mutuelle avec vous, chère Adélaïde. Continuez à réagir au 0810 055 056. Si vous avez des questions, on est là pour y répondre. On va pour l'heure s'écouter une petite nouveauté. Teddy Swims, Mr. Know It All. Oh, quel accent anglais, mon Dieu. On vous doit bien ça sur votre radio ici. C'est votre nouveau rendez-vous quotidien. On est ensemble jusqu'à 13h.

0: Mr. Know-it-all, Teddy Swims sur votre radio ici.
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0: Mais personne ne relève mon accent ridicule.
3: Pas du tout.
4: Mais,
3: tout
4: non, il est magnifique,
0: mais pour qui
3: attends,
0: je me prends?
3: T'as une voix suave. Hein, c'est surtout ça que j'écoutais.
0: Mais pour qui je me prends? Suis-je londonienne? Pas du tout. Je suis bretonne. Bienvenue dans On vous doit bien ça, votre nouveau rendez-vous quotidien sur votre radio ici. On est ensemble jusqu'à 13h. On est encore au cœur d'un gros dossier sur la mutuelle. On a beaucoup de messages sur notre WhatsApp gratuit 0810 055 056. Aude.
3: Oui, on a Bertrand qui nous a contacté depuis le Nord et il nous dit qu'il est en affection longue durée, et ça va parler à, ouais, à beaucoup de monde, les ALD. Il nous demande s'il y a des choses de prévues pour parler mutuelle pour les ALD.
0: Alors, Adélaïde Robert, notre collègue de 60 millions de consommateurs.
5: Alors, ce qui est surtout prévu, c'est qu'il faut prendre une complémentaire. Il y a beaucoup trop de gens à nous qui nous écrivent, qui n'en prennent pas en pensant qu'ils sont pris en charge à 100%. Ils ne sont pris en charge à 100% que pour leur ALD, pardon. Donc, en cas d'hospitalisation pour n'importe quel motif, et ça a été le cas au niveau du Covid, ils seront pas pris en charge et ça va être une catastrophe s'ils n'ont pas de complémentaire santé. Par ailleurs, ils vont consommer beaucoup de soins avec l'âge, avec des dépassements d'honoraires qui eux non plus ne sont pas couverts. Donc oui, c'est utile. Au même titre que n'importe quel autre senior.
0: D'accord, Valère Coeur.
4: Oui, une question de Marie également sur le WhatsApp et elle nous rappelle qu'il y a aussi la complémentaire santé de la Sécu pour les petites retraites, Adélaïde.
5: Oui, en fait, pour les gens qui ont relativement peu de moyens, il y a la complémentaire santé solidaire, la C2S, et effectivement, il faut, avant d'aller chercher d'autres mutuelles, commencer par savoir si on y a droit ou pas.
0: Ah, moi, j'ai une petite question. Bon, c'est quoi, en gros, la meilleure mutuelle quand on a, je sais pas, entre 30 et 55 ans?
4: Je crois que ça dépend.
5: Le truc, c'est que la plupart des gens entre 30 et 55 ans ont par bonheur un emploi. Et la plupart aujourd'hui des emplois privés et même maintenant beaucoup publics ont une complémentaire, un contrat collectif d'employeur. En fait, on n'a pas le choix dans ces cas-là. Sauf si on a droit à la C2S. Mais
4: une technique qui marche pour tous les indépendants, ceux qui sont à France Travail, ceux qui veulent changer aussi de la mutuelle de leur entreprise quand ils le peuvent. Et vous en parlez dans ce dossier qu'on retrouve, je le rappelle, dans le dernier numéro de 60 millions de consommateurs.
0: C'est très, très fort. C'est l'école américaine.
4: Qui est en kiosque. Non, c'est que mon patron m'a dit que je devais bien m'occuper de ce partenariat. Non, sérieusement. Ce qui est important pour choisir une mutuelle, c'est de regarder nos besoins. Et pour regarder nos besoins, vous nous parlez d'une technique dans ce dossier.
5: Ouais. En réalité, il faut regarder son relevé Amélie. On a tout le décompte de remboursement et le décompte aussi fait par la complémentaire santé, souvent sur l'appli, c'est hyper bien fait. En fait, ça nous permet de prendre conscience de notre consommation de soins, qu'on finit par perdre de vue, et pour voir justement si on a beaucoup de dépassements d'honoraires ou pas, si on utilise réellement des, par exemple, des médecines douces, sachant qu'il y a des gens qui prennent parfois des contrats avec pas mal de suppléments, enfin un milieu de gamme pour en fait qui sera pas du tout rentabilisé parce que ça leur coûte plus cher, et en fait ils ont un forfait médecine douce qui est 75 euros par an.
0: Gérald,
5: pas forcément beaucoup d'intérêt.
6: Et pour aider à choisir, et moi je l'ai fait à titre personnel, c'est de prendre un courtier aussi en assurance complémentaire.
0: Mais ça coûte des sous, ça.
6: Non, il se rémunère sur les contrats, mais surtout il va étudier, en fait, il fait un peu un check-up, comme un bilan assurantiel pour votre mutuelle, pour les assurances, etc. Et moi j'ai une très bonne courtière et franchement, j'ai gagné de l'argent.
0: Elle s'appelle Elsa Wolinski.
4: Je pense pas qu'elle soit d'accord, Adélaïde.
5: En fait, Adélaïde, oui. Et notamment, on a eu le médiateur des assurances. En fait, les courtiers, il y a vraiment à boire et à manger.
6: Il y a tout, il y a à boire et à manger, bien sûr.
5: Il y a aussi énormément de problèmes avec les courtiers, et donc c'est pas du tout le premier message que j'aurais fait passer.
0: Très mauvais conseil.
6: Sauf que moi, j'ai une courtière, elle fait très bien son travail et ça n'empêche pas de vérifier les choses et de comparer.
5: Oui,
6: mais tout ce travail, il est quand même très compliqué, son relevé Amélie, etc. C'est complexe.
0: Un dernier conseil, Adélaïde Robert, pendant qu'on vous tient sur ces mutuelles, si vous avez vraiment une dernière chose à nous dire sur ce dossier, faites attention.
5: Alors, faites attention, notamment aux petites garanties. Faites attention aux délais de carence, parce que quand on atteint un certain âge, ça va être important. Aux limites d'âge pour souscrire, parce que donc il y a des contrats qui empêchent de souscrire au-delà de 75 ans, par exemple, donc il faut arriver à temps. Mais vraiment mettre en concurrence régulièrement pour s'adapter au fil du temps à ses besoins en santé.
6: Et parlez-en à votre médecin en consultation. Non, mais c'est vrai, c'est important, sur les dépassements d'honoraires, bien sûr.
0: Merci pour ça, Gérald Kerzek. Merci infiniment, Adélaïde Robert. Je le rappelle, qui est journaliste à 60 millions de consommateurs. Il y a un très gros dossier, très complet, dans le mensuel. Valère vous l'a suffisamment dit, donc 60 millions de consommateurs. Continuez à réagir sur ce sujet, 0810, 055, 056. Mais pour l'heure, on va accueillir un gagnant. Parce que vous le savez, je booste votre pouvoir d'achat tout au long de l'année. Ces 200 euros là, dans votre poche. Et c'est Eric qui s'est inscrit sur la page ici.fr. Bonjour Eric, bienvenue à vous.
2: Bonjour Enora et bonjour à toute l'équipe.
3: Bonjour.
0: Alors, Eric, vous habitez vous habitez où ? Bourg-de-Péage.
2: À Bourg-de-Péage.
0: On embrasse très fort ici Drôme Ardèche. Vous êtes retraité. Vous avez 5 enfants et 5 petits-enfants. Vous avez bien bossé.
2: D'accord, hein.
0: Et du coup, c'est gagné.
2: Bravo. Super. Bravo.
0: Mais oui, on vous doit bien ça. C'est le titre du nouveau rendez-vous.
2: Vraiment, merci beaucoup. Hein.
0: C'est avec un grand plaisir, Eric. Vous écoutez l'émission avec passion, j'imagine.
2: Ah ben oui, avec passion et avec mon poste.
0: Très bien. Bon, je vous embrasse très très fort. Prenez soin de vous, cher Eric.
2: Encore un grand merci. Hein.
0: Mais je vous en prie, c'est bien parce que je ne l'ai pas du tout piégé, l'auditeur, c'était bien. Dans un instant, on va continuer à parler un peu mutuelle et puis on va parler comment danser après 50 ans dans les boîtes de nuit, soyons fous ou folles, grâce à Elsa Wolinski. On va parler bronchiolite grâce à notre médecin, le docteur Kirzek. Et puis Aude répondra aussi à notre auditeur qui nous a laissé un message vocal tout à l'heure. Un programme encore très chargé. Mais pour l'heure, c'est l'actualité dans toutes vos régions grâce aux 44 locales de votre radio. Ici, à tout de suite.
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12: Avec toutes les heures, des infos et des bons plans pour faciliter votre vie en Vendée et en Loire-Atlantique. La ville de La Baule-Escoublac, via son centre d'action sociale, peut vous accorder une allocation étudiante jusqu'à 1500 euros pour aider les étudiants dans leur parcours en fonction des conditions de ressources pour des études en France ou à l'étranger dans un établissement français. Toutes les informations et les formulaires sont disponibles en ligne sur le site de la mairie. À Herbignac, si vous êtes à la recherche d'un emploi, d'une alternance ou d'un nouveau projet professionnel, eh bien vous avez rendez-vous pour un job dating d'Herbignac. Ça sera mardi prochain de 14h à 17h à l'espace polyvalent Loré Dubois. Venez rencontrer directement des entreprises qui recrutent, découvrir aussi des opportunités d'emploi et bénéficier évidemment de conseils et d'échanges avec des professionnels de notre région.
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0: Midi 30. 8h32 sur votre radio ici. Bienvenue dans votre nouveau rendez-vous. Ici, nous parlons bon plan, vie quotidienne, arnaque à éviter, santé. Nous sommes là pour vous rendre service parce qu'on vous doit bien ça. C'est le titre de ce nouveau rendez-vous quotidien. Nous sommes ensemble jusqu'à 13h. Je suis Enora Malagré. Je suis avec Aude Razo, Valère Coréard, Gérald Kirzek qui nous parlera bronchiolite dans un moment et Elsa Wolinski qui libérera notre esprit. Oui, on peut sortir jusqu'au bout de la nuit après 50 ans.
3: Mais oui, bien sûr.
0: Évidemment, mais pour l'heure, nous allons répondre aux vocales laissées par notre auditrice ou notre auditeur, Julien, qui nous avait appelé au 0810 055 056.
13: Bonjour, c'est Julien de Saint-Raphaël. J'ai une voiture en fin de vie et je voudrais savoir ce que vous pensez des petits flyers qu'il y a collés au feu rouge en général. Avec un numéro d'épaviste. Voilà, ça, merci beaucoup.
0: Ça, c'est pour Audra. C'est une mission pour Aude Razo. Qu'est-ce qu'on en pense de ça, Aude Razo?
3: Oui, qu'est-ce qu'on en pense, Julien? On n'en pense pas vraiment du bien. Je vais être tout à fait honnête. J'en ai vu en plus encore ce week-end, sur le feu rouge, pas très loin de chez moi. En fait, pour ceux qui ne voient pas trop de quoi on parle,
0: moi, je ne vois pas du tout de quoi on parle.
3: Vous êtes au feu rouge, vous êtes arrêté, et puis il y a une petite affichette comme ça, avec, en fait, c'est collé, c'est pas du tout quelque chose d'officiel, c'est juste quelqu'un qui a collé ça. Et il vous dit, voilà, votre voiture, je peux la récupérer gratuitement, ou je vous donne 100€ en échange de votre vieille voiture, je vous en débarrasse et appelez-moi. Et vous avez généralement un numéro en 06 ou en 07. Il y en a vraiment, vraiment beaucoup. Et c'est vrai que je suis assez souvent questionnée sur ces questions. Alors, je vous déconseille d'appeler parce que derrière ces petites affiches, souvent, il y a des épavistes non agréés. Et il y a pas mal aussi de filières illégales. En fait, pour vous, le risque, c'est quoi, Julien? C'est que, en fait, la destruction de la voiture, puisque c'est ça l'idée, c'est qu'on veut s'en débarrasser, ne soit pas faite dans les règles. En fait, cette voiture que vous pensez détruire, que vous pensez détruite, ne le soit pas. Et que du coup, elle se retrouve ici ou là, se balader sur les routes, en train de se faire flasher par tous les radars possibles et imaginables, parce qu'en fait, ils ne sont pas du tout.
0: Et là,
3: c'est vous qui prenez la prune, parce qu'officiellement, ce véhicule est toujours le vôtre. Donc, un épaviste agréé, c'est toujours ce que je vous conseille, il doit vous fournir un certificat de destruction. C'est très réglementé, en fait, quand on se débarrasse d'une voiture. Il faut un certificat de destruction, la preuve que cette voiture n'est plus la vôtre et qu'elle n'existe plus. Voilà.
0: C'est important. Limite en colère. Là,
3: je suis un petit peu fâchée.
6: C'est comme quand on vend une voiture ou on barre la carte grise, c'est
3: voilà,
6: ça.
3: Voilà, exactement. En fait, l'élimination d'un véhicule, ça doit être effectué par une entreprise agréée. Mm-hmm. Vous avez, alors, souvent on me dit, mais comment on les trouve? Parce qu'évidemment, c'est plus facile d'appeler 06 qui est collé au feu rouge que de les trouver. Mais en fait, c'est pas difficile. Vous avez une liste sur le site de l'ANTS, l'Agence nationale des titres sécurisés, où là, vous avez tous les centres de traitement des VHU, les véhicules hors d'usage. Mm-hmm. C'est gratuit. Il y a même aujourd'hui des filières pour assurer la collecte, le transport du véhicule jusqu'au centre. Et puis, donc faites-le, parce qu'en fait, c'est pas si difficile que ça. Et ne cédez pas à la tentation, à la facilité du petit numéro de portable qui est collé au feu rouge.
0: Elle s'énerve, dernier point important,
3: je vais m'énerver encore plus.
0: Oh là là.
3: La planète vous dira merci de ne pas appeler ces petits numéros, parce qu'en fait, il y a des règles environnementales quand on détruit une voiture, et si vous allez chez un épaviste non agréé, il y a toutes les chances qu'en fait votre voiture se retrouve dans une casse à ciel ouvert avec l'huile de vidange, ce qui s'écoule partout. C'est pas écolo du tout, c'est même très grave, c'est extrêmement polluant, donc ne faites pas ça s'il vous plaît.
0: Merci Aude Razo. On va continuer de parler un peu mutuel juste après. Continuez à nous écrire 0810 055 056 ou bien nous appeler sur le WhatsApp, c'est gratuit. On va écouter Céline Dion et ce titre, je voudrais le dédicacer à Aude Razo parce qu'aujourd'hui, c'est son anniversaire.
3: Oui.
0: Et ce titre, c'est J'irai où tu iras, parce que oui, Aude, j'irai vraiment où tu iras. Bon anniversaire.
3: Merci.
0: Bon anniversaire.

0: avec Jean-Jacques Goldman sur votre radio ici dans On vous doit bien ça.
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0: On est ensemble jusqu'à 13h, il est précisément midi 39. On a ouvert l'émission avec un gros sujet sur les mutuelles et vous êtes encore nombreux et nombreux à réagir au 0810 055 056, Valère.
3: Oui, une question de Marc qui cherche une mutuelle complémentaire avec notamment une grosse prise en charge sur l'hospitalisation. Mmh. En fait, il n'y a pas de nom à donner. Ce qu'il faut, c'est surtout dans les recherches, vérifier le forfait hospitalisation et faire attention à une chose, c'est la durée du forfait. Parce que parfois, c'est très bien pris en charge, mais simplement une semaine. Et donc, si l'enjeu il est plus long, c'est ça qu'il faut regarder.
0: Merci Valère. On va continuer de parler santé avec notre docteur Kirzek, puisque c'est le début de la campagne de prévention contre la bronchiolite.
4: Oui, la bronchiolite, chaque hiver, c'est la même rengaine, j'allais dire. Attention à la bronchiolite, mais généralement, on s'en aperçoit un peu tard, ou en tout cas, on voit les services d'urgence pédiatrique qui débordent, avec des gamins qui ont des difficultés respiratoires, parce que la bronchiolite, c'est une maladie respiratoire liée à un virus, c'est pas le virus de la grippe, c'est le VRS, le virus syncytial, qui attaque les petites bronches, ce qu'on appelle les bronchioles, d'où le terme bronchiolite, l'inflammation, l'infection des petites bronches, et donc ça donne une difficulté respiratoire, avec des enfants qui vont respirer très vite, qui vont avoir du mal à s'alimenter, qui vont avoir une respiration sifflante. C'est une véritable détresse respiratoire et ça concerne généralement les plus petits, c'est les moins de 2 ans. Et chaque année, c'est 500 000 nourrissons qui sont touchés chaque hiver. Vous imaginez, c'est quasiment un nourrisson sur 3 qui va être atteint par la bronchiolite.
0: Elsa Wolinski.
5: Moi, ça m'est arrivé et moi, le médecin m'a dit, vous avez 2 heures. Pour votre enfant, parce que ma fille avait moins de 2 ans, effectivement, donc il fallait que je trouve un kiné dans l'urgence. J'étais complètement paniquée. Et là, on en a parlé avec le docteur Kizek, je suis tombée sur un kiné parce qu'en fait, alors aujourd'hui, vous me dites que c'est un peu.
4: Il fait du clapping, exactement.
5: Il fait du clapping, c'est ça. Et en fait, pour la maman, c'est atroce, parce qu'on a l'impression que l'enfant va s'étouffer, en fait.
3: Et pour le papa aussi. Hein.
0: Alors, pour bien sûr.
4: C'est une infection virale, ça veut dire virus, pas d'antibiotiques. Parfois, ça nécessite de l'oxygène. Parfois, les kinés, effectivement, ça peut aider. L'essentiel, c'est de diagnostiquer tôt et de ne pas attendre que la maladie, que l'enfant soit en détresse respiratoire. Mais surtout, pourquoi on en parle aujourd'hui? Parce que ça va arriver cet automne, voire cet hiver. On en parle aujourd'hui parce qu'aujourd'hui, c'est le début de la campagne d'immunisation et de vaccination. Mais c'est quoi ces termes immunisation et vaccination? C'est un vaccin? Non, l'immunisation, c'est qu'on donne aux nourrissons, dès la naissance, le fameux Befortus. On en a entendu parler ces dernières années. Ce sont des anticorps tout faits. C'est une protection en fait, qu'on va donner, toute faite, parce que le système immunitaire des enfants, il n'est pas capable de fabriquer encore des anticorps. Donc on va faire une injection et ça lui donne un bouclier un peu pour le protéger tout l'hiver.
0: Pas d'effet secondaire?
4: Alors, il y a toujours. Vous savez, dès qu'on donne un médicament, il y a toujours une balance bénéfice-risque. Mais le bénéfice, il est indiscutable et surtout qu'il y a une nouvelle molécule maintenant, c'est la nouveauté 2026, il y a le Befortus, mais il y a le petit frère, c'est l'Enflonsia, E-N-F-L-O-N-S-I-A, mais là aussi c'est une immunisation passive, on va injecter au bébé et il y a une protection quasi immédiate, voilà, quelques jours, il y a la protection immédiate qui va durer toute la saison d'hiver. Donc ça, c'est pour protéger, c'est ce qu'on appelle l'immunisation. Les pédiatres le proposent, et il y a même des formes particulières pour les enfants, les prématurés qui sont beaucoup plus fragiles à l'hôpital, où on peut avoir quelque chose systématique et qui est une autre molécule. Ça, c'est les anticorps tout faits. Et puis la vaccination, c'est pour les femmes enceintes, entre la 32e et la 36e semaine. L'idée, c'est que la maman fabrique des anticorps et qu'elle les transmet au bébé par le placenta. Elle lui donne une protection, en fait, donc on vaccine la mère et elle va transférer au même titre que les nutriments, ce qui va permettre au bébé de vivre, et bien ça va lui donner ses propres défenses immunitaires.
0: Aude Razo a une question pour vous.
6: Non, je vous laissais finir, mais j'avais une question parce que j'ai vu que les seniors aussi pouvaient être concernés par la vaccination contre ce virus.
4: Exactement, parce que le VRS, on y pense pour les bébés, c'est vrai que ça provoque des détresses respiratoires, mais ce VRS, évidemment, il ne va pas sélectionner en fonction de la carte d'identité, de l'âge et tout ça, il va aller aussi chez les plus fragiles, les plus de 65 ans, les personnes fragiles, et là, l'idée, c'est de leur faire fabriquer une protection, un peu comme le vaccin antigrippal. D'accord. On va les vacciner, elles aussi, avec un vaccin qui est dédié et qui va leur permettre de cibler le VRS. Donc globalement, quand on a plus de 65 ans, on ne rappelle pas les vaccins obligatoires, DT polio, mais en plus la grippe, en plus le Zona, on en parlera dans cette émission. Et là, je vous rajoute le VRS, parce que c'est vrai, quand on est fragile et quand on arrive en épidémie, surtout si on a des petits-enfants, etc., bah, ils ont toujours le nez qui coule, ils ont toujours un peu un rhume. C'est peut-être le VRS, si vous l'attrapez et que vous êtes fragile, bah, c'est bien d'être protégé. Donc voilà, la campagne, elle démarre 14 septembre et elle va se terminer, allez, février-mars. La date officielle, c'est 28 février, mais comme chaque année, c'est un peu repoussé.
0: Merci, docteur Kierzek. Je pourrais l'écouter des heures.
6: Moi aussi.
0: Merci beaucoup. Dans un instant, Elsa nous dira que oui, on peut encore sortir, danser, hurler, chahuter après 50 ans. Et j'ai utilisé le mot chahuter. Vraiment, bonne année 1950. On va écouter Tracy Chapman, Talking About Revolution, sur votre radio. Ici, dans On vous doit bien ça. On est ensemble jusqu'à 13h.

0: l'inimitable Tracy Chapman sur votre radio, ici dans On vous doit bien ça.
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0: Midi 47, dans votre nouveau rendez-vous quotidien, on vous doit bien ça sur votre radio. Ici, on est ensemble jusqu'à 13h. C'est le moment du soleil de l'émission. Elsa Wojcicki qui est là, entre autres, pour nous décomplexer. Ça va être le cas aujourd'hui, encore une fois.
3: Mais oui, on a parlé bronchiolite, on a parlé mutuelle, et moi, je vais vous parler danse. Et pourquoi je vais vous parler danse? Pourquoi je vais vous dire que ce week-end,
0: c'est la
3: j'ai
0: meilleure
3: dansé
0: des mutuelles.
3: Mais oui, c'est ça. D'ailleurs, ma mutuelle m'adore parce que je suis très en forme. Et pourquoi je vous en parle? Parce qu'effectivement, continuer à sortir et à danser, ça devient presque un acte de résistance. Oh. Et d'ailleurs, Aude, effectivement, comme c'est votre anniversaire, 40 ans aujourd'hui, oh, eh bien, félicitations.
4: Merci,
3: que vous allez pouvoir continuer à danser. Figurez-vous qu'une étude de l'université de Leeds en Angleterre s'est intéressée aux femmes de 40 à 65 ans qui continuent même d'aller en rêve. Valère, je vous explique, parce que vous êtes un peu vieux jeu.
5: Les rêves, vous savez, c'est les grandes fêtes.
3: Oui, j'en ai fait quelques-unes.
4: Ah, vous en avez fait? Bien sûr. Okay, une toffe. Très bien.
3: Si on dirait vraiment le vieux papa. Avec Valère, il n'y a plus d'époque, de toute façon. Alors, vous savez ce qu'elle montre, cette étude? Restez concentrés, mon Enora. Cette étude, elle montre que danser, Gérald, écoutez bien, réduirait le stress, boosterait l'énergie, créerait du lien et ferait même du bien à notre santé mentale. C'est pour ça que je vais si bien, finalement, en fait. Donc la boîte de nuit, c'est presque du développement personnel. Et en France aussi, figurez-vous que ça bouge. À Toulouse, par exemple, 4 femmes ont créé Madame va danser. Des soirées de 20h à minuit pour pouvoir se lâcher, faire la fête sans avoir besoin de rentrer à 4h du matin.
0: Génial.
3: Parce que c'est ça qu'on veut, justement. À Strasbourg, il y a le clubbing des mamas. Même idée, on danse de 18h30 à 23h et hop, on va à la maison, on rentre se coucher. C'est pas que des soirées entre femmes. Gérard me regarde tout de suite en disant ça y est, il y a que les femmes qui s'amusent.
5: Pas du tout.
3: À Paris, par exemple, il y a des soirées électro mixtes pensées pour les plus de 40 ans qui commencent à 19h et se terminent à 23h30. Moi, vendredi, par exemple, je suis allée au Bus Palladium, j'ai pris un cours de danse de 20h à minuit.
0: Un cours de danse?
3: Mais ouais, et
0: c'est
3: c'était génial.
0: Ça.
3: Alors, en fait, parce que, en fait, qu'est-ce qui est nouveau? Qu'est-ce qui est rigolo? C'est qu'évidemment, à 50 ans, on a envie de continuer à danser, mais on n'a pas non plus envie quand même de se coucher à 4h du matin. Donc moi, j'ai vraiment envie de continuer à m'amuser. À 20h, je suis Beyoncé. À 23h, je suis toujours Beyoncé. Mais à 1h du matin, je suis au lit. En fait, voilà, c'est tout. Donc j'ai envie de dire à toutes les femmes de 40, 50, 60, 70 ans qui n'osent plus aller danser parce qu'elles ont peur de ne pas être à leur place. Allez-y, il y a des lieux, il y a des soirées qui sont faites pour ça. Vous n'êtes pas trop vieille, vous n'êtes pas ridicule. Les pistes de danse ne sont pas faites pour les jeunes, pas du tout. Alors c'est parti, on se donne rendez-vous, je vous attends,
0: oh,
3: retrouvez-moi, venez danser.
0: Bravo. Je voyais Gérald qui opinait du chef.
5: Mais non, vous êtes remboursé par la sécurité
0: vous
5: sociale.
0: Vous guinchez Gérald, pardon, c'est son double maléfique. Vous aussi, vous allez danser?
5: Ça devrait, je vais y aller, là, elle m'a convaincu.
3: Ouais.
5: Mais ça devrait être remboursé par la sécurité sociale. C'est bien pour le physique, pour le psychisme, pour les liens sociaux. Bref, c'est que du plaisir.
0: Audrazo.
6: On a un auditeur, une auditrice, je ne sais pas, qui commande, qui dit pas de soucis pour faire la fête toute la nuit, mais comparé à mes 20 ans, j'ai beaucoup plus de mal le lendemain matin.
3: Ah bah c'est oui, sûr. Ça c'est vrai.
5: Ah oui.
3: Ça c'est vrai. Moi je bois pas d'alcool, donc du
0: alors,
3: coup elle doit
0: la,
3: boire.
0: L'abus d'alcool est dangereux pour la santé en plus, mais c'est bien effectivement, il y a des deux plus... Moi j'allais dire pas
3: mais
0: ça à mon époque, mais en même temps j'ai pas non plus 120 ans, mais c'est vrai que ces nouvelles soirées pour les personnes de notre âge et un peu plus entre 20h et minuit, c'est quand même fantastique et il y en a partout en France. Renseignez-vous, puis c'est l'occasion de faire des belles rencontres. Si c'est pas des rencontres amoureuses, ça sera aussi des rencontres amicales.
3: Mais c'est ça justement. Exactement, mais bien sûr, moi j'ai plein de copines.
0: Sympa, mais oui, c'est pour ça que vous avez un carnet d'adresses tellement rempli. Merci beaucoup Elsa Wojcicki. Dans un instant, on continue de parler avec vous, chers auditeurs. Il reste quelques minutes d'émission jusqu'à 13h. Il y a énormément de messages au 0810 055 056. On a une auditrice qui a une question pour vous, Gérald Kierzek, sur le Zona. Il y a aussi des questions sur les mutuelles. Bref, continuez, c'est votre émission. Vous êtes ici chez vous. À tout de suite. Non, on vous doit bien ça.
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0: Encore quelques minutes à passer en votre bonne compagnie, chères auditrices, chers auditeurs. On vous doit bien ça, c'est le titre de votre nouveau rendez-vous sur votre radio ici. Et vous êtes très très nombreuses et très nombreux à appeler ou à nous laisser des messages au 0810 055 056, comme Colette. Elle est en ligne, je crois, Colette. Bonjour Colette.
11: Bonjour Inora et bonjour à tous.
0: Bonjour. Bonjour. Quelle jolie voix vous avez là, Colette. Bienvenue. Non mais c'est vrai. Vous aviez une question pour notre médecin, je crois, chère Colette.
11: Oui. Voilà, parce que j'ai eu... Bonjour. J'ai eu un Zona il y a plus de 10 ans. Et puis vous parlez des vaccins. Alors est-ce que c'est utile que je me refasse vacciner ?
0: Très bonne question, chère Colette. Merci.
5: Oui, oui et oui, parce que alors, c'est votre médecin, bien sûr, qui le décide. Discutez-en avec lui. Mais le Zona, il y a plus de 10 ans, donc il n'y a plus de problème. Même vous auriez eu un Zona il y a 1 ou 2 ans, la revaccination contre le Zona est proposée. Il n'y a pas de problème, parce qu'il peut se réactiver, le virus. Et puis contre le VRS, la bronchiolite, pas de problème aussi.
0: D'accord.
5: Sauf autre contre-indication, mais là, c'est votre médecin qui verra.
0: Merci, cher docteur. Docteur, on vous embrasse très fort, chère Colette.
11: Eh ben, merci, au revoir.
0: Passez une jolie après-midi, chère Colette. On va essayer de répondre, pardonnez-moi, on va essayer d'aller vite sur... Ah, parce qu'on a beaucoup, beaucoup de questions. On en a une pour vous, Audrazo, parce qu'on a eu un vocal tout à l'heure de notre cher Julien au 0810 055 056.
6: Oui, qui nous parlait de ces petits flyers, ces affichettes qu'on voit sur les feux rouges pour nous dire d'appeler un épaviste. Mm-hmm. Quand on veut se débarrasser de sa voiture, je vous conseillais de ne pas appeler les numéros que vous voyez s'afficher. Et Bruno, un auditeur qui a réagi sur le WhatsApp au 0810 055 056, il me dit oui, surtout qu'en fait ces noms, ces entreprises soi-disant qu'on voit sur les petites affichettes, il n'y a pas de nom d'entreprise, il n'y a pas de siret aussi, donc ce sont des entreprises non agréées. Et ça, c'est aussi quelque chose qu'il faut vérifier quand vous faites appel à une entreprise, est-ce que oui ou non, vous allez sur internet et vous regardez si c'est une entreprise agréée. Voilà, c'est le plus important. Effectivement, Bruno, ça confirme ce que je disais tout à fait.
0: Merci Audrazo. Et puis ça a beaucoup réagi tout au long de l'émission, parce qu'on a ouvert sur un gros dossier sur les complémentaires santé, sur les mutuelles d'ailleurs en général, et on a encore des questions. Valère.
12: Là, c'est Lorraine qui nous écoute sur ICI Champagne-Ardennes, qui nous dit certaines assurances affirment la possibilité de déduire les cotisations des revenus imposables. Alors, j'ai vérifié, non.
0: D'accord,
12: on ne peut pas déduire les cotisations d'une assurance des revenus imposables. Par contre, Aude peut vérifier qu'est-ce que font ces assureurs.
0: Merci de la patate.
12: Et de qui on parle. Donc moi, j'invite Lorraine à nous apporter les précisions. Où est-ce qu'elle a vu ça? Qu'est-ce que c'est? Parce qu'on pourrait peut-être partager ce conseil aux autres auditeurs. Et puis une question rapidement d'Elisabeth qui nous dit, enfin, les cotisations de mutuelles avaient été gelées pour 2026 et pourtant elles ont tout augmenté.
0: C'est vrai.
12: C'est vrai. Et c'est assez insupportable.
6: Vraie question, ça.
12: Non, mais c'est une vraie question. Mmh. Ça fait un moment que je travaille là-dessus. Et en fait, les mutuelles disent, oui, mais la loi n'est pas stabilisée. Mmh. Non, mais la loi, c'est stabilisé. Hein. La loi, c'est la loi. Et pourtant, elles ont augmenté leur cotisation sur plusieurs fondements. Donc, c'est assez insupportable.
0: Non, j'aime bien. Il termine toujours par un petit coup de gueule, Valère. C'est ça que j'aime chez lui.
12: Ah, j'ai pas fait gaffe.
0: Non, si, mais c'est votre petite marque de fabrique. Et je veux dire, on vous aime pour ça. Gérald Kirzak, ça faisait longtemps qu'on l'avait pas entendu.
5: Il faut dire que c'est l'État qui se désengage aussi, qui rembourse de moins en moins. Et donc, du coup, qui refile un peu la patate chaude. chaude aux mutuelles. Et les mutuelles, à un moment donné, elles ont un modèle économique. Elles sont obligées d'augmenter les cotisations.
0: Elsa Wolinski.
3: Non, je voulais juste dire que à moi aussi, vous pouvez poser des questions. Je suis un peu jalouse. Personne ne me pose des questions. J'existe.
0: En tout cas, on est là pour vous. On est là pour vous rendre service. C'est votre rendez-vous quotidien sur votre radio ici. Continuez. On fera aussi nos devoirs pour demain. On est là tous les jours. Ça tombe bien. Demain, on parlera shopping aussi. Comment dépenser moins, bien sûr. Hein, c'est le but de l'émission. Merci beaucoup. On va accueillir un auditeur parce que vous savez, je booste pendant toute l'année votre pouvoir d'achat, 200 euros à dépenser dans une grande enseigne. Et là, c'est Thierry qui s'est inscrit sur le site ici.fr. Il y a une page dédiée à cet effet. Vous allez voir, faites comme lui parce que ça marche. Thierry, bonjour. Vous habitez à Lille.
10: Oui, bonjour.
0: Comment allez-vous, cher Thierry ?
10: Ça va bien.
0: Bah ça tombe bien, nous aussi. On embrasse très très fort ICI Nord qui fait un travail remarquable. Vous êtes vous étiez directeur de la Ligue régionale de football, dis donc.
10: Waouh. C'est bien ça.
0: C'est bien ça. Et vous vous êtes inscrit sur le site dici.fr et c'est gagné.
3: Bravo.
0: Bravo Thierry.
10: Merci beaucoup.
0: On est très très heureux de vous offrir ces 200 euros. Vous avez vu, c'est tout simple. Faites comme Thierry. Bah oui, hein, Thierry, c'est tout facile. Hein.
10: Merci beaucoup.
0: Mais je vous en prie. Je sais pas pourquoi j'ai pris l'accent belge.
10: Bravo à ICI Nord.
0: Je suis bien d'accord. Bravo à ICI Nord. On vous embrasse très très fort là, tout le Nord. Merci beaucoup, cher Thierry. À tout bientôt. Quant à nous, chers amis, on va se retrouver évidemment demain. On parlera donc shopping. On continuera de répondre à vos nombreuses questions. Hein. Vous inquiétez pas, on est là pour ça. On vous doit bien ça. Un gros bisou à ma chère Céline à la réalisation, à Emma à la technique, à Sika au standard et à Gwenel à la préparation. Aude Razo. Bon anniversaire.
6: Mais merci.
0: Bah oui, bon anniversaire, c'est tout.
6: J'ai un petit message pour Elsa, l'auditeur ou auditrice qui disait que c'était compliqué les lendemains de fête. Ouais. Il s'appelle Rémi, il a 58 ans et donc visiblement lui aussi a envie de faire la fête comme vous.
0: On va vous donner le 06 d'Elsa en antenne. Je vois que les couples se forment. Merci en tout cas, on vous embrasse très fort. On vous dit à demain. Gros bisous. Ah, j'ai l'impression qu'il y a un petit bug. Non ?

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1: Demain, je vous l'ai dit, on parlera shopping. Mais pour l'heure, il est 13h, ça tombe bien. Merci de nous écouter et bonne journée à l'écoute de votre radio ici.
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0: 10 ans après les attentats de Trèbes et Carcassonne, trois proches du terroriste abattu par le GIGN à l'époque sont jugés devant la cour d'assises de Paris. Le 23 mars 2018, ces attaques avaient fait 4 morts, dont le colonel Arnaud Beltrame. Après les propos racistes et sexistes d'un policier, une autre vidéo filmée à Carcassonne fait polémique aujourd'hui. On y voit un fonctionnaire de police jeté à terre, un jeune SDF. Une enquête est ouverte pour violence volontaire. Le sans-abri est décédé quelques jours après le 3 juillet. À ce jour, l'enquête n'a révélé aucun lien de cause à effet selon la procureure. La piste de l'acte malveillant privilégié par les enquêteurs après le déraillement du TER Rouen-Caen vendredi soir à Cléon en Seine-Maritime. Le procureur de la République de Rouen, invité d'ici Normandie ce matin, précise qu'un morceau de rail était disposé très légèrement en travers de la voie. 44 personnes sont blessées, dont une très gravement. Emmanuel Macron revient à la charge sur l'interdiction des réseaux sociaux au moins de 15 ans. Un mois après la censure du Conseil constitutionnel, le président espère avoir trouvé une voie de passage pour faire adopter cette loi dont une nouvelle version est présentée à Bruxelles. Il espère qu'une interdiction sera opérationnelle lorsqu'il quittera l'Élysée en mai prochain. La vasque olympique allumée à Paris ce matin pour lancer la deuxième édition de la fête du sport. Plus d'un millier d'animations sont prévues dans toute la France avec la volonté d'en faire un rendez-vous récurrent chaque 14 septembre, comme le 21 juin, et pour la fête de la musique.
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0: l'ouverture d'une enquête pour violence volontaire à Carcassonne après la diffusion d'une vidéo montrant un policier en train de jeter à terre un SDF. Intervention qui remonte au mois de juin. La diffusion de ces images sur les réseaux sociaux intervient juste après le scandale provoqué par un autre enregistrement dans lequel on voit des policiers municipaux toujours de Carcassonne tenir des propos racistes et complotistes. Les pêcheurs de la Méditerranée en ont ras-le-bol, ce sont leurs mots. Ils se mobilisent aujourd'hui pour réclamer des réponses concrètes de la part des pouvoirs publics face à la hausse des prix du gasoil notamment. Une vingtaine de bateaux de pêche venus de Bagnoul-sur-Mer, Argelès-Saint-Cyprien et du Barcarès bloqués ce matin de Port-Vendres dans les Pyrénées-Orientales. Le tribunal administratif de Lyon préconise d'annuler les élections municipales de Vénissieux et de Vaux-en-Velin dans la banlieue lyonnaise, deux des conquêtes les plus emblématiques des Insoumis après Saint-Denis et Roubaix, en cause des irrégularités sur d'autres listes. C'est aujourd'hui que débute la campagne de prévention contre la bronchiolite, cette maladie respiratoire qui touche près d'un nourrisson sur trois. Entre médicaments ou vaccins pour les femmes enceintes, il y a plusieurs possibilités. L'an dernier, cette campagne a permis de protéger plus de 450 000 nourrissons contre des formes graves de bronchiolite, selon les chiffres du ministère de la Santé. Le numéro 2 du comité d'organisation des JO 2030 dans les Alpes, Vincent Roberti, assure l'intérim désormais après la démission d'Edgar Gros-Piron la semaine dernière. Pas de date butoir pour le remplacer, selon le comité.
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0: ans après les attentats de Trèbes et Carcassonne, trois proches du terroriste abattu par le GIGN à l'époque sont jugés devant la cour d'assises de Paris le 23 mars 2018. Ces attaques avaient fait quatre morts, dont le colonel Arnaud Beltrame. Emmanuel Macron revient sur l'interdiction des réseaux sociaux aux moins de 15 ans. Un mois après la censure du Conseil constitutionnel, le président espère avoir trouvé, dit-il, une voie de passage pour faire adopter la loi, dont une nouvelle version est présentée à Bruxelles. Il espère qu'une interdiction sera opérationnelle lorsqu'il quittera l'Élysée en mai prochain. 100 chiens et 20 chats découverts dans une maison à Luc-sur-Boulogne, c'est en Vendée, après la mort de son propriétaire. La plupart d'entre eux étaient malades ou blessés. Après avoir vécu dans des conditions insalubres, les animaux sont accueillis dans des SPA répartis dans toute la France. C'était une figure de la lutte contre les violences faites aux animaux. Près de 300 objets du quotidien ayant appartenu à Brigitte Bardot sont exposés à partir de demain et pour une semaine à l'hôtel Drouot à Paris. Des bottes, un pendentif en or, des ustensiles de cuisine, une machine à écrire qui seront ensuite mises en vente aux enchères le 21 septembre. Et puis la vasque olympique allumée à Paris ce matin pour lancer la deuxième édition de la fête du sport. Plus d'un millier d'animations sont prévues dans toute la France avec la volonté d'en faire un rendez-vous récurrent chaque 14 septembre comme le 21 juin l'est pour la fête de la musique.
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0: aller plus haut. C'était Tina Arena.
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0: Ici Loire-Océan, votre radio locale, il est 17h. L'info d'ici, Florian Cazola.
2: Ce sont des images à peine soutenables. Au Luxembourg-Boulogne, en Vendée, les gendarmes ont découvert 100 chiens et 20 chats dans un état de santé catastrophique. Les animaux étaient entassés dans une maison isolée. Certains vivaient même dans des caves sans aucune lumière. Ce qui a déclenché la visite des militaires, c'est tout simplement le décès de l'homme la semaine dernière, le propriétaire des lieux. Depuis, tous les animaux ont été placés grâce à l'association Le Cœur sur la Patte aidée de la SPA. C'est ce qu'on vous raconte sur notre site internet ici.fr. Ne cherchez plus à vous arrêter sur l'aire de Vignes de Bretagne, sur la Nationale 165. De gros travaux ont commencé sur l'aire de repos ce matin. C'est la seule aire de repos entre Nantes et Saint-Nazaire. Total qui gère la station met 9 millions d'euros sur la table, un an de chantier au cours duquel 9 bandes de recharge électrique vont être installées. De même, une pompe de super-éthanol va également être rajoutée. Autre chantier, certains parlent même de chantier du siècle, le Bélème, le trois-mâts, qui est vieux de 130 ans. Il a fêté ses 130 ans cette année. Il est arrivé à Saint-Nazaire pour 8 mois en cale sèche. Pendant cette période, la coque en acier, mais également l'ossature du voilier vont entièrement être rénovées. L'opération est évaluée à 5,5 millions d'euros. Et pour ceux qui espéraient visiter une dernière fois le Bélème, c'était possible ce week-end avec les journées du patrimoine. Eh bien, c'est malheureusement trop tard. Toutes les places ont été réservées en quelques heures. Il faudra donc attendre au moins jusqu'en avril prochain. À Carcassonne, le parquet a ouvert une enquête pour violence volontaire cet après-midi. Elle vise un agent de la police nationale. Sur une vidéo qui date de juin, on le voit en train de jeter un SDF à terre. La victime, un homme de 29 ans, était décédé plusieurs jours plus tard. Il y a du football ce soir. C'est le match de clôture de la 6e journée de Ligue 2. On va y revenir, bien sûr, tout à l'heure avec votre émission foot. Le FC Metz se déplace en région parisienne sur la pelouse du Red Star. C'est à 20h45. De son côté, le FC Nantes est lui déjà tourné vers son déplacement samedi prochain à Boulogne-sur-Mer. Les Canaries, avant-dernier du championnat après leur nouvelle défaite à Sochaux il y a 2 jours. En cyclisme, la Vendée sera représentée aux Mondiaux du 20 au 27 septembre à Montréal. Le leader de la Total Energy, Jantin Dzegat, a été rappelé par le sélectionneur tricolore Thomas Vauclair. Il vient compléter une équipe orpheline du Nantais Louis Barry, forfait de dernière minute. Une équipe de 8 coureurs, donc avec un leader d'ores et déjà désigné, le jeune Paul Sexas. Le monde de la voile dira un dernier au revoir à Charlie Dalin. Demain, à Concarneau, des dizaines de bateaux de course au large et des grands noms de la voile défileront avant une minute de bruit et un feu d'artifice. Ça sera l'énième hommage au vainqueur du dernier Vendée Globe qui a succombé en juin à un cancer. Il avait 42 ans. Et puis la Tour Eiffel aux enchères, c'est ce soir à Paris que la réplique au 1/10 du Vendéen Philippe Mindron doit être vendue, mise à prix 435 000 euros. Hein, quand même, une Tour Eiffel renversée et cassée et qui avait fait sensation, notamment il y a un mois aux États-Unis. C'était lors du festival Burning Man dans le désert du Nevada. On vous a mis les meilleurs clichés de ce moment-là sur notre site internet.
0: Ah, s'il est cassé, il aurait pu faire une remise quand même. Florian Cazola, tout à l'heure. À Nantes, un début de semaine qui se passe vraiment pépouze, hein, avec ce temps bien estival. Qu'est-ce que c'est agréable. Demain, mardi, en Loire-Atlantique et en Vendée, encore une belle journée, largement ensoleillée. Attention à la tombée du jour demain, des vents irréguliers avec des rafales. Hein. Les maximales pour ce mardi, donc de 23 à 25 sur le littoral, de 25 à 31 degrés dans les terres. Et demain matin, on attend à 8h du matin. 15 degrés à Saint-Nazaire, 16 à Châteaubriand, 17 à La Roche-sur-Yon, 17 à Nantes. Un beau temps qui devrait se maintenir toute cette semaine. Votre info trafic en direct sur le périphérique nantais, les classiques de la fin de journée. Sur le périphérique ouest, en extérieur, à partir de la porte d'Armand, vous allez mettre plus de 20 minutes en plus pour arriver porte de Bouguenay en passant par Cheviré. Et sur le périphérique est, pareil, plus de 20 minutes en plus avec un bouchon qui commence porte de Carquefou et qui va jusqu'au pont de Bellevue.
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Non, bah attends, il est inimitable aussi, lui. Jimmy Somerville, chanteur militant, défenseur de la cause gay en Angleterre. Un chanteur à la voix haute. Bon, avec Bronski Beat, ça avait marché, mais les communards, ça avait bien marché aussi. Hein. Les communards qui reprenaient un tube de Thelma Houston il y a 40 ans déjà, et ça swing toujours.

0: Les communards sur ici Loire-Océan. En 1986, cette année-là, la Coupe du Monde de football était au Mexique. Une Coupe du Monde de foot marquée par la fameuse main de Dieu de Diego Maradona.
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0: Et puisqu'on parle de foot, c'était chaud hein, à Sochaux pour nos Canaries. Surtout quand l'équipe de Sochaux porte les maillots jaunes, hein, un peu Canaries, ce qui a sans doute trompé l'attaquant du FC Nantes, Ganago, auteur de la belle passe qui a donné le but sochalien. Et les Nantais de Sochialer. Du coup, le débrief avec les supporters, c'est dans une heure. C'est 100% Canaries. Et tout de suite, Florent Pagny. Sur Ici Loire-Océan, le braquage des sentiments.

0: Joe Dassin a chanté Zai Zai, et là c'est Dai Dai. Et Shakira, la chanson de la Coupe du Monde de cet été, votre info trafic en direct. Ça n'a pas beaucoup bougé depuis tout à l'heure, hein. C'est toujours pareil, il y a vos bouchons là, sur le périphérique ouest, toujours un peu plus de 20 minutes sur le périphérique ouest, en extérieur pour aller porte de Bouguenay. Et puis vous avez aussi ce bouchon là, on est presque à une demi-heure quand même, à partir de la porte de la Beaujoire, ça commence presque à la porte de la Beaujoire, ça va jusqu'au pont de Bellevue.
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0: Francis Cabrel sur Ici Loire-Océan.
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0: Toutes les heures, des bons plans en Loire-Atlantique et en Vendée, de bonnes infos pratiques aussi. À Saint-Herblain, la déchetterie de Tougas est fermée, c'est jusqu'à vendredi. Vous pouvez vous rendre à la déchetterie d'Orvault à la place ou à l'éco-point de Chantenay. Attention, les gravats ne sont pas acceptés à l'éco-point. À Saint-André-des-Eaux, découvrez les secrets de l'intelligence artificielle. Vous apprendrez à utiliser ChatGPT au quotidien et générer un prompt efficace. À lui poser les bonnes questions, c'est gratuit. Ce mercredi à 15h à la bibliothèque municipale. Toutes les infos sur médiathèque.saint-nazaire-aglo.fr. À Châteaubriant, une belle initiative pour ceux qui en ont marre de déjeuner tout seul, chez soi, au bureau, dans la voiture. Les déj papotes, ça se passe tous les mercredi de midi à 14h au centre socio-culturel intercommunal de Châteaubriant. Vous apportez le repas, vous partagez un moment convivial et s'il fait beau, ça se passe dehors avec les tables de pique-nique et les parasols.
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0: Le film sur la vie de Johnny est encore décalé. C'est l'une des actualités musicales du jour. Vous allez découvrir sur Ici Loire-Océan pour l'instant du disco High Energy, Evelyn Thomas. Ah

0: Evelyne Thomas sur Ici Laurent Ossian, ne pas confondre avec la fameuse présentatrice télé Evelyne Thomas. Vous vous rappelez, c'est mon choix.
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3: Salut tout le monde. Émilie, au rapport pour votre dose quotidienne d'actualité musicale. C'est l'anniversaire du chanteur qui a donné à toute une génération l'envie folle de dire « je t'aime » en norvégien. Martin Arquette, le chanteur du groupe AA et sex symbole de l'année 1985, où ce tube Take On Me a fait le tour du monde. Martin, le beau gosse du poster de votre chambre d'ado, a 67 ans aujourd'hui. Bon anniversaire et Jeg elsker deg, ça veut dire je t'aime en norvégien. Si vous allez au concert de Céline Dion, je vous félicite. Mais bon, n'oubliez pas que vous n'êtes pas la majorité. Alors pendant que vous vous préparez à applaudir Céline, nous autres, les moldus qui n'avons pas de place, eh ben on va s'occuper en faisant les comptes.
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3: Juste pour les tickets achetés par les 780 000 spectateurs des 26 concerts de Céline, on rapporte 210 millions d'euros. Mais les retombées économiques de la résidence de Céline à Paris ne s'arrêtent pas là. C'est un vent de bénéf, une tempête de billets, un ouragan de pognon pour les hôtels, restaurants, SNCF, Air France, shopping et puis le tourisme, type Tour Eiffel, Versailles ou Disneyland. Le total est estimé par les experts à près de 2 milliards d'euros. Avec juste 26 concerts, elle rapporte 2 milliards. Imaginez si elle était là à l'année. Céline, présidente! La Starac 2026-2027 se dévoile, la 14e édition du télécrochet de TF1. Après le départ du directeur Michael Goldman et des coachs vocales Lucie Bernardoni et Marlène Schaff, suivi vers la sortie par Ladji, le prof de sport, et Papy, le prof de théâtre, c'était l'hécatombe, il était temps d'annoncer une arrivée, celle de Mossiman, artiste électro et chroniqueur radio, candidat gagnant de la Starac en 2008. Il a pris du galon, le nouveau directeur, c'est lui. On attendait le film sur la vie de Johnny Hallyday pour décembre 2027. Il est décalé à 2028 et pas mieux pour la comédie musicale Johnny qui va se faire attendre car le directeur artistique Thomas Joly vient de rendre son tablier. Les fans, faut pas être pressés.

0: suis.
1: Bon, on n'est pas prêt de voir un film sur l'idole des jeunes au cinéma. Ce soir, dans Décibel, l'émission musicale à 19h, un invité, c'est Frédéric Adrian, qui est spécialiste de Stevie Wonder pour célébrer les 50 ans de Songs in the Key of Life, qui est un album légendaire de Stevie Wonder. Stevie Wonder va être de retour à Paris pour un concert unique en France le 15 octobre à l'Accor Arena de Paris. Et tout de suite, sur Ici Loire-Océan, votre jeu des sorties. Gagnez des entrées pour la comédie culte Ado un jour, Ado toujours. 100% humour, avec beaucoup de rire et surtout de vérité. Comment brosser avec dérision le quotidien d'une famille avec une adolescente? Deux invitations pour vous si vous êtes sélectionné au 02 40 73 6000 pour la représentation du samedi 26 septembre à 15h30 au Théâtre de Jeanne à Nantes. Et maintenant, Soprano sur Ici Loire-Océan. Les places sont déjà en vente pour sa tournée XXL qui va passer à la Beaujoire.

0: Grosse mix sur ici Loire-Océan, votre info trafic en direct avec un nouveau ralentissement là qui va de la porte de Saint-Herblain en direction de la porte d'Orvault, donc qui remonte. Hein, c'est en intérieur sur le périphérique ouest. Vous en avez actuellement, si vous êtes coincé dans ces embouteillages, pour un quart d'heure de plus. En ce qui concerne nos classiques de fin de journée, donc on a une demi-heure en plus pour passer Cheviré et se retrouver porte de Bouguenay. Et sur le périphérique est, en intérieur, une demi-heure de plus, où les embouteillages commencent à partir de la porte de la Beaujoire et ça va jusqu'au pont de Bellevue.
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0: Votre jeu des sorties, vous pouvez gagner des entrées pour voir la comédie Ado un jour. Ado, toujours au Théâtre de Jeanne, et c'est Odile qui est bien partante pour aller voir cette pièce à la Limousinière.
3: Oui.
0: Et bonjour Odile.
3: Bonjour Jean-Jacques.
0: Alors Odile, ce week-end?
3: Ça va plutôt bien.
0: Ouais, qu'est-ce que vous avez fait en gros?
3: Qu'est-ce que j'ai fait en gros?
0: Oui.
3: Eh ben, nous étions entre amis.
0: Oui.
3: Voilà, tout simplement.
0: Bah oui, ah oui.
3: Partie de pêche et puis soirée après.
0: Ah oui, d'accord. Mais alors, vous avez chopé des poissons, vous?
3: Non, pas des poissons, des coquillages.
0: Ah, pêche à pied.
3: Oui, voilà, pêche à pied.
0: Pêche à pied, à la marée. Mm-hmm. Voilà.
3: Exactement.
0: Et des palourdes. Oui. Ouais, vous les avez déjà mangées, j'imagine.
3: À peine, pas toutes.
0: Ah tiens. Et donc, vous faites comment, vous, avec les palourdes?
3: Ah, je fais comment avec les palourdes?
0: Oui.
3: Bah, je les fais ouvrir et puis après, je fais farcir. Voilà,
0: c'est comme ça. Tout parce simplement. Que des fois, avec les pâtes, c'est bon aussi.
3: Oui.
0: Pas trop fan. Ok. Pas de souci. Vous êtes déjà allé au Théâtre de Jeanne?
3: Non. J'ai vu une pièce du Théâtre de Jeanne parce qu'ils sont venus à Saint-Philbert-de-Grandlieu le 31 décembre.
0: Et oui, c'est vrai, ils avaient délocalisé. Exact.
3: Voilà, exactement.
0: Et ben là, vous allez sur leur site, le vrai Théâtre de Jeanne. Et donc, vous avez déjà eu des ados?
3: Oui. Bien sûr.
0: Vous allez vous y reconnaître alors, c'est sûr.
3: D'accord.
0: Vous avez bien rigolé. Merci Odile d'avoir été avec nous à la Limousinière.
3: Écoutez, merci beaucoup.
0: Oh bah écoutez, c'est avec grand plaisir. Nous, on est comme ça, hein, sur ici Loire-Océan. Oh, et Fer David, c'est un Frenchie qui était à la conquête des hit-parades du monde entier en 1982.

0: faire David sur ici, Loire-Océan, de son vrai nom, Fitoussi. Et non pas Sitoussi, les Nantais, attention, hein. Oula. À venir, les Rita Mitsuko, bah, c'est comme ça. Et dans moins de 10 minutes, l'actu locale.
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0: Bruno Mars sur Ici Loire-Océan.
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0: Ici Loire-Océan, votre radio locale, il est 18h. L'info d'ici, Florian Cazola.
2: Des animaux entassés, des chiens et des chats enfermés dans une cave sans aucune lumière. Les images sont choquantes, il y a de quoi. Les gendarmes de Vendée ont découvert 100 chiens et 20 chats dans un état de santé catastrophique. Une découverte par hasard lorsqu'ils se sont rendus dans une maison des Luxembourg-Bologne dont le propriétaire venait de mourir, Yves-René Tapon.
3: Jeudi dernier, la gendarmerie du Poiré-sur-Vie contacte en urgence l'association Le Cœur sur la Patte pour signaler la découverte dans une maison isolée.
4: Au départ, on nous a dit une quarantaine de chiens et une vingtaine de chats. Et sa personne a constaté l'horreur. Il y avait environ 70 chiens dans des hangars, dans une maison totalement insalubre.
3: Hélène Brun est la responsable de l'association.
4: On a fait comme on pouvait à la hauteur de nos capacités, hein, puisqu'on est une petite association. On a quand même pris 18 chiens en charge et les 6 chats les plus malades. Certains sont dans une maigreur extrême. On a vu des chiens qui marchaient sur 3 pattes.
3: Ils découvrent des animaux malades, certains les yeux crevés, des femelles en attente de petits.
4: Tous ces animaux ont pu être sauvés et je suis heureuse que nous, petite association, soit le point de départ et qu'on ait réussi à faire bouger les choses.
3: Au final, on dénombre 100 chiens et 20 chats.
4: Ce sont des animaux qui sont totalement détruits. Certains vivaient dans des caves et du coup, la main de l'homme leur fait très très peur. Ils sont terrés dans des coins et vous regardent avec des yeux que vous n'oubliez pas.
3: Les bénévoles sont tous profondément marqués par ce sauvetage.
2: Les animaux ont eux tous pu être sauvés. L'association Le Cœur sur la Patte et la SPA les ont répartis dans plusieurs refuges partout en France. Les derniers seront pris en charge demain. C'est un accident spectaculaire qui s'est produit il y a 2 heures au Sable d'Olonne. Un automobiliste a perdu le contrôle de sa voiture sur une petite route. La voiture est venue s'encastrer dans un poteau électrique et téléphonique. L'image qu'on vous partage sur ici.fr est impressionnante. Le conducteur et son passager ont été hospitalisés en urgence relative et ce soir, une cinquantaine de clients sont toujours privés de courant. Sur la Nationale 165, il va falloir faire sans aire de repos pendant un an la station service Total de Vigne-de-Bretagne. La seule sur cette route entre Nantes et Saint-Nazaire va faire peau neuve. Un an de travaux, 9 millions d'euros d'investissement, des bornes de recharge électrique vont être créées et une pompe de super-éthanol rajoutée. Le compte à rebours est lancé pour tous les catholiques de France. Le pape Léon XIV est attendu à Paris, Lourdes et à Metz dans 11 jours maintenant. Une messe géante en plein air sur les Champs-Élysées, une veillée au Stade de France. Des dizaines de milliers de fidèles vont converger vers la capitale et parmi eux, bien sûr, des catholiques de la Loire-Atlantique et de la Vendée. Et preuve de l'engouement, Marius Delaunay, tous les voyages organisés affichent déjà complets.
5: Oui, inutile d'espérer avoir une place dans l'un des 18 cars affrétés par le diocèse de Luçon et de Nantes. Les inscriptions sont déjà closes et de toute façon, le millier de places disponibles est parti comme des petits pains. Il y a aussi les paroisses, hein, c'est une option. Plusieurs d'entre elles réservent leur propre car de Blain à Guérande en passant par Savenay. Là aussi, les fidèles ont vite été au rendez-vous. À La Baule, Pornichet et Saint-Nazaire, c'est le train qui est privilégié, hein, plus rapide, moins fatigant. Au bas mot, donc 150 places pré-réservées dès le mois d'août pour la messe en plein air du samedi et la veillée au Stade de France. Une veillée pour laquelle justement le diocèse de Nantes a distribué des passes à plus de 500 jeunes. Le quota est largement atteint et l'engouement se vérifie bien sûr chez les prêtres et les diacres de Loire-Atlantique. Ils seront une centaine à assister à la messe donnée par le pape le vendredi soir à Notre-Dame de Paris.
2: Les confessions de Marius Delaunay, le pape Léon XIV qui se déplacera donc pour la toute première fois en France. Ça sera du 25 au 28 septembre. On saura ce soir si la Tour Eiffel version Philippe Mindron trouve un acquéreur. La réplique au 1/10 de la Dame de Fer réalisée par l'artiste vendéen est mise à prix à 435 000 euros. La vente aux enchères se déroule à Paris. Eiffel à Broken Dream, c'est le nom de cette réplique renversée et brisée, longue de 30 mètres, haute de 15 et qui pèse la bagatelle de 26 tonnes. Vous avez les photos sur ici.fr. Il y a du football ce soir, dernier match de la 6e journée de Ligue 2. Le Red Star reçoit le FC Metz. C'est à 20h45. De leur côté, les Canaries pensent déjà à leur prochain déplacement, samedi, sur la pelouse de Boulogne-sur-Mer. Un match qu'on pourrait même qualifier de tournant pour l'avant-dernier du championnat après sa défaite de ce week-end à Sochaux 1-0. On y revient bien sûr en longueur dans quelques minutes dans 100% Canaries avec vous Jean-Jacques Lester et Abraham Douanier. Du foot au cyclisme. artistes, mais l'esprit vendéen qui sera bien présent aux Mondiaux de Montréal dans une dizaine de jours. Le Nantais Louis Barry forfait. Le sélectionneur français Thomas Vauclair a donc fait appel au leader de la formation vendéenne Total Energy. Jordan Jégat fera partie des 7 tricolores retenus pour entourer leur leader, le jeune Paul Sexas. Et puis c'est un hommage à la hauteur du champion qu'il était qui se prépare à Concarneau dans le Finistère. Demain, des dizaines de bateaux et tous les grands noms de la course au large défileront avant une minute de bruit et un feu d'artifice. Ça sera l'énième hommage à Charlie Dalin, le vainqueur du dernier Vendée Globe, mort en juin des suites d'un cancer.
0: Merci Florian Cazola. Comment c'était pour vous cette journée pour commencer la semaine? Il faisait beau, c'était agréable, bien estival même. Et demain mardi en Loire-Atlantique et en Vendée, encore une belle journée largement ensoleillée. Attention à la tombée du jour demain, des vents irréguliers, des rafales proches de 55 km/h. Les maximales pour demain mardi, donc 23-25 sur le littoral, 25 à 31 dans les terres. Et demain matin, à 8h, on va se réveiller avec des températures de 15 à Saint-Nazaire, de 16 à Châteaubriant, 17 à La Roche-sur-Yon.

0: la Beaujoire et qui va jusqu'au pont de Bellevue.
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2: Bonsoir mes petits canaris, 18h-19h, c'est votre rendez-vous toutes les semaines, tous les lundis. Notez-le, sortez votre agenda, votre cahier de texte. Vous le notez 18h-19h en gros, en rouge. Et aussi un bonsoir à tous nos podcasteurs sur l'application Ici, je ne vous oublie pas. Et ici, on débriefe toute l'actualité du FC Nantes avec des supporters, des vrais, des jaunes et verts. Ceux qui sentent bon le chèvre chaud, non je rigole, dis n'importe quoi.
3: Oui, on mais c'est qui les podcasteurs?
2: Les podcasteurs, c'est bon. Le père Castor. Et vous nous appelez aussi 02 40 73 6000 pour donner votre opinion. Ce soir, on analyse cette défaite du FC Nantes 1-0 face à Sochaux. Et en fin d'émission, on évoquera l'interview de Valdemar Quitta qui parle de la vente du club. Ah, je suis content d'être avec vous. Ça se sent.
0: Ah ouais, ça se sent que c'est toi.
2: Oh, belle référence tout de suite à un jeu.
0: Eh, Abraham, on commence.
2: Un jeu.
0: Oui, par le
2: non,
0: jeu.
2: Le jeu d'abord, le
0: oui,
2: jeu.
0: Oui, mais justement, on commence par le jeu.
2: Oh là. Sans plus attendre, vous êtes gâtés. Vous pouvez gagner une écharpe du FC Nantes. Il faut répondre à cette question. Ah. Êtes-vous prêtes et prêts? Quel gardien emblématique du FC Nantes a raté son tir au but en finale de la Coupe de la Ligue face à Sochaux? Michael Landreau ou JPBD, dit Jean-Paul Bertrand Demann. Vous nous appelez 02 40 73 6000. Landreau ou Demann, tir au but, raté, finale Coupe de la Ligue, c'est maintenant.
4: Je meurs de celle-là.
2: Pour un match à Sochaux, ça devait être Sochaux must go on. Et à force de souffler le chaud et le froid, de tout chambouler, de tout changer, on allait prendre un coup de chausson par Sochaux. Dans le doux, abstiens-toi de jouer et tu verras le doute en toi arriver. Défaite 1-0. Et on en fait quoi de ça? Qu'en pensez-vous? Pareil, même numéro 02 40 73 6000. Vous avez la parole, vous nous donnez votre opinion. Ce numéro, il me hante, Jean-Jacques.
0: Ah bon? Pourquoi?
2: Parce que je n'arrête pas de le dire.
0: Oui.
2: Ah. Je me réveille des fois la nuit, 02 40 73 6000.
0: Il faut bien s'en rappeler parce qu'on peut s'utiliser en WhatsApp. On peut envoyer un message écrit. Et puis nous, après, on vous répond.
2: Exactement, on vous écoute des vocaux, c'est génial.
0: Oui.
2: Ce soir, autour de la table et derrière les micros, on a deux supporters du FCN, le double JS. D'abord l'ancien du gaz, celui qui connaît tellement les lieux qu'il a une chambre qu'il partage avec Jean-Jacques. Bonsoir Jean-Simon Glotin.
5: Bonsoir Abraham, bonsoir Jean-Jacques, bonsoir tout le monde.
0: C'était à nous de faire notre coming out. Hein.
2: Exactement, bah, je passe au petit nouveau de la bande, mais dont vous avez déjà entendu parler, car c'est un autre JS. Alors, faut dire JS.
6: JS, c'est mes initiales JS.
2: Bonsoir Julien,
6: ça va bien?
2: Soulaine.
6: Ça va bien, bonjour, merci pour l'accueil.
2: Tu te sens bien dans les
6: très,
2: locaux
6: très bien.
2: D'ici?
6: Ouais, ça sent bon le chèvre chaud.
2: Et bien entendu.
3: Tant que c'est pas le maroilles. Hein.
2: Vous avez, oui, c'est clair.
6: Ça, c'est en fin d'émission, ça.
2: Vous avez entendu l'inénarrable, la voix du FC Nantes sur Ici Loire-Océan, Marius Delaunay.
7: Bonsoir tout le monde.
2: Et je commence par Marius. Alors Marius, alors, c'était sympa cette ambiance à Bonal déjà.
7: T'as pu tester aussi Julien,
6: ouais,
7: effectivement.
6: J'y étais,
7: non, vraiment beau stade. Bonal, très très beau stade. Je pensais un stade un peu défraîchi, mais pas du tout. Et puis pour une affiche vintage, en fait, qui nous rappelait les grandes heures de la Ligue 1, mais ça c'était encore. C'était avant. L'ambiance sympa, il faisait beau. Le problème, c'est qu'on a fait un pas en avant contre Nancy, puis on en fait trois en arrière contre Sochaux.
2: Ton avis à froid, toi, sur le match? Est-ce que t'as aussi, avec les joueurs que t'as pu rencontrer,
7: ouais,
2: le discours,
7: ouais,
2: ce que t'as pu entendre?
7: Bah, on a vu quelques joueurs à la fin du match, forcément, mais frustré. Ils passent très rapidement en zone mixte, parce que c'est le genre de scénario, évidemment, comme d'habitude, où tu ressors frustré, mais ça, on est habitué. Quand on joue au FC Nantes, hein. C'est la norme. Pour moi, on ne doit pas le perdre, jamais, même si en face, il y avait un bloc solide assez compact. Je ne sais pas ce que vous en penserez, mais je trouve que le résultat n'est pas la physionomie du match. On a eu les occasions, on n'a pas été bon devant, et puis on fait encore une fois un cadeau. En fait, c'est ce qui nous punit depuis le début de la saison. C'est un peu le résumé de la moitié des matchs, je dirais. Hein. Tu fais un cadeau contre Laval, contre Guingamp.
2: Laval qui est derrière toi au classement,
7: avec le penalty à la fin.
2: Seule victoire de Laval,
7: ouais,
2: c'est.
7: Voilà. Et là, on a aussi le match contre Sochaux, ça fait beaucoup.
2: Messieurs,
6: une bouillie nantaise. Hein. Moi, je ne voyais pas du tout gagner avec la prestation qu'on avait faite. Hein. Pas du tout. Vraiment, le 5-3-2, moi j'ai trouvé ça catastrophique, vraiment. Après, c'est des choses à mettre en place, bien sûr, et c'est la première fois que Grégory Poirier le testait, donc fallait bien passer par un match, donc c'était celui-ci. Mais moi, je voyais pas Nantes gagner. Un nul, ça aurait été même hyper chanceux.
7: Bah, on a les occasions après, hein. On a plus d'occasions que sur
6: Il y a trois tirs cadrés de part et d'autre.
7: Ouais, t'as une tête de Doucouré, t'as deux tirs de Robinet.

0: un deuxième qui passe juste à côté.
1: Bah, on peut faire comme contre Nancy, pour le coup. Le tournant du match. Hein.
0: Ouais, c'est exactement le tournant du match.
1: Parce qu'on est bien à ce moment-là, en plus.
0: Après, pour tout dire, Sochaux, ils n'ont pas tant d'occasions que ça non plus. Et on leur donne, justement, le but.
2: Restez avec nous, vous avez ce numéro, donc 02 40 73 6000, vous êtes d'accord avec ce que vous venez d'entendre, vous voulez apporter votre pierre à l'édifice, ou au déficit, comme on dit chez les footballeurs, eh bien vous nous appelez, et puis on vous écoutera avec plaisir.
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5: C'est plus sauver l'amour, c'est sauver le FC Nantes, forcément, là.
2: Ah là, oui.
5: Ouais, il va falloir faire quelque chose. Bientôt, le derby avec La Roche.
2: Et pourquoi pas,
0: hein. Pourquoi pas. On n'est pas rendu là. Hein.
5: C'est pour ça qu'on va laisser chanter Daniel Balavoine.

0: Daniel Balavoine sur ici, Loire-Océan. Vous connaissez le chanteur Daniel Balavoine marocain? Non? Bon, vous la voyez venir la blague, alors j'irai pas plus loin.
1: On arrête.
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1: De retour ensemble jusqu'à 19h pour évoquer malheureusement cette nouvelle défaite du FC Nantes face à Sochaux. C'est difficile à dire Sochaux. Nos deux supporters du FC avec Marius Delaunay qui est là.
3: J'ai dû le dire samedi, rendez-vous compte.
1: Notre journaliste qui est avec nous, on est aussi avec nos deux supporters Julien Soulaine, dit JS, et Jean-Simon Glotin, aka JS. Et on continue d'évoquer cette défaite du FC Nantes. Et on a un jeu, Jean-Jacques. C'est dur à dire jeu, Jean-Jacques, aussi. Il y a beaucoup trop d'allitération. Entendez ces serpents persifler sur nos têtes.
0: Ça vous rappelle votre classe de première.
1: Exactement.
0: Le bac de français.
1: Cédric de Fay de Bretagne. Bonsoir, oui. Cédric.
4: Bonsoir. Bonsoir.
1: Est-ce qu'on vous appelle Céd, basiquement?
4: Céd, des fois, oui.
1: C'est vrai? C'est votre seul surnom?
4: CC ou Céd?
1: CC. C2C aussi, Jean-Jacques.
5: Oui,
1: c'est classe. C'est classe, carrément. Ça va, Cédric? Vous avez vu le match ou entendu Marius Delaunay?
4: Oui, j'ai vu le match laborieux, triste. Mais bon, on y croit, on est supporters avant tout.
1: Allez, jusqu'au bout, vous allez y croire. Vous croyez à quoi aussi? Maintien ou vous croyez à plus haut?
4: Bah, plus haut, on commence à avoir 4 défaites au compteur en 6 matchs. Après, on y croit, mais bon, il faut de la sérénité, de la stabilité dans le club et du travail pour y arriver.
1: J'ai l'impression que Cédric, vous croyez plus en votre réponse au jeu pour gagner les champions FC Nantes. C'est ça?
4: Oui, tout à fait.
1: Alors, qui est ce gardien emblématique du FC Nantes qui a raté son tir au but en finale de Coupe de la Ligue face à Sochaux? Landreau ou demain?
4: Mickaël
1: Landreau. Vous vous souvenez de ce moment?
4: Oh oui, j'étais présent en tribunaire.
1: Ah oui. Et non, pas en tribunaire, c'était au Stade de France.
4: En tribunaire, oui, mais de l'autre côté, en fait, j'étais dans le Stade de France, mais je connais pas la tribune.
1: Non, la tribunaire du Stade de France, du coup. C'est tribune,
4: la tribune saine.
1: Non, parce qu'il avait marqué contre Auxerre
5: en demi,
1: son tir au but. Cette fois-ci, donc là, ça marchait pour le coup, Cédric. Bon, vous êtes un mytho, Cédric, c'est mon accent. Vous avez gagné quand même les champions FC Nantes, Cédric, bravo.
5: Bravo.
4: Merci.
1: Et puis, n'hésitez pas à appeler si vous voulez interagir. 02 40 73 6000. À bientôt, Cédric.
4: Merci, à bientôt, bon courage, Jean.
1: On a encore Marius avec nous. Marius.
3: Pas pour autant.
1: Enfin, à l'antenne, hein, pas pour autant, on est d'accord.
3: Au bout d'un moment, ça va amusé tout ça.
1: Est-ce que, Marius, tu sens, parce qu'on avait eu une sorte de petit effet Poirier, on s'était dit, tiens, il y a des choses qui change, qui évolue, et là on retombe un peu.
3: Mais j'y crois encore, moi, l'effet Poirier. Alors il lui faut du temps. Bon, on n'empêche que le temps, il n'y en aura pas tant que ça. Il a l'équipe qu'il veut aussi, hein. Il a eu le recrutement qu'il voulait, il a tous les joueurs qui viennent du Red Star, il a une douzaine de joueurs arrivés au mercato. Les excuses, elles ne vont pas durer longtemps. Mais moi, je crois à son discours. Sincèrement, je suis intéressé par ce qu'il peut nous proposer sur la vision du foot. C'est sûr que c'est un foot moderne par rapport à Derzac, ça, on ne peut pas dire le contraire. Il a ses idées en place, il les a mis contre Sochaux, ça n'a pas marché. C'est 3-5-2 ou 5-3-2, c'est comme on veut. J'aurais tendance à dire que, en fait, tout dépendra aussi du match face à Boulogne. Il faut un résultat avant la trêve, sinon, en fait, on peut déjà dire au revoir, pour moi en tout cas, aux espoirs de monter.
5: Ouais, et puis c'est la première fois où on va avoir 3 semaines de trêve.
3: C'est long, hein.
5: C'est incroyable, c'est du jamais vu.
3: Et le problème, c'est que si tu enchaînes avec 2 défaites d'affilée, imaginons, scénario catastrophe, après Sochaux, tu fais Boulogne. Là, dans les têtes, c'est terrible.
5: 18e mi-septembre,
6: il va pouvoir bosser, Poirier, pendant 3 semaines.
5: Aussi, ouais. Mais avec des têtes.
3: Et justement,
5: un peu,
3: faut qu'il bosse avec des têtes un peu reposées.
5: Faut pas oublier que le match, en plus de la reprise, ça veut dire quoi? C'est retour à la Beaujoire, c'est retour de la Brigade Loire, et c'est Reims qui tourne quand même plutôt pas mal depuis le début de saison.
1: Deuxième du classement pour le coup.
0: Mais c'est bon parce qu'on n'a aucun Nantais sélectionné sans doute pour l'équipe de France. Ils vont pas se fatiguer, ils vont pas se blesser.
5: Quoique, c'est vertu de pas avoir d'internationaux. Hein.
1: Non mais on entend dans vos propos remettre encore les têtes à l'endroit. Donc on va être là-dessus toute la saison, j'ai l'impression.
3: Je sais pas si on est vraiment guéri de la descente.
1: Tu penses que il y a des joueurs qui sont trop impactés, tu le sens toi quand tu
3: échanges avec eux un Joan Le Penant sincèrement dans le jeu, dans l'attitude, effectivement je me demande.
6: Il traîne son spleen hein. Là le match contre Sochaux, il a traîné son spleen et en plus
3: sur le terrain tu le vois.
6: C'est hyper flagrant en plus quand tu c'est avec HM à côté ou un Pierret à côté qui sont hyper frais même mentalement, physiquement, et t'as Joan Le Penant, mais c'est très bien, il a 6 poumons, c'est vachement bien, mais c'est une éolienne quoi. Il brasse du vent mais il fait rien
5: de dépressif de la Ligue 1. Parce que Amiens, c'est pareil. Amiens, mauvais en Ligue 1. Il est encore mauvais en Ligue 2. Le Penant.
3: Je trouve pas le pire, par rapport à l'année dernière.
5: Le Roux, il fait des entrées, mais transparentes.
3: Bah, on le voit.
5: Le Roux, est-ce qu'il a fait une bonne action depuis le début de la saison, là?
3: On en retient rien. Continuons aussi. Bon, alors, je vais pas enfoncer non plus le pauvre, mais Ignacio Ganago aussi. Bon, alors, au-delà du but, dans le jeu, pareil, c'est. C'est cataclysmique.
6: Bah, son entrée, elle est catastrophique. Hein. Son contrôle long.
3: Son premier ballon, c'est
1: le
3: but. Hein.
1: Le contrôle, sans déconner, je pense que tous les 4-5, Jean-Jacques aussi peut-être.
3: Jean-Jacques, il aime bien les contrôles américains.
1: Avec le tibia.
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1: Restez avec nous dans quelques instants. On continue d'évoquer donc cette défaite du FC Nantes. On évoquera aussi l'interview de Valdemar Quita dans Presse Océan qui évoque la vente du club.
0: Ouh, ça promet ça.
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1: Et on est de retour jusqu'à 19h, encore 38 minutes de bonheur. Bon, c'est peut-être un peu... Non, peut-être un peu trop, je vais peut-être pas aller aussi loin que ça. On est avec nos deux... Nos deux amis supporters du FC Nantes, les deux JS, Jean-Simon Glotin et JS.
0: Vous connaissez sur Insta, vous avez déjà vu ces vidéos.
1: Des courtes vidéos en effet.
3: Combien de followers?
6: Tout regroupé 85 000.
0: Et quand même.
6: Deux stades de la Beaujoire.
1: Ah ouais.
6: Modestement, bien sûr.
1: Vu comme ça. Ouais, bien rempli, bien rempli.
5: Ou 6 beaux joueurs contre Nancy, en fait.
1: Ouais, c'est vrai. Et donc, 0240-73-6000 aussi, pour vous donner la parole, vous avez le droit de donner votre opinion. Ben oui, c'est important quand même que nos auditeurs donnent leurs opinions, là, qu'ils viennent faire une sorte de thérapie. On a besoin de parler après ce genre de défaite.
0: Mais apparemment, là, on me signale qu'on est un peu trop gentil, finalement, avec le FC Nantes pour le moment.
1: Ah oui, c'est vrai. Après, qu'est-ce qu'on peut dire d'autre? Vraiment, on se répète tout le temps. C'est un peu ça. Est-ce que moi, je pourrais vous poser la question suivante. C'est mon rôle. Est-ce que c'est l'erreur de Poirier ou l'erreur des joueurs? Est-ce qu'on doit en vouloir à Poirier, aux joueurs, aux deux peut-être?
6: Ah, c'est les joueurs pour moi. C'est pas Poirier du tout. On va pas reprocher à Poirier de tester un système qui lui a toujours réussi au Red Star, même ailleurs. Non, Poirier il teste. Et c'est la faute des joueurs. L'implication des joueurs, elle était minime contre Sochaux.
5: Oui, mais il y a quand même un moment le repositionnement tactique, parce que tu vois bien qu'au bout de 20-25 minutes, c'est sûr qu'on pouvait pas prendre de but en fait, parce que ça ronronne tellement derrière, passe latérale, on en parlait tout à l'heure. On fait rien, parce que derrière, c'était, en première mi-temps, c'était pas un 3-5-2, hein, c'était 5 derrière, et puis allez, quelques projections, parce que Cherny, transparent, Doucouré à droite, pas beaucoup mieux. Là, c'est là où il aurait pu réagir à un moment donné, parce qu'il se rendait bien compte que les deux attaquants, mais ils étaient isolés de chez isolés. Ouais. Puis Cafaro n'est pas un attaquant de pointe. Enfin, voilà, Le Penant n'est pas un numéro 6. Donc là, moi, je suis pas d'accord avec Poirier, mais après, on va lui laisser le bénéfice
1: et
5: du doute.
1: Pourquoi pas Younoussa?
5: C'est Younoussa. C'est la meilleure recrue qu'on ait depuis le début de saison.
1: Le meilleur joueur, non? Vous en pensez quoi? À part Corridor qui s'est blessé.
5: Bonne attitude. Qui a finalement été performant, il marque quand même deux buts contre Guingamp, c'est pas si mal. Et par contre, c'est lui qui sort du 11, alors que Le Penant, qui est plutôt transparent, lui, il a le droit de rester.
1: Après, il y a peut-être quelque chose qui s'est passé à l'entraînement, il est peut-être blessé par une petite blessure minime,
5: il rentre en deuxième.
6: Il parle de conversation qu'il a eu avec Gilbert aussi, donc je pense que.
1: Le capitaine d'avant.
6: Ouais.
1: qui était toujours capitaine quand il est arrivé.
6: Le brassard a été pris et a été confié à Lucas Perrin, qui avait plutôt une bonne prestation, à part sur le but où il a la chair est au cul, aux fesses, pardon.
1: Mets un sou dans le cochon.
6: Faut mettre des pièces, c'est ça? Je mets des billets bientôt. Ouais. Du coup. Mais non, mais il avait la charrette. Quoi. Même ça, on sait pas où il était sur le but, quoi. Mais
5: c'est vrai que sur l'action de but, Ganago, bon, c'est inexcusable. Hein, mais regardez juste la vidéo et regardez le retour de Lucas Perrin. Un défenseur digne de ce nom, normalement, il doit être à peu près au niveau du joueur et il doit tacler. Et en fait, quand on regarde, on voit qu'il est en bout de course. Et c'est ce qui fait que l'attaquant socialien, il a le but grand ouvert.
6: Dupé, il peut aller chercher ou pas?
5: Dupé, je sais pas.
6: Est-ce qu'il peut sortir plus loin? Parce qu'il reste pratiquement sur sa ligne.
5: En fait, normalement, c'est si le défenseur avait bien fait son taf, le socialien pouvait pas croiser comme ça. Il aurait décroisé, chercher premier
6: projet. Mais le rôle du gardien, c'est de fermer aussi les angles aussi. C'est pas de rester.
0: Alors là, je suis d'accord avec notre logis.
5: Oui. Ah oui. Après, reconnaissons parfois aussi que les attaquants peuvent faire une belle action aussi. Parce qu'il la met super bien. C'est à l'autre sens. C'est Robinet qui met la même action. On dit ouais, geste du buteur, c'est magnifique. Hein. On parle même pas du gardien. Hein. Donc
6: oui,
5: faut être indulgent quand même sur
6: face à Robinet, le gardien il sort.
5: Ouais, mais c'est pas cadré. Et je crois que tant que c'est pas cadré, ça fait pas but. Hein.
1: Et comment vous expliquez des erreurs individuelles ou des sautes de concentration? Des fois, on voit Sauk oublie complètement de monter avec la ligne. On voit Perrin qui oublie de suivre le joueur. On voit le contrôle de Ganago, Tati contre Laval. Comment vous expliquez ça, messieurs?
6: C'est comme s'il jouait avec une épée d'Amoclas au-dessus de la tête aussi. C'est un nouveau système. Donc en fait, c'était très très bouillon. Des fois, j'ai l'impression que les joueurs, ils avaient pas de boussole. On leur a mis un système, ils avaient pas de boussole pour savoir où il fallait aller aussi.
5: Je crois qu'il y a aussi le fait que, j'ai pas le chiffre exact, mais je crois, depuis que nous concédons un but, enfin, l'ouverture du score, Nantes n'a pas gagné depuis ses 55 ou 56 matchs. Depuis, je crois, c'était un Nantes-Lorient en 2023.
1: Et à chaque
5: ça
1: fois
5: fait
1: qu'il y a...
5: 3 ans.
1: Et à chaque fois qu'il y a une victoire, on n'arrive pas à concrétiser avec une nouvelle victoire.
5: Ça veut dire que quand on prend un but, psychologiquement, les mecs, ils savent, au mieux, aller peut-être un nul, mais on va sans doute perdre. 55 fois de rang. Là, ça dit qu'il y a un problème, mais là, c'est, à un moment, c'est plus les jambes, là, c'est la tête qui tourne pas.
1: Et donc, on fait quoi?
6: On consulte, mais il y a des choses aussi positives. C'est-à-dire que Poirier, depuis qu'il est arrivé, on n'a jamais eu autant la possession. Là, j'ai regardé, depuis que Poirier est arrivé, on a la possession de balle, mais on n'en fait rien. C'est stérile, la possession. Donc après, qu'est-ce qu'on fait de la balle? Qu'est-ce qu'on fait du ballon? Est-ce que Robinet a été servi? Est-ce qu'il y a des dépassements de fonction? Est-ce qu'il y a vraiment un leader dans cette équipe? Qui est le leader de cette équipe-là? Citez-moi un leader. Voilà. Il n'y a pas de leader.
1: C'est une magnifique transition.
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1: C'est une jolie passe que je prends de volée, puisqu'on va évoquer les tops et les flops. Venez donner votre meilleur joueur, celui que vous avez détesté, vous avez crié quand vous écoutiez Marius Delaunay dire son nom. Mais pourquoi lui? C'est pas possible. 02 40 73 6000.
0: Mais si vous en avez marre, c'est Pierre Demar.

0: Pierre Demar sur Ici Loire-Océan.
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0: Toutes les heures, ces idées pratiques en Loire-Atlantique et en Vendée, à Saint-André des Eaux sur l'agglomération nazérienne aux portes de la Brière. On recherche des volontaires pour lutter contre le frelon asiatique en mettant en place un réseau de piégeurs volontaires en partenariat avec la section apicole du groupement de défense sanitaire de Loire-Atlantique. Une réunion publique d'information est organisée demain, le 15 septembre à 18h30, salle Camargue à l'espace du Marais de Saint-André-des-Eaux. Et puis le Marsouin, c'est le camion de prévention santé qui poursuit sa route à La Roche-sur-Yon, où il propose un bilan de santé orienté, troubles du sommeil, endormissement, réveil nocturne. Venez échanger avec un professionnel. C'est ouvert à tous, sans rendez-vous, c'est gratuit et anonyme. Le Marsouin stationne devant le ciel à La Roche-sur-Yon demain de 14h à 16h30.
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2: Deuxième mi-temps de 100% Canaries. Et oui, il est 18h30 passé. On est avec nos deux supporters du FC Nantes. Jean-Simon Glotin, JS tout simplement. Jules Soulaine, JS, un peu plus compliqué. Qui sont avec nous et aussi avec Jean-Jacques Lester.
3: Oh.
2: Top et flop. Bah si, Jean-Jacques Lester, c'est important, il faut le nommer. Hein,
3: oui.
2: C'est pas Voldemort.
3: Radio, j'ai l'impression, non.
2: Oui.
3: J'ai vu à l'entrée, il y avait une mascotte.
2: Ouais. Jean-Jacques Lester, ouais. On tape ouais. Dessus, ça nous porte. C'est la Pignata.
0: La Pignata Lester. Attention, ça peut être mal interprété.
3: Il y a quoi
0: Pignata Lester.
2: Je sais pas. On n'a jamais essayé de.
3: Des petites fioles, peut-être.
0: Ah ouais,
3: ouais, c'est ça.
0: Ouais.
2: Alors, nos top flops, conseils de classe, on peut l'appeler comme vous voulez. Qui est le major de promo, selon vous? On peut commencer par le positif, peut-être. Qu'est-ce qui vous a
0: plu? Allez vite.
4: Bon, ouais. Allez, Pierret. Moi, je mets Pierret pour sa prestation plutôt solide. Première titule. Il fait quand même il sort un match plus que correct. On voit que il y a du foot, il y a du physique. Moi, ça me va. C'est ce qu'on leur demande en Ligue 2, pas plus.
3: Ouais, je vais pas être original non plus. Ouais, Pierret. J'ai l'impression qu'il est là depuis déjà quelques semaines, quelques mois. J'ai l'impression qu'il a un QI foot, il joue simple, c'est un gros gratteur de ballon, contrôle passe, on lui demande que ça, et c'est un peu le mirador du milieu de terrain. J'ai trouvé vraiment hyper intéressant, même dans comment il jouait, il regarde avant où sont ses partenaires et tout, il délivre la passe. J'ai trouvé hyper intéressant Pierret. Je pense que s'il monte en puissance, ça peut être hyper intéressant pour le milieu de terrain.
0: Combatif.
2: Ouais. Associé avec, vous avez déjà, sans parler là du match qu'on a vécu, vous verrez bien avec qui.
4: Pour moi, je le vois plus point de basse de la défense à la place
2: Sentinelle,
4: de Le Penant. Ouais,
2: carrément.
4: En fait, ça correspond à ce que là il nous a montré d'être solide dans les duels. Il est plutôt grand, donc niveau aérien, c'est quand même pas mal. Et puis surtout, ce que tu disais, c'est de jouer simple. C'est ce qu'on recherche à ces postes-là. Parce que je pense pas que ça sera le gars qui fera les transitions milieu-attaque. Je pense pas. Là, c'est peut-être trop demandé pour ce joueur-là. Mais je pense qu'il peut faire largement l'affaire à ce poste-là.
3: Parce que je disais alors, il me fait un peu penser à Sébastien Piocelle. Un peu.
0: Non.
3: Physiquement,
2: physiquement,
3: je me rattrape d'accord avec mes pattes.
2: Ouais, il se ressemble, d'accord. C'est vrai.
4: Et à Christian Williamson aussi.
2: Parce que Piocelle, on est dans une très belle classe de joueurs, vraiment, qu'on a connu.
3: Oui.
2: Tu vois. Mais tu veux dire quoi? Non, mais vas-y, finis, je t'ai interrompu.
3: Ah non, dans le jeu simple et tout, il me fait vraiment penser à ça. Mais il n'y a pas le même niveau, bien évidemment, mais il me fait un peu penser, il a un peu des bribes de ses passés dans les pattes. Mais physiquement,
2: c'est ton avis.
3: La chevelure et tout.
2: Ah oui, non, mais
4: il est beau.
2: Il est soyeux, il est joli. Il peut venir, là, je pense qu'on l'a.
3: Un peu comme Jean-Jacques.
2: Une belle brosse à reluire, il peut venir quand il veut. Si tu nous entends. Non, mais donc, à associer avec qui? Vous m'avez toujours pas répondu.
4: Mais non, mais c'est à 3, donc c'est. Dans son système, c'est 3. Donc, oui, Younoussa.
3: Ouais, je mettrai Younoussa, et puis après.
4: Et puis X après. On verra.
2: Vous l'avez pas en
4: non,
2: tête.
4: Je l'ai pas encore, parce qu'il y a personne qui s'est encore ressorti du lot.
3: Pas un Talibou devant, ou peut-être pas, mais. Ou un Chien.
4: Ou Cafaro plus bas, en relayeur, pourquoi pas?
2: Cafaro, c'est vrai qu'il trouve des bons angles de passe. Hein. Il arrive bien.
4: Il a du ballon, Cafaro, ça se sent.
3: Il est mieux en milieu de terrain.
2: Les passes, ça vient souvent de lui.
4: Cafaro,
2: hein.
4: C'est lui qui
2: c'est peut-être le seul créateur, non, d'ailleurs, de l'équipe.
3: Demen Tabibou aussi, quand il rentre, il y a quand même beaucoup de ballons, je trouve.
2: Et plus dans la. Peut-être un poil plus dans la offensive. Vivacité, enfin, moins dans la passe, peut-être.
4: Ouais,
2: non, ça, c'est une question.
4: Ouais, j'ai du mal avec Tabibou, parce que pour moi, pour l'instant, il prouve rien, quoi. C'est.
3: Enfin, son entrée, elle fait du bien, il peut marquer le 1 partout.
4: Hein. Ouais, mais encore, il peut marquer le 1 partout, mais Tabibou, bah oui, mais si tu dois marquer le 1 partout, quoi, c'est fini, quoi.
2: C'est sur la fin, peut-être, sur la finition.
4: Ouais,
2: de ses actions.
4: Sur c'est l'attitude aussi, j'ai du mal. Il fait partie de cette équipe d'avant, là, et malheureusement, il doit faire partie de ces
3: joueurs.
4: Ouais,
3: mais tous ces jeunes, ils n'arrivent pas à s'épanouir, parce qu'on ne leur donne pas un cadre aussi pour s'épanouir. Les Tati, les Leroux, les Tabibou, est-ce qu'on leur laisse vraiment suffisamment de confiance pour s'épanouir aussi?
4: Tabibou, il a eu sa chance en deuxième partie de saison l'année dernière.
3: Mais il l'a prise de temps en temps aussi. Hein.
4: Ouais, c'est le problème, c'est que pour moi, on donne encore trop d'importance ou on voit trop beau nos jeunes joueurs de la formation.
2: C'est ce qui a cramé un Tati, hein, ou un Mepiou, par
4: exemple. Moi, on les voit plus beaux qu'ils ne sont.
5: Ah bon? Mais je sais pas, la Youth League, c'était bien passé.
4: Ouais, mais pourquoi on vend Youth League? Ça, c'est un autre débat, mais il faudra qu'on prenne le temps d'en parler. Pourquoi Nantes est très fort sur les catégories de jeunes?
5: Bah vas-y.
4: Parce que Nantes, je pensais que t'avais la réponse, Jean-Jacques, c'est pour ça.
5: Non, mais je te laisse parler.
4: C'est parce qu'on fait, nous, on fait jouer nos joueurs de nos catégories respectives et sans les surclassements. Et ça joue pour beaucoup. Vous pourrez en parler avec beaucoup de monde. Tout le monde est OK avec ça.
3: Tu penses qu'ils sont dans leurs chaussons?
4: Ça veut dire que nous, un U17 ou un U19, ils jouent dans sa catégorie ou ils redescendent quand il y a la compète. Chose que fait pas, par exemple, allez, on va prendre le voisin rennais. On les déteste, mais faut reconnaître que eux, leur politique de formation, c'est d'intégrer très rapidement les jeunes au plus haut niveau.
5: Ça, je suis d'accord.
3: Et dès que Michel Derzakarian veut le faire, ça met un clash dans la formation.
5: Ah, bah,
3: c'est
4: que, il y a le trio.
3: Stéphane Zeny, ton PLS à chaque fois.
5: Donc, il y a des clashs entre services, quoi.
4: Et toujours avec Poirier, pareil. Le trio magique, apparemment, avec Poirier, c'est la même mayonnaise.
6: Donc, en fait, rien ne va changer. On est condamné à souffrir. C'est ça, on est en enfer.
3: Faudra profiter de la vente pour aussi raser tout ce qui s'est bien sûr.
6: Le mot.
4: Petite pièce.
6: Le mot est lancé.
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3: Ça fait peur.
5: La vente.
2: On n'a pas évoqué les flops quand même sur une défaite. On a parlé que
5: il faudrait qu'on en parle quand même.
2: D'un joueur dont on était content. Et ben on ira très vite pour évoquer les flops. 0-2-40-73-6000. Vous avez un joueur qui vous a particulièrement déplu. Vous nous appelez. Vous avez la parole.
5: La chanson préférée de Gaulle, le petit pêcheur.
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1: L'un des tubes de l'été, c'était Manon Lisa sur Ici Loire-Océan. C'est toujours 100% Canari qui continue. Et cette fois-ci, on va parler des joueurs qui ont vraiment pas fait du grand boulot samedi dernier face à Sochaux.
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5: Tic-tac, tic-tac, tic-tac. Moins de 20 minutes pour être avec nous. Vous avez encore ce privilège d'être avec nous pour parler du FC Nantes et de cette défaite face à Sochaux. On va évoquer ceux qui nous ont déçus comme des chèvres. 02 40 73 6000, si vous avez votre avis, on est avec nos deux supporters du FC Nantes, Jean-Simon Glotin et Julien Soulen. Je parle très très vite parce que j'ai envie.
6: Je vais beaucoup trop vite, qu'est-ce qui se passe? J'ai l'impression qu'ils vont pas aussi vite au FCN, ils jouent pas aussi vite.
1: Ouais. C'est parce que c'est des conditions, vous savez, comme sur les contrats, là, quand il y a des pubs.
6: Ah oui, c'est ça. Manger 5 fruits et légumes par jour, l'abus d'alcool et l'attention de la santé.
5: Alors, qui vous a complètement déçu en priorité? Bien sûr, il y en a peut-être plusieurs.
7: Oh, j'en ai deux, moi j'ai Joël Le Pelan, bien sûr. Qui était vraiment l'éolienne de ce milieu de terrain. Il a brassé du vent, il a un fait spécial. Franchement, il m'a vraiment sorti par les yeux.
6: Et c'est ton expression, t'aimes bien ça, tu l'utilises souvent dans
7: Ça fait deux fois que j'utilise.
6: Non, mais t'as le droit, je demande.
7: Et j'ai Mathieu Cafaro aussi. Mathieu Cafaro était détestable, vraiment, avec l'arbitre, toujours à réclamer des fautes, des cartons, des choses comme ça. Il a plongé mentalement et après, tu peux réclamer des fautes et des cartons si tu fais un bon match. Mais là, il a fait un bon match et il a commencé à réclamer plein de choses à l'arbitre. Moi, j'ai pas trouvé ça très bon de sa part, vraiment.
8: Ouais, moi je rajoute Cherny, même si c'était la première.
7: Ouais.
8: Moins d'indulgence parce que d'une transparence, je pense qu'on aurait pu mettre
6: un plot. Nature.
8: On aurait pu mettre un plot à gauche, on n'aurait pas vu la différence.
6: Enfin, même franchement, pas de confiture dessus, un petit truc, non, rien.
8: Sa prestation,
7: non.
8: Rien n'a en tiré.
6: Ok.
8: Parce que les actions qui partent sur le côté gauche, c'est HM qui les termine. C'est pas lui, alors que normalement il avait un vrai rôle de piston à jouer. Et il est resté dans sa zone de confort. Allez, je vais rester au niveau du milieu de terrain, pas beaucoup plus loin.
7: Ouais, sur les pistons, Cherny c'était de l'eau. Et du coup, c'était un peu de la volée à la fraise. C'était un peu mieux, mais c'était toujours suffisant.
8: C'est ce qui avait été prévendu par les supporters à vrai. Il a du cœur, il a des poumons, mais il a des pieds un peu carrés. Quoi. malheureusement, c'est pour ça qu'il
6: par
8: est chez
6: nous. Par rapport à Adjam, tu situes comment? Est-ce que ça peut être notre échelle, notre échelle flamme? Adjam, ancien piston gauche, arrière gauche pas.
8: Ah, on va laisser samedi à Cherny parce que je pense qu'il va être titulaire parce qu'il a pas de concurrence à son poste. Donc
6: tu n'es pas d'accord avec JS sur Cafaro, le penant. Si, toi t'es plutôt
8: Cafaro, je suis déçu, mais je lui en veux pas non plus. C'est par rapport à son positionnement. Pour moi, c'est pas son poste, attaquant de soutien, mais jamais Mathieu Cafaro, c'est plus bas. Et c'est pour ça que je me dis que dans le système, le poste de relayeur, ça peut
6: entre
8: être 8, intéressant
6: 10.
8: Pour lui. Ouais, exactement, pour aller chercher la profondeur. Parce
6: entre les deux lignes.
8: Il a quand même une bonne patte, ce gars-là. Donc,
7: est-ce que tu aurais débuté avec qui, Ganago? Avec qui tu débutes, là?
6: C'est vrai que vous ne l'évoquez pas, Ganago.
8: Ah, si, je débutais avec Ganago, ouais.
6: Non, mais vous.
8: Je mettais deux vrais attaquants.
6: Non, mais vous n'évoquez. Donc, non, mais je parle dans les moins bons joueurs.
7: Non, parce que.
6: Vous n'évoquez pas Ganago.
7: Après sa grosse bourde, il fait un bon. Il essaie de faire un bon fin de match, quand même.
6: Et ça, ouais, mais la bourde vous n'efface pas ça.
7: Si, quand même.
8: Ouais, c'est trop facile sur Megan.
7: Après, c'est une entrée.
6: Ah oui, d'accord.
8: Non, mais tout le monde tombe dessus depuis 3 jours.
6: Si vous voulez innover, si on est à la FIAC, si on essaie de faire des tableaux un peu. Non, mais dites-le.
7: Je vais duper, du coup, voilà, je vais duper, comme ça, c'est original.
6: Ah oui.
7: Non, Dupé, il a fait un bon match. Non, ça.
6: Ouais, parce que tu m'as surpris, là, c'était peut-être pas celui.
1: On s'acharne plus, alors, sur Dupé.
7: Il a fait deux bons arrêts, il a rien eu à faire.
1: Oui, puis le match précédent aussi, c'était correct.
8: Ah oui, bah, il n'avait pas eu un tir cadré.
1: Il y a eu un moment, une situation sur le match d'avant.
6: Si à un moment, il y a un ballon, un centre un peu lointain, il la prend.
8: Avec les projecteurs.
6: Il a dit jet. Avec les projecteurs.
1: Jet.
6: Sébastien Frey. Enfin, ouais, on voit le truc. Non, donc finalement, il y a quand même beaucoup de joueurs en négatif. Est-ce que le coach, alors, on le met en flop?
7: Non. Non, moi je vais pas lui reprocher d'essayer des choses. Non, mais il essaye.
8: Mais pourquoi là basculer à 5?
6: C'est ça.
8: Quand tu joues contre Nancy à 4, alors que typiquement là on sait ce qui va se passer. Ouais. Il y a la trêve.
6: Voilà, attends la trêve pour travailler tes automatismes.
8: Pour aller travailler le truc. Là on voit bien que les joueurs sont perdus en fait sur le terrain. Donc, et l'animation avec des pistons. Enfin, pour avoir fait un petit peu de foot, et ouais, quand j'étais jeune, c'est quand même le système.
6: LPV des Orvaux, on t'appelait.
8: Merci. Le système de jeu le plus compliqué à appréhender, en fait. Jeu de piston, c'est très dur.
6: Et Grégory Poirier, il évoque justement ce manque de repères.
9: C'est insuffisant et on aurait dû faire mieux malgré le fait que oui, il manquait des repères et des automatismes à certains joueurs. Donc ça fait mal, hein. On s'était préparé même si on avait peu de temps avec ce match du lundi soir. Voilà, faut assumer. Si on a perdu, c'est qu'il y a des raisons. Les stats, c'est bien, mais on était au-dessus de l'adversaire dans ce qu'on a rendu. Mais aujourd'hui, il faut être efficace dans les zones de vérité. Donc voilà, on va assumer. Mais on va se construire aussi dans les moments difficiles ensemble. Et c'est là aussi qu'on va voir ce qu'on a mentalement, les ressources mentales qu'on a, la solidarité. Et c'est ce que je leur ai dit à la fin du match. Surtout, on doit vraiment basculer dans ce qu'est le championnat Ligue 2. Aujourd'hui, on doit faire beaucoup plus en termes d'engagement.
6: Verdict ? Oui ou non ?
7: Non, on peut pas lui reprocher d'essayer des choses. Si t'essayes pas maintenant, tu peux pas essayer contre Boulogne il va pas essayer ce système-là contre Reims à la Beaujoire avec la Brigade Loire derrière. Donc faut qu'il essaye ce nouveau système.
8: Par contre, c'est la dernière phrase. C'est on doit mettre quoi? C'est mettre plus d'intensité. C'est ça qu'il dit. Par contre, c'est compliqué, quoi, parce que ça, c'est son job.
6: Le discours passe pas
8: encore pire.
6: Ouais, là, ça devient très compliqué.
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6: Il va nous rester encore 14 minutes pour évoquer justement Valdemar Quitta qui s'épanche dans la presse Océan. Il évoque la vente du club.
1: Valdemar Quitta. Ah ben, Jésus, il me connaît. Mon Dieu. C'est ce que chantait Genesis, enfin. Phil Collins dans ses grandes heures.
6: Très bon. Là, on se régale.

0: Genesis sur Ici Loire-Océan.
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2: J'adore ce générique, c'est génial. Ça donne une pêche le lundi soir. J'ai la pêche, la super pêche.
0: Oui.
2: 100% Canaries, il nous reste 9 minutes pour évoquer la vente du FC Nantes, potentiellement annoncée par Valdemar Quitta dans la presse. Vous avez un avis, 02 40 73 6000. Il reste encore un tout petit peu de temps. On vous laisse de la place avec nos deux supporters du FC Nantes, Jean-Simon Glotin et Julien Soulaine.
3: Et avant de parler de cette histoire Quitta là, déjà d'une part, je voudrais revenir sur un flop que n'a pas dit JS, c'est que pour aller à Sochaux, c'est pas facile. Ouais. À combien d'heures de train ?
4: 14 heures et voilà. Pas de vie privée.
3: Si vous voulez passer donc prochaines vacances à Sochaux, voilà.
4: Et, non mais il y a pire que moi, il y a les ultras qui font le déplacement en car, c'est encore plus long. Moi j'ai la chance de déplacer en train. Il y a les ultras qui font tout ça en car.
2: Ah oui.
3: Maxence, ouais. Peut-être qu'il était dans le.
2: Ouais, Maxence Jamin, notre ultra, Céline. Fier aussi.
3: Ouais.
2: Et avec nous, Céline, on accueille Pascal de Nantes. C'est original. Bonsoir, Pascal.
5: Bonjour, mais c'est pas Pascal de Nantes, c'est Pascal du Jura.
2: Ah oh. Oui, je me souviens.
5: J'avais pas besoin de prendre le train ou l'avion ou mon.
2: Voilà, Sochaux.
5: Simplement 2 heures de route à faire. Et j'étais donc à Sochaux samedi.
2: Vous venez d'où déjà, Pascal du Jura? Alors, c'est Saint-Claude. Pardon?
5: Non, Chambergy, pas du tout. Chambergy, c'est un petit village du Jura.
2: Ah bah je ne connais pas, désolé, ma géographie jurassienne me manquera.
5: Qu'est-ce... Dole, voilà.
2: Alors Pascal, on voulait parler de Valdemar Quitta, mais apparemment vous aviez quand même votre avis sur le match, c'est ça? Est-ce qu'on peut faire une pierre deux coups, Bertin?
4: Oh oui, c'est beau ça.
5: C'est pas mal. Non, simplement, ce qu'il y a des plus récits, c'est qu'il n'y a pas de réaction quand on est mené, on ne réagit pas. On avait déjà le même problème du temps de Palois quand on prenait un but. Même si c'était la 10e minute, on savait qu'on n'allait jamais remonter le score. Il n'y a pas de réaction. Comme vous disiez tout à l'heure, il n'y a pas de meneur sur le terrain. Il n'y a pas de capitaine pour rameuter les troupes. Et on joue comme s'il y avait 0-0. Et à la fin, on perd le match.
2: Ouais, donc assez d'accord avec nos deux supporters du FC Nantes. Qu'est-ce que vous en pensez de la vente du FC Nantes, Pascal?
5: Ah ben, on l'attend avec impatience, hein.
2: Vous en avez marre, vous, là? C'est bon?
5: Ah oui. Moi qui ai connu le FC Nantes dans les années 65-66, il y a très longtemps.
3: Ah oui, alors là,
5: Oui, vous n'étiez pas né.
2: École Arribas, quoi.
3: si.
5: Non, mais on n'a jamais connu ça.
2: Et donc, vous y croyez ou pas?
5: Oui. Enfin, fatalement, il faudra bien un jour qu'il cède la place.
2: Ah bah oui, à un moment, la nature fait son œuvre aussi, hein, au bout d'un moment quand même. Hein. Ah oui, pas immortel quand même.
3: Oui, mais ça peut être, comme dans la royauté, t'as Valdemar qui donne à son fils.
2: Ah oui, ça pourrait...
5: Non, mais là, le mieux, quitte à père ou fils, hein, le mieux, c'est que ça soit le plus vite possible, voilà.
3: Ouais.
2: Eh bien, merci Pascal.
3: Quitte à faire quelque chose.
2: Bien sûr. Merci Pascal de Chambergy en Jura, c'est ça?
5: Tout à fait.
2: Ouais, ok. Je suis pas sûr du coup. Merci beaucoup, Pascal. À bientôt.
5: Merci, à bientôt. Merci.
2: Il nous écoute dans le Jura. C'est magnifique, ce club. Évoquons ce que nous a dit Valdemar Quitta, donc dans Presse Océan. Plutôt assez fleuve, assez intéressant, pas mal d'éléments de langage. On a l'impression, on sent quand même vraiment que là, il y a un point de non-retour. Qu'est-ce que vous en pensez, vous?
4: Mais il a dit des choses qu'il disait pas avant. Il a dit vraiment des choses que là, ça sent qu'il est vraiment prêt à vendre. Vraiment. Il a dit, je suis pas 2-3 mois près, voire une année. Donc, c'est rare qu'on entende ce genre de propos de la bouche de Valdemar Quitta. Dans l'interview, il parle pas du tout de son fils aussi, c'est ce que j'ai remarqué. Et, il parle aussi du Yellow Park aussi. Il parle de beaucoup de choses, de beaucoup d'échecs. Il a dit, finalement, je suis peut-être pas fait pour gérer un club. Mais après, dans la même interview, il dit, qu'est-ce que vous feriez après le FC Nantes? Ben, je rachèterais peut-être un club. Donc, en fait, il est un peu bipolaire sur les bords, Valdemar Quitta.
3: Attention, l'autre club, méfiez-vous.
4: Ah oui.
3: N'êtes pas à l'abri.
6: Ouais, après, moi je sais pas trop quoi en penser parce que c'est un acteur, hein, donc il aime, là, il a envie de retourner sur le devant de la scène parce que ça sera pas par les résultats sportifs. On le sait cette année, donc ça va être par un autre biais.
2: Et vous êtes un provocateur.
6: Ouais, mais dans le
2: sens. Vous êtes un provocateur.
6: Dans le sens, dans les affaires, aller dire ouais, il y a 3 dossiers, mais c'est sérieux, pas sérieux, ça, il y répond pas vraiment. La fameuse lettre d'intention qui aurait été signée, qui normalement est aller un préambule à un audit financier, d'aller regarder, etc. Ils sont pas allés pour l'instant. On n'a pas plus d'écho, pas plus d'infos que ça. pour moi, on est encore, à mon sens, soit on en est très très loin dans le discours, soit c'est déjà fait. Mais pour moi, on n'est pas entre deux là. C'est pas possible.
2: Mais rappelons que dans ton métier, tu connais.
6: Non, bah, de loin, parce que là, c'est très, très compliqué.
2: Tu travailles en banque.
6: De toute façon, la chose la plus compliquée qu'il y aura, c'est de savoir quel est le devenir de la dette que doit le FC Nantes auprès de Valdemarquita et de ses sociétés.
4: Ah, yes.
6: C'est 100 ou 120 millions d'euros.
2: Parce qu'il dit, je ne gagne aucun centime.
6: Non, mais
2: je mets au pot 10 millions d'euros
6: en fait, il ne faut pas oublier que l'argent, oui, il le met, mais c'est comme s'il prêtait l'argent au FC Nantes.
3: Ah bon, il ne le donne pas.
6: Ah bah non, il ne le donne pas.
2: Mais sauf que ce qu'il ne dit pas.
6: Ah, et ça, il ne le dit pas tout le temps.
2: Et ce qu'il ne dit pas, c'est que c'est lui et sa direction, je mets des guillemets, vous ne le voyez pas, vous, chers auditrices, auditeurs, mais c'est lui qui donne 130 000 euros à Limbombé. Je ne sais pas qui, je n'ai jamais vu la tête de cette personne. C'est lui qui ne veut pas mettre 50 000 euros pour Randal Kolo Muani et qui ensuite part pour 100 millions plus tard pour le PSG.
4: C'est lui qui a mis 6 millions pour Mostafa Mohamed. Enfin,
2: donc,
4: c'est son joueur à lui.
2: Pas de quoi il se plaint, je veux dire. On récolte que ce que l'on sème.
4: Il s'est plaint aussi de la vente d'Abine. Il a dit finalement, j'ai pris que 10 millions sur Matisse Abine alors que la vente était de 25 plus 5. Ça prouve aussi qu'il négocie très très mal.
6: Ouais,
4: comment ça se fait que t'as que 10 millions de Matisse Abine dans les poches?
6: Il a une vraie rancœur vis-à-vis aussi de la municipalité, ouais, etc. Parce que c'est vrai que le Yellow Park, il en parle beaucoup. Et, parce qu'en fait, et pourquoi il dit ça? C'est quoi? C'était Yellow Park, c'était d'avoir un stade privé, c'était une valorisation de ses actifs, et c'était une vente plus chère pour lui. Et ça, il le dit pas, mais c'était le sens de sa phrase aussi, hein.
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2: Juste petit champ, monsieur, j'ai oublié de vous demander tout à l'heure, avant que ça se finisse, puisqu'il me reste très peu de temps. J'ai vu un article dans l'équipe qui relatait le match donc contre Sochaux, et à la fin, il y a de noter faire attention à ne pas prendre de retard sur le top 5. Je vous le jure, c'est écrit.
6: Oui, j'ai vu aussi.
4: Ah, top 5.
2: Le top 5.
4: Non,
2: vous y croyez?
4: Moi, j'ai fait le deuil de la montée. Moi,
2: c'est fini là, c'est terminé.
6: Non, moi, j'y crois encore.
2: Véridique. Ah, je te crois pas, je suis sûr que tu trolles.
6: Ah non, pour de vrai.
2: Mais qu'est-ce qui va se passer? Parce que là, c'est
6: parce qu'en fait,
2: il y a du monde devant aussi.
6: C'est ultra serré. Et à 5 journées de la fin, tu peux très bien jouer le barrage, mais dans un sens comme dans l'autre. Tu peux être à 5 points de la 5e place et être 5 points devant la zone rouge.
4: Psychologiquement, on est tellement faible qu'il faut pas dire à ce groupe-là, on joue directement la montée. Il faut commencer par dire, on joue le milieu de tableau. Et puis après, si au mois de février, t'es dans les 6-7 premiers, là, tu peux leur dire, allez, on joue la montée et puis basta. Je pense.
2: Jean-Jacques, on y croit ou pas?
3: Ah moi j'y crois toujours.
2: C'est vrai?
3: Ouais.
2: Et ben semaine prochaine, parce qu'il faut y croire, il faut écouter ces matchs face à Boulogne samedi 14h, oui. Joli port de pêche Boulogne.
3: Ribéry,
2: Guillaume Barré, Ribéry, exactement, Ribéry, très bonne culture là-bas. Sportive de Jean-Jacques Lester, on le note. Notez greffier s'il vous plaît. Guillaume Barré, Marius Delaunay seront là pour vous faire vivre l'intégralité du match, même l'avant-match.
6: Oui.
2: Venez participer, vous avez le temps. Jean-Simon Glotin, il a son rond de serviette. C'est un privilégié de toute façon. On sera là, Jean-Jacques.
3: Oui, bien sûr.
2: Et ben voilà. Et ben vous nous suivez. 18h-19h, émission lundi prochain.
3: Exactement. Merci à
2: Abraham. Merci à vous, messieurs.
3: Merci le grand Abraham.
2: Non, pas du tout. C'est faux. Je suis tout petit.
3: Vous racontez des bêtises des fois. Après les infos de 19h, on aura avec nous dans l'émission Décibel un spécialiste de Stevie Wonder.
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3: 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Marine Logénie.
7: Sans chien et 20 chats recouverts de puces, malades, vivants, dans des conditions insalubres. Voilà la vision d'horreur des gendarmes quand ils sont entrés dans une maison isolée de Vendée, au Luc, sur Boulogne, après le décès du propriétaire. Yves-René Tapon nous raconte tout.
8: Jeudi dernier, la gendarmerie du Poiré-sur-Vie contacte en urgence l'association Le Cœur sur la Patte pour signaler la découverte dans une maison isolée.
9: Au départ, on nous a dit une quarantaine de chiens, une vingtaine de chats. Et cette personne a constaté l'horreur. Il y avait environ 70 chiens dans des hangars, dans une maison totalement insalubre.
8: Hélène Brun est la responsable de l'association.
9: On a fait comme on pouvait à la hauteur de nos capacités, hein, puisqu'on est une petite association. On a quand même pris 18 chiens en charge et les 6 chats les plus malades. Certains sont dans une maigreur extrême. On a vu des chiens qui marchaient sur 3 pattes.
8: Ils découvrent des animaux malades, certains les yeux crevés, des femelles en attente de petits.
9: Tous ces animaux ont pu être sauvés et je suis heureuse que nous, petite association, soit le point de départ et qu'on ait réussi à faire bouger les choses.
8: Au final, on dénombre 100 chiens et 20 chats.
9: Ce sont des animaux qui sont totalement détruits, certains vivaient dans des caves. Et du coup, la main de l'homme leur fait très très peur. Ils sont terrés dans des coins et vous regardent avec des yeux que vous n'oubliez pas.
8: Les bénévoles sont tous profondément marqués par ce sauvetage.
7: Yves-René Tapon, ici Loire-Océan. Les derniers animaux seront récupérés demain. Tous ont trouvé depuis un refuge. Aucun train ce soir entre Toulouse et Montauban. La SNCF évoque auprès d'ici Occitanie un incendie près des voies à la sortie de la gare de Toulouse-Matabiau. Incendie éteint, mais qui nécessite des vérifications sur l'état des infrastructures. Des bus de substitution sont mis en place jusqu'à la fin du service. Nouvelle vidéo et nouvelle polémique à Carcassonne. Après la vidéo de la semaine dernière montrant un policier municipal en train de tenir des propos racistes et misogynes, cette fois, c'est un policier national qui est mis en cause, accusé d'avoir jeté à terre un homme de 29 ans. C'était au mois de juin dernier, le jour de la fête de la musique. La victime est décédée 13 jours plus tard. La vidéo vient d'être publiée sur les réseaux sociaux. Le parquet de Carcassonne a écarté à ce stade tout lien entre le geste du policier et le décès, mais a annoncé l'ouverture d'une enquête pour violence volontaire. Sébastien Berriot.
10: La scène se déroule au pied d'un immeuble dans le centre de Carcassonne. Une patrouille conjointe de la police nationale et de la police municipale intervient pour des nuisances sonores. Le climat est tendu. Dans la vidéo, on voit un policier national qui projette violemment à terre un homme. La tête de Youssef, 29 ans, heurte le sol. 13 jours plus tard, l'homme décède. L'autopsie privilégie une cause d'origine toxique. Résultat accepté par la famille, mais interrogé par Radio France, le frère de Youssef se dit choqué par le geste du policier, qualifié de disproportionné, alors que, je cite, il n'y avait pas de menace et de danger. La famille a porté plainte et réclame des sanctions contre l'agent. Le maire RN, Christophe Barthès, lui, est indirectement éclaboussé. Le coup a été porté par un policier national, mais l'agent municipal impliqué dans la vidéo raciste de la semaine dernière se trouve lui aussi sur les images, sans que l'on connaisse exactement son rôle.
7: Précision signée Sébastien Berriot, ici Occitanie. Une baisse du nombre de morts sur les routes. La sécurité routière a publié ses derniers chiffres cet après-midi. Baisse de 23% au mois d'août par rapport à août 2025. On a dépassé les 30 degrés aujourd'hui dans le sud. Demain, on les dépassera aussi dans la moitié nord. La chaleur revient et à la mi-septembre, on n'a pas forcément l'habitude dans les salles de classe comme ici en Dordogne, Justine Leblond.
11: Exceptionnellement, Nofal a même sorti le short pour venir en cours.
12: C'est vrai que c'est pas habituel, parce que souvent la rentrée, il fait pas trop chaud, enfin, pas comme ça. Une température de septembre, quoi. Ça fait bizarre.
11: Alors, dans la cour, il cherche l'ombre et c'est souvent parfois plus supportable qu'à l'intérieur. En tout cas pour Lucas, dont la salle de cours de BTS est au deuxième étage du lycée.
13: Nous, ça va le matin, mais l'après-midi, c'est qu'on a quand même vite chaud. On est quand même entassé dans une petite classe à 20. Ça, c'est supportable quand même. Si on a un peu d'eau, ça va.
11: Sur le téléphone de Mathis, ça affiche une température de 33.
14: Degrés. Je ne suis pas non plus trop étonné, de toute façon ça fait longtemps que les gens en parlent et nous avertissent, donc moi je suis pas tant étonné, de toute façon avec l'été qu'on a passé, bon voilà, on est en septembre 2026, donc rien qui m'étonne.
7: Et on attend encore de fortes chaleurs en Dordogne demain jusqu'à 33 degrés avant une accalmie jusqu'à dimanche et à nouveau pic de chaleur la semaine prochaine. Justine Leblond, ici Périgord, le numéro 2 du comité d'organisation des Jeux Olympiques 2030 dans les Alpes. Vincent Roberti assure l'intérim après la démission d'Edgar Gros-Piron la semaine dernière. Pas de date butoir néanmoins pour le remplacer, selon le comité.
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3: À Nantes, un début de semaine bien estival. Ce lundi est formidable. Et demain, mardi, en Loire-Atlantique et en Vendée, encore une belle journée. Largement ensoleillée. Attention au vent irrégulier avec des rafales proches de 55 km/h à la tombée du jour demain. Les maximales pour ce mardi, de 23 à 25 sur le littoral, de 25 à 31 degrés dans les terres. Et demain matin, on attend à 8h du mat 15 degrés à Saint-Nazaire, 16 à Châteaubriant, 17 à La Roche-sur-Yon, 17 à Nantes.
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16: Salut à toutes, salut à tous et bienvenue dans Décibels, votre rendez-vous musical et quotidien. Oui, du lundi au dimanche, Décibels est avec vous sur votre radio ici pour écouter ensemble de la bonne musique, parfois chanter très faux et très fort, ça fait beaucoup de bien. Parler de musique aussi, soit avec les artistes, soit avec des spécialistes de la question. Et en l'occurrence, mon invité de ce soir, qui est un véritable puits de science à propos des musiques noires américaines. Il a écrit des biographies qui font

Un mois, enfin pile, non, c'est pas vrai, mais dans un mois, quoi. Bref, préparons-nous pour Stevie, on parle de lui et on l'écoute ce soir dans Décibels. Je vois bien qu'on est le 14 et que le concert, c'est le 15 octobre. Je vois bien que ça fait pas pile un mois, mais mon cerveau, qui est pas du tout mathématique, me dit « Si, dis-leur que c'est dans pile un mois !» Je vous jure. Bon, ce n'est pas une émission de maths, vous l'avez compris. En revanche, une émission de musique dans laquelle on vous offrira aussi tout à l'heure un joli album dédicacé de Gaëtan Roussel, son dernier album « Marjolaine », dédicacé par Gaëtan. C'est le cadeau du Blind Test. Alors, vous pouvez appeler dès maintenant Alexandra. Elle vous attend au standard 0810-055-056. Venez jouer avec nous au Blind Test 0810 055 056. Le thème du Blind Test ce soir, c'est les bisous. Et allez, pour démarrer l'émission, je voulais vous donner un bon plan, un podcast en 6 épisodes fabriqué par notre radio sœur FIP, une des jolies radios de Radio France. Ça s'appelle l'histoire secrète du punk et en 6 épisodes ça raconte toute l'histoire du punk, des origines américaines à l'influence jamaïcaine, l'explosion londonienne et même un petit passage par la France avec le rock alternatif et le premier festival punk sur les terres de France en 1976 à Mont-de-Marsan. On fête ça en écoutant Les Ventes Passent avec Manu Chao et on vous envoie sur l'appli Radio France pour ce joli podcast FIP, l'histoire du punk.

0: passent toujours en activité. Si vous voulez les voir en concert dans le cadre de la tournée qui suit la sortie de leur excellent album de février, joliment intitulé « Où va nous ?», ce qui est une bonne question, effectivement. Où va nous les enfants ? Eh ben, on va par exemple à Laval le 3 octobre pour applaudir les Vampas qui passeront aussi par le festival L'Estival à HR, ça sera le 4 octobre et puis toujours au mois d'octobre à Montauban, à Meillan-sur-Garonne ou encore à Biarritz, à Annemasse et à Château-Renard et Nice. Vive les Vampas, n'oubliez pas, ce groupe est la preuve que Dieu existe. C'est pas moi qui le dis, c'est eux dans une de leurs meilleures chansons.
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0: On change d'ambiance avec Oria qui nous a enchantés il y a quelques jours au Ici Live Festival en direct du port de la Ciotat. C'était une scène flottante sur laquelle elle a donné un concert qui pour elle était très très important parce que Oria, on a commencé à entendre parler d'elle en fin 2024, début 2025. Donc voilà, là elle commence à chanter devant des publics de plus en plus nombreux et le public des auditrices et des auditeurs d'ici, croyez-moi,

ça lui a fait quelque chose. Oria vient de sortir un nouveau single qui s'appelle Bella Vita et son album arrive le 16 octobre, histoire de vous donner envie de la découvrir. Écoutez sa reprise de Khaled, c'est somptueux.

0: première scène, c'était dans le bar de ses parents, Oria. Alors quand on apprend comme ça, on peut chanter absolument partout et on a une voix à toute épreuve. On adore sa voix, il y a Toi Jamais, la reprise de Sylvie Vartan, ou encore Soirée Mondaine, le tube de l'été dernier. Oria, vous entendrez parler d'elle sur votre radio ici. On adore, on adhère.
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3: Youpi, youpi, Stevie Wonder revient dans l'actu. Alors on se met dans l'ambiance, on commence à chanter, à danser, à sortir nos disques et puis on se dit mais est-ce qu'on connaît vraiment bien Stevie Wonder? Et moi quand je me pose ce genre de questions, je me tourne vers Frédéric Adrian. Bonsoir Frédéric.
4: Bonsoir Émilie.
3: Les amis, Frédéric c'est un véritable puits de science. Il a longtemps collaboré au magazine Soul Bag, un magazine de référence sur le blues et la soul, magazine français hein, depuis 1968. Il est auteur des bios de Aretha Franklin, c'est pour Aretha qu'on s'est vu la dernière fois, Marvin Gaye, Otis Redding, tout ça publié au Castor Astral. Store Astral, où vous sortirez d'ailleurs le mois prochain.
4: Alors pour le coup, c'est au mot Elle Reste maintenant.
3: Ah, c'est le mot Elle Reste.
4: Oui.
3: Vous avez déménagé.
4: Mais oui.
3: D'accord, donc tout ça, c'était le Castor Astral. Et au mot et le reste, le mois prochain, votre biographie de James Brown. On en parlera, vous viendrez dans l'émission. Parce que
4: avec plaisir.
3: 20 ans qu'il est mort, ce bon James Brown, cette année. Et donc, vous avez aussi publié une dizaine d'années au Castor Astral une biographie sur Stevie Wonder. On a appris son retour sur scène. On savait déjà de toute façon que Stevie Wonder, on allait en parler cette année parce que c'est les 50 ans d'un album important. Hein.
4: Oui, c'est les 50 ans de Songs in the Key of Life.
3: Voilà, on parlera de ce disque en particulier tout à l'heure, mais c'est vrai que Stevie, en France, on l'aime aussi, alors parfois pour ses chansons un petit peu sirupeuses. I just on l'aime quand il fait des explorations aussi soniques incroyables. Est-ce qu'on a toujours aimé dès ses débuts Stevie Wonder en France, Frédéric Adrien?
4: Alors Stevie Wonder, il est venu super tôt en France,
3: ouais.
4: Puisque bah, il commence vers 61-62 et en 63 il fait un premier concert à l'Olympia. Donc il est déjà identifié un minimum par le public et il a eu son petit tube qui s'appelle Fingertips, qui est quasiment un instrumental,
3: ouais.
4: Et qui est vachement passé bah, dans Salut les copains, enfin dans des émissions comme ça. Il passe même à la télé dans l'émission d'Albert Reiner dont le nom m'échappe.
3: Ah, je l'ai pas non plus.
4: Voilà.
3: Vous pensez bien, j'étais pas né, Frédéric.
4: C'est vrai. Moi non plus.
3: Enfin.
4: Moi non plus.
3: Mais en tout cas, voilà, télé, radio,
4: ouais, il est déjà
3: et concert dès le début des années 60, parce que lui, il a commencé sa carrière, voilà, petit garçon.
4: Bah, hein. Il a
3: Little Stevie Wonder.
4: 11-12 ans quand il commence à enregistrer. Ouais. Pour la première fois et en fait il a été préparé par la Motown pendant un certain temps, mais très très vite en effet il a une... c'est quelqu'un qui a un parcours incroyable, il doit avoir à peu près 75 ans maintenant et il a plus de 60 ans de carrière.
3: Ça ouais, fait... c'est dingue.
4: C'est... il a toujours été dans les vies des amateurs musicaux, on va dire, d'un âge raisonnable. Tout le monde peut avoir son Stevie Wonder depuis les années 60 jusqu'à plus récemment.
3: Ben oui, alors on va parler tout ça, on va parler du Stevie politique, de Stevie et la France aussi, parce que voilà, il y a eu plusieurs grands moments. Là, donc, il va venir, on l'a appris il y a quelques jours, et c'était la guerre pour avoir des billets. Il va venir chanter le 15 octobre prochain, dans un mois et un jour, à Paris, à l'Accor Arena. Ça faisait longtemps qu'il n'était pas venu en France. Hein.
4: En France, 2014, et ouais. À Paris, 2010.
3: Ah oui, donc ça
4: donc,
3: fait un
4: ça fait très longtemps. Il n'a pas fait de disque depuis. Hein. Il a une actualité particulière. Les gens qui le fréquentent disent que c'est Stevie Time. C'est le temps de Stevie. Il fait les choses quand il veut, à la façon dont il veut, y compris pour les gens autour de lui. Ce n'est pas complètement cela. Là,
3: ouais.
4: Là, par exemple, les places, elles ont été annoncées à peine plus d'un mois avant le concert.
3: Bah oui.
4: Personne ne fait ça. Enfin,
3: normalement, non. Mais lui, il a rempli l'Accor Arena en 25 secondes.
4: On a tous passé notre matinée.
3: Vous avez eu des tickets, vous?
4: Oui, j'ai des tickets.
3: Ah là là, les tickets.
4: Mais je les ai payés. Et je les ai payés, hein, je le précise. D'ailleurs, si vous pouviez acheter mon livre, ça m'arrangerait parce que vu les prix, il faudrait en vendre quelques-uns.
3: Il est ruiné, Frédéric. Il a acheté deux places pour Stevie Wonder.
4: Deux places pour Stevie Wonder, c'était pas prévu.
3: On a pété le PEL. C'était pas prévu.
4: C'était absolument pas. Il y a des rumeurs depuis des siècles.
3: Vous en doutiez pas que pour les 50 ans de son album culte, il allait faire une petite tournée, enfin une petite tournée.
4: Ça fait longtemps qu'il faisait pas beaucoup de concerts, pas de vraies tournées depuis longtemps. Même aux États-Unis, il joue que très ponctuellement. Je me disais bien qu'il allait peut-être avoir quelque chose. Moi, je m'attendais plus à une version collector de Songs in the Key of Life, pour le coup.
3: Ouais.
4: J'avais vu des rumeurs, mais il y en a toujours autour de lui. J'avais vu des rumeurs de tournée qui disaient peut-être pour cette année l'Europe. Mais honnêtement, quand j'ai vu l'annonce, c'est un copain qui me l'a fait suivre. Et je pense pas que j'ai beaucoup, faut pas que je le dise, parce qu'il y a peut-être des gens qui écoutent, mais j'ai pas beaucoup travaillé de la journée, quoi.
3: Bisous, patron. Qui a travaillé quand il a entendu cette bonne nouvelle? les 50 ans de Songs in the Key of Life. On célèbre ça sur votre radio ici avec mon invité Frédéric Adrian. Et puis on écoute Sir Duke, chanson merveilleuse dans laquelle Stevie Wonder partage avec nous ses admirations musicales.

0: Stevie Wonder est fan de Duke Ellington. C'est pour ça que la chanson s'appelle Sir Duke. Dans cette chanson, il parle aussi de Count Basie, Glenn Miller, Louis Armstrong et Ella Fitzgerald. Toutes ses admirations musicales. Mais lui aussi, aujourd'hui, il est devenu, on est d'accord, Frédéric Adrien, Stevie Wonder, une référence pour plusieurs générations de musiciens.
1: Ah, si on regarde dans les musiciens qui sont encore vivants aujourd'hui,
0: ouais.
1: Lui et Paul McCartney.
0: C'est enfin, les deux qui restent.
1: Il n'y a personne d'autre n'a pu avoir ce côté influent et dépassant complètement le genre d'origine.
0: Ouais.
1: C'est-à-dire qu'on va avoir des versions jazz, des trucs des Beatles, comme on va avoir des versions rock, des trucs de Stevie Wonder.
0: Oui, enfin, c'est ça.
1: C'est
0: tout
1: des gens
0: monde.
1: Qui ont complètement... D'ailleurs, c'est presque difficile de l'écouter. On a tellement l'impression de l'avoir en bruit de fond. On va faire nos courses, on va entendre justement Sir Duke. Là,
0: ouais.
1: On vient d'écouter au casque en plus.
0: Ouais.
1: Et c'est vrai qu'on réentend le truc, on se dit, mais c'est vraiment super bien.
0: C'est
1: normal que ça ait marché. C'est vraiment très au-dessus de ce que font les autres. Quoi.
0: Et on a beau l'écouter 8000 fois, il y a toujours quelque chose
1: tout
0: qui se passe dans nos cœurs, dans nos oreilles. Alors quand même, Frédéric Adrien, le petit Stevie qui naît en 1950 dans le Michigan, aux États-Unis, dans une famille donc noire américaine, originaire du Ghana, c'est ça.
1: C'est ce qu'il raconte lui.
0: Ah, on n'est pas sûr.
1: C'est pas si clair.
0: Et un peu mytho, Stevie.
1: Je pense que j'aurai pas l'occasion d'interviewer quand il viendra, donc je peux le dire.
0: Oui.
1: Je pense que c'est l'un des pires menteurs du showbiz. Il raconte n'importe quoi en interview.
0: Ah, c'est génial.
1: Je sais pas s'il en donnera quand il va venir,
0: ouais.
1: Mais si quelqu'un veut une liste de questions qui fait qu'il se barrera au bout de deux questions parce que ça l'insupporte là, il y a plein de trucs qui sont faux dans ce qu'il raconte.
0: Mais c'est-à-dire, alors bon, sur les origines de sa famille, bon, pourquoi pas, mais il ment.
1: Sur son nom de naissance, sur plein de choses. Sur plein de choses, il veut pas parler de son père pour des raisons qui sont assez compréhensibles. Et donc, il a inventé un faux prénom. Quand on raconte l'histoire de Stephen Morris comme son nom de naissance, en fait, c'est pas ça. Il s'appelle Stephen Morris. Stephen Judkins, du nom de son père, et Stephen, qui est un prénom classique. Et il a inventé toute cette histoire au bout de quelques années parce qu'il voulait plus que son père soit dans l'histoire. Donc, il change le prénom, il change le truc.
0: Ah, mais oui, mais moi, c'est pas des vrais mensonges, ça. Quand la vie, elle est trop moche, il faut la redessiner.
1: Mais de même qu'il nous raconte depuis des années qu'il y a un album qui est prêt à sortir.
0: Ah, ça c'est pas vrai.
1: Et que bah, ce sera vrai quand on le verra, quoi. C'est
0: oui,
1: comme tout. C'est un jour ou l'autre, ça viendra, mais ça fait plus de 15 ans qu'il en parle.
0: Il est vraiment aveugle.
1: Oui, ça va continuer.
0: Non, parce que vraiment... ça serait quand même un scandale.
1: Non, c'est clair, ce serait le scoop. Ça fait pas partie des questions que je lui poserai, parce que quand même, je vais me tenir. Mais d'une façon générale, une bonne partie de ce qu'il raconte en interview est. Une version améliorée, mais c'est normal.
0: C'est un petit flou artistique.
1: Il est dans un monde tellement différent.
0: Ouais, c'est ça.
1: Depuis l'âge de 11 ans, il est musicien professionnel, il est vedette.
0: Ouais.
1: Je veux dire, il n'a pas touché un bouton de porte lui-même depuis probablement depuis la fin des années 60. Enfin, il y a toujours quelqu'un pour lui ouvrir. Il y a toujours... Donc il est dans un monde qui n'est pas tout à fait le nôtre.
0: Oh, j'adore. Il est marié, il a des enfants, il est dragueur. C'est quoi la vie matrimoniale de Stevie Wonder?
1: Alors, il a été marié plusieurs fois. Il a un certain nombre d'enfants, il y a eu quelques petites histoires de reconnaissance un peu compliquées. Là, aujourd'hui, il a l'air d'être dans une vie un petit peu plus calme qu'elle n'a été un moment. Mais là aussi, voilà, c'est toujours très très flou. L'album Songs in the Key of Life est dédié à sa femme de l'époque et à ses deux femmes précédentes, par exemple.
0: Ah, voilà. C'est bien ça. Un album, trois dédicaces. En même temps, c'est un double.
1: Oui, il y a de la place. C'est très très bien. Non.
0: Alors, sur cet album, Songs in the Key of Life, donc qui fête ses 50 ans et qui nous permet finalement de nous réjouir de la venue de Stevie Wonder, puisque c'est à l'occasion de cet anniversaire qui vient.
1: On va voir le programme, on ne sait pas, puisqu'il n'y a pas encore eu de date de tournée. Je pense qu'il joue l'album, en fait.
0: Il joue l'album.
1: Ce qui veut dire pas tous les tubes.
0: Donc, il jouera Sir Duke, il va jouer I Wish. Il va jouer Past Time Paradise, qui avait été repris dans les années 90 par Coolio.

0: avec Sir Duke nous fait 1, 2, 3, 4, 5, 5 tubes. Alors sur toute la discographie de Stevie, effectivement, il en manquera. Mais déjà, rien que s'il joue ça, on a une chance inouïe.
1: Et puis ça veut dire qu'il jouera des chansons qu'on n'entend pas habituellement.
0: Enfin, c'est vrai.
1: De toute façon, on sait pas ce qu'il va faire. Moi, je dis ça parce qu'il avait fait une tournée des 40 ans de l'album qui n'était pas venu en Europe, où il avait fait la totalité de l'album et éventuellement un ou deux tubes à la fin.
0: En rappel.
1: Il y avait à cette époque-là, mais je ne sais pas s'il va le faire cette fois-ci, il y avait une séquence où il faisait appel à DJ Tic Tic Boom.
0: Oula.
1: DJ Tic Tic Boom, oui. Je ne suis pas sûr que je souhaite qu'il le fasse.
0: Okay.
1: Mais il va peut-être le faire. C'est lui. En fait, à un moment, il se va vers une platine et il dit « Je vous présente DJ Tic Tic Boom » et il passe des trucs à lui, des disques des autres, etc. etc.
0: Ah.
1: Peut-être que s'il n'y a pas ce quart d'heure-là dans le show, ce ne sera pas si grave que ça.
0: On
1: pourrait
0: chansons.
1: Mettre d'autres, plutôt des chansons à la place. Mais voilà, DJ Tic Tic Boom.
0: Stevie Wonder sera à Paris le 15 octobre. C'est archi complet depuis le jour de la mise en vente. Ceci dit, à Londres, ils ont doublé la date, hein, la date du 3 novembre et du 5 novembre. Donc on croise les doigts pour aussi une doublette parisienne.
1: Il y a une place. Il y a une place
0: à l'Accor Arena.
1: Il y a deux jours. Entre les concerts, il y a une seule journée entre les concerts, là il y en a deux.
0: Bon, donc il y a une place. On croise les doigts.
1: Bloquez votre 16.
0: Et vous restez bien dans le coin. On continue à parler de Stevie Wonder sur votre radio, ici avec mon invité Frédéric Adrien.
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0: Comme toutes les heures, des infos pratiques et utiles en Loire-Atlantique et en Vendée. On commence par prendre soin de vos yeux et de vos oreilles. Demain matin, le camion Marsouin s'installe sur le marché de Donges, place Armand Morvan, de 9h à midi. Vous pourrez faire tester gratuitement votre vue et votre audition. C'est ouvert à tous, anonyme et surtout sans rendez-vous. Il suffit de vous présenter. Attention ensuite, si votre enfant mange à la cantine d'un collège public de Loire-Atlantique, vous avez jusqu'à demain pour confirmer son inscription pour cette année. Elle doit être renouvelée chaque année et la démarche se fait en ligne sur le site du département. Et en Vendée, quelques astuces pour alléger votre poubelle. Vendée Grand Littoral organise demain à 18h un atelier gratuit à la maison des associations de Jarre-sur-Mer. Tri des emballages, compostage, gaspillage alimentaire ou réemploi, vous pourrez faire le plein de conseils pratiques.
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0: Et dans Décibel, ce soir, on parle de Stevie Wonder, des 50 ans de son album Songs in the Key of Life et de sa venue à Paris le mois prochain pour un concert à l'Accor Arena. On espère que ça se transformera en deux concerts. Notre expert ce soir, l'auteur Frédéric Adrien, qui avait sorti aux éditions du Castor Astral une très belle bio de Stevie Wonder, nous dit qu'il y a de la place dans l'emploi du temps de Stevie et il y a de la place à l'Accor Arena aussi pour doubler le concert. Donc voilà, voilà, on espère. En attendant, est-ce que ça vous étonne, Frédéric, qu'il remplisse comme ça un Accor Arena sans véritable actualité? Ça fait 20 ans qu'il n'a pas sorti d'album.
1: Oui, il y a juste eu à faire une annonce. Enfin, il y avait une petite image qui a circulé sur les réseaux et tout de suite, tout le monde a bloqué son créneau pour gérer les réservations. Ça fait vraiment longtemps qu'il n'est pas venu. Son influence n'a pas diminué.
0: C'est fou.
1: Il y a d'autres personnes qui n'ont pas fait de disque depuis longtemps et qui auront... Il aurait peut-être un peu besoin de relancer le truc s'il voulait revenir.
0: Lui,
1: il y a une évidence, tout le monde veut aller l'écouter.
0: Mais pourquoi? C'est quoi ce truc entre Stevie et la France? En plus, on ne comprend pas ce qu'il dit, parce que le public français, on le sait, n'est pas forcément attaché aux paroles des artistes anglo-saxons, parce qu'on n'est pas tous bilingues. Il y a un truc dans sa voix, c'est quoi? Il y a un lien quand même, très fort.
1: Il y a la puissance d'une série de tubes qui est vraiment hors du commun. Enfin, si on regarde, il y a une période entre, on va dire, 72-73 et justement Songs in the Key of Life, où il sort une série de disques absolument incroyables. Alors, il y en a encore après, hein, ça continue,
0: et puis, il y en avait eu avant.
1: Ouais. Il y en avait eu avant, mais il est au sommet de la création pendant finalement très très longtemps.
0: Ouais.
1: Et puis ça n'a pas vieilli. Enfin, là on vient d'entendre Pastime Paradise, qui date de 76. Est-ce que le son est différent du morceau de Coolio des années 90? Bien sûr que non. Oui. C'est exactement le même truc. Il y a des choses qui ont vieilli. Les premiers trucs Motown, les tubes, là,
0: Oui, mais c'est joli. Voilà. C'est joli.
1: C'est vintage, c'est nostalgie. Ouais. Mais Songs in the Key of Life, c'est pas vintage.
0: Non.
1: C'est complètement vivant. En plus, les chansons, elles sont reprises régulièrement, elles sont chantées. Enfin, c'est de la musique. Il a réussi à faire sans lui participer beaucoup parce qu'il tourne pas tant que ça.
0: Non.
1: Donc il fait pas de disque depuis très longtemps. Il a réussi à faire que sa musique reste vivante sans même qu'il le fasse lui, quoi.
0: Et puis si c'est pas Stevie qui chante du Stevie, on appelle Eddie.
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0: son album Ketchup électrique, sorti quelques temps après Songs in the Key of Life. Notre bon vieux Eddie Mitchell qui reprend Superstition. Ça, c'est un signe aussi.
1: Il y a un truc de Dalida aussi qui reprend I Just Called to Say I Love You.
0: Oh là là.
1: Mais on peut l'écouter en privé, pas obligatoirement la radio.
0: Pas obligatoirement la radio, ok. Bon, je l'écouterai dans l'intimité de ma chambre. Merci, Frédéric. Il n'a pas sorti d'album depuis 20 ans, mais il sort de sa réserve de temps en temps, Stevie. Est-ce qu'il y a uniquement, j'ai l'impression aujourd'hui, la politique qu'il anime ?
1: Alors, je pense que la musique l'intéresse plus beaucoup.
0: Ouais.
1: Ça fait partie des choses que je lui demandais justement.
0: À l'âge de 11 ans.
1: Je pense qu'il a fait le tour depuis un certain temps, que venir rechanter ses vieilles chansons, il y trouve un certain plaisir. Mais par exemple, son directeur musical, qui est le bassiste qu'on voit sur scène avec lui, c'est lui qui dirige maintenant. Ça se voit. Alors qu'avant, c'était lui qui dirigeait son orchestre. Là, je pense qu'il arrive. Alors, c'est toujours lui qui décide ce qu'il fait. Ça, je pense que quand il était venu au Zénith en 2008, non, à Bercy déjà en 2008, à un moment, il a décidé de se lancer dans Free, la chanson d'une banque.
0: I'm free.
1: Voilà. Et c'était clairement pas prévu. Et les musiciens étaient en galère. On voyait le bassiste derrière qui disait toi tu joues ça. Enfin, il est vraiment extrêmement libre. Après, je pense que voilà, la musique, il a fait probablement un peu le tour, que probablement la montagne derrière lui fait une ombre un peu forte pour qu'il ait envie de faire des choses nouvelles aujourd'hui. On sait bien qu'il ne va pas refaire Songs in the Key of Life. Enfin, donc autant qu'il vienne chanter Songs in the Key of Life.
0: Allez, et puis nous, on va écouter une chanson qui ne passe jamais à la radio. Et j'avais envie de changer ça. C'était en 1962, il ne s'appelait pas encore Stevie Wonder, il s'appelait Little Stevie Wonder. Frédéric nous en parlait tout à l'heure, un album tribute à Ray Charles, et la chanson s'appelle Hallelujah! I love her so! Stevie Wonder, à l'honneur, dans Décibels!

0: Stevie Wonder a annoncé qu'il allait venir jouer à Paris pour célébrer les 50 ans de son album Songs in the Key of Life. Et on en parle ce soir dans Décibel avec mon invité, l'auteur Frédéric Adrian. Quand vous avez écrit votre biographie sur Stevie Wonder, c'était compliqué d'avoir des sources directes. Les gens autour de lui ne parlent pas des masses.
1: Ah, moi, de toute façon, je fais très peu de témoignages puisque les témoins dans ce genre de domaine sont souvent très, très menteurs. Donc, je prends pas le risque. Il a beaucoup été suivi par la presse, donc il y a beaucoup de récits, presque au quotidien. Il n'y a pas beaucoup d'interviews de lui, parce que je pense qu'il n'aime pas trop ça. Par contre, il y a beaucoup de sources, il est suivi très très... C'est tellement vite une vedette que on tombe sur des articles sur bah tiens il était voir tel spectacle, j'avais été tombé sur un truc, il a emmené ses enfants au cirque
0: et je crois que je l'ai pas mis
1: dans le livre. J'espère que je l'ai pas mis dans le livre. Il a toujours été dans l'œil du public, donc il y a beaucoup de choses. On connaît bien son parcours.
0: On dit qu'il a vendu 100 millions d'albums, mais bon, si on compte toutes les cassettes qu'on a repiquées dans les années 80. Voilà, sa musique est absolument partout
1: dans le
0: monde.
1: Dans les films, dans les pubs, dans les...
0: Ouais. C'est un artiste absolument global et incontournable. En ce qui concerne la politique américaine, après de belles années quand Barack Obama était président,
1: c'était l'artiste officiel
0: de la Maison Blanche.
1: C'est l'artiste officiel de la Maison Blanche. C'est encore un peu l'artiste officiel des démocrates, même s'il n'a pas beaucoup participé à la dernière campagne par rapport à d'autres fois. Il a toujours été dans ce camp politique. Il a toujours soutenu les démocrates. Et puis, c'est surtout beaucoup investi sur les droits civiques très très tôt à de nombreuses reprises. Contre l'apartheid, ce qu'on oublie un petit peu parce que c'est plus obligatoirement des sujets majeurs du moment, mais il a toujours été très très impliqué.
0: Il a écrit en 2020, au moment de Black Lives Matter, une chanson qui s'appelle Can't Put It in the Hands of Faith, contre les violences policières, le racisme institutionnel. Voilà le genre de moment qui fait sortir Stevie de sa réserve.

0: peut pas s'en remettre au destin. On, nous, sous-entendu, nous, les Noirs américains, ou les Américains, oui, des démocrates en tout cas.
1: C'était juste avant les élections, donc vraiment, le message était très clair.
0: Et puis en 2024, sa chanson anti-Trump, vraiment avant l'élection, We Can Fix Our Nation's Broken Heart, on peut réparer le cœur brisé de notre nation, chantait-il. It's gotta-

0: Trump a été élu.
1: Ça n'a pas marché deux fois de suite.
0: Ouais, voilà. Est-ce que ça explique aussi peut-être que Stevie ressorte vraiment de sa réserve et refasse un tour du monde? Il a envie de gagner en influence, en poids politique. Vous pensez que c'est possible, ça?
1: Ah, je pense pas qu'il réfléchisse comme ça. D'abord, il sait, il a juste à parler. Il est très actif d'ailleurs sur les réseaux sociaux, pas à poster des choses tous les jours, etc. Mais très régulièrement, il poste des vidéos très simples, face caméra, souvent avec son petit synthé où il chante et où il parle. En particulier quand il y avait Black Lives Matter, il était très actif. Et très régulièrement, il fait soit des hommages pour les personnalités décédées, en particulier les grandes personnalités de la lutte pour les droits civiques, soit pour un événement, soit des choses comme ça.
0: D'accord. Donc il est toujours sur le coup.
1: Oui, et puis je pense qu'il sait pas trop. Enfin. Il entend parler de ce qui se passe autour de lui, mais il est vraiment dans un monde à part. Il est vraiment dans une bulle absolument invraisemblable. Je pense
0: qu'il vit quoi, comme un milliardaire, un peu. Il doit être milliardaire.
1: Ah, il est probablement très largement milliardaire.
0: Qu'il est auteur, compositeur, interprète, producteur de tout.
1: Il est propriétaire de, je pense, d'une bonne partie de ses bandes en plus. Ouais. Le jour où il voudra vraiment gagner beaucoup d'argent, il sortira des trucs d'archives, ce qu'il a toujours refusé de faire. Donc il a en plus un. Le jour où il vend ses droits, par exemple, il ferait probablement un des grands records du truc.
0: Eh ben, il rachètera l'Amérique. C'est peut-être ça la solution. Allez, en attendant, s'il accorde une interview, j'espère que ce sera à vous, parce que vous le connaissez bien, vous parlez bien de lui, Frédéric Adrian. Merci beaucoup d'être venu nous
1: voir. Merci bien.
0: Et je rappelle que donc le mois prochain, vous sortirez aux éditions Le Mot et le Reste, une biographie de James Brown. Ce sera les 20 ans de la mort de James Brown en décembre, alors vous reviendrez nous voir pour en
1: parler.
0: Avec
1: grand plaisir.
0: Merci beaucoup Frédéric.
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2: 19h45, mais que va-t-il se passer mes amis? Eh bien, dans le dernier quart d'heure de Décibel, on célébrera un anniversaire, celui de la naissance de la regrettée Amy Winehouse. Et puis on va jouer au Blind Test aussi avec Patricia. Bonsoir Patricia.
3: Oui, bonsoir Émilie.
2: Bienvenue Patricia, comment ça va?
3: Merci, ça va, très bien.
2: Bon, le cadeau est joli. Ah, merci, oui. Merci Patricia. Oui, alors le cadeau est très cool aujourd'hui puisque c'est deux albums, un chacun quoi, un pour Patricia et oui. Un pour son concurrent Romain, de Gaëtan Roussel, le fameux Marjolaine, le dernier super. Album solo de Gaëtan. Et alors il se trouve qu'on a des versions extrêmement jolies et de un, et dédicacées par Gaëtan qui était notre invité la semaine dernière. Donc voilà, ça fait un joli cadeau. Si on
3: oui, en plus, super.
2: Bah oui, bah oui.
3: Oui, alors, oui.
2: Patricia, on va jouer aussi avec Romain. Bonsoir Romain.
4: Oui, bonsoir Émilie, bonsoir Patricia.
2: Bonsoir, comment ça va Romain?
4: Eh ben, je suis bien contente que l'émission soit de retour après les vacances.
2: Ah bien bah
4: content.
2: Oui.
4: Et puis je voulais remercier aussi toute ton équipe, Alexandra, tout le monde à la réalisation standard, ils sont vraiment sympas aussi.
2: C'est vrai, t'as raison, ils sont sympas. Il y a Emma à la technique ce soir, il y a Alexandra au standard, tu l'as dit. Il y a Iris à la réalisation, il y a Mélodie qui programme tout, il y a Thierry et Thomas à la musique. Enfin, il y a du monde, hein. Il y a du monde.
4: Oui.
2: Bah oui, Romain, mais c'est pour ça qu'on est bien accueillis.
4: Tout le monde est super gentil.
2: C'est vrai, c'est vrai. On est tous très moches, mais très sympas. C'est pour ça qu'on fait de la radio. Si on était beaux,
3: on est très bien accueillis.
2: On serait méchants et on ferait de la télé. Et voilà. Non, mais ça fait trop plaisir de vous retrouver. Et c'est vrai, Romain, que c'était bien long ce break des grandes vacances. Donc voilà, ça fait plaisir.
4: Oui.
2: Effectivement. Alors, Romain et Patricia, le thème du Blind Test ce soir. Les bisous, les baisers en chanson, on va s'embrasser et il va falloir retrouver donc le plus rapidement possible le nom des interprètes des chansons qu'on vous passe. À la fin, tout le monde gagne, vous l'avez compris, j'en ai deux des albums dédicacés de Gaëtan Roussel, donc vous en avez à chacun, quoi qu'il arrive, Patricia et Romain. Donc maintenant, on peut jouer à la cool. Voilà, juste bonjour. Avec la musique, on cherche les interprètes de ces chansons pleines de bisous.
5: Je chante un baiser.
4: Romain.
2: Romain.
4: Je chante un baiser. Alain Souchon.
2: Oui, bravo.

0: Mais oui, le baiser d'Alain Souchon. Bravo Romain.
1: Il a été rapide.
0: Patricia, on est d'accord, on ne pouvait rien faire contre lui. Il était inarrêtable.
1: Oui.
0: On continue avec une deuxième chanson, toujours sur le thème du baiser. Dites-moi, qui chantait ça dans les années 70?
2: Approchez. On va danser le big bisou.
0: Romain.
1: Big bisou. Ah, le big bisou.
0: Comment il s'appelle?
1: C'est Carlos.
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2: Ah, pas de sou. Attention, sur le nez.
0: Embrassez-vous. Mon Dieu, c'était mon tube de boom, ça, pour essayer de galocher un peu les garçons. Bah oui.
1: C'était dans toutes les fêtes.
0: Évidemment.
1: Les mariages et tout.
0: Ah, big bisous, ça nous aura sauvé quelques moments. Patricia a retrouvé Carlos. Romain, lui, a trouvé Alain Souchon. Je vous propose une petite dernière pour la route et pour le plaisir, parce que décidément, les baisers en chanson, c'est magnifique. Qui est-ce ?

0: tube, comme j'ai demandé à la Lune.
1: Oh, Indochine, pas trop cher.
0: Oui.
1: Indochine.
0: Bravo. Le baiser Indochine. Patricia et Romain ont tous les deux décollé en même temps quand j'ai demandé à la Lune. Et n'oubliez pas que très bientôt, le 20 novembre prochain, sortira l'Arena Tour, le film donc de la dernière tournée d'Indochine qui a suivi la sortie de l'album Babel, une tournée qui avait réuni 1 200 000 spectateurs. Donc le film promet d'être spectaculaire. Romain et Patricia, bravo, vous avez été des candidats merveilleux.
1: Bravo, Patricia.
2: Merci à vous.
1: Ah, ouais, oui, vraiment. Bravo, Romain.
0: Je vous félicite tous les deux. C'était un très bon moment. Je vous envoie donc l'album dédicacé de Gaëtan Roussel. Et je vous propose de continuer à faire des bisous en bonne compagnie. Voici Julien Doré sur son deuxième album Bichon. Kiss Me Forever.

0: Me Forever. Ah, j'adore cette chanson de Julien Doré qui date de son deuxième album Bichon. Julien Doré qui vient de terminer son énorme tournée de festival, mais qui demeure dans l'actualité via sa guerre de courgettes avec David Beckham. Oui, je vous jure que c'est vrai. David Beckham pose sur Instagram avec une courgette géante de son jardin. Julien lui a donc fait un petit message, réponse du berger à la bergère, enfin de la maxi courgette à la mini courgette. Vous verrez ça. Franchement, rien que pour ça, ça vaut le coup de s'abonner à Instagram si c'est pas déjà fait chez vous, mesdames, messieurs. Croyez-moi, c'est magnifique cette guerre de courgettes. Évidemment, la France va gagner. On est avec, avec Juju Doré.
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0: Allez, on laisse le jardinage pour le moment anniversaire de l'émission. Souvenons-nous de la grande, de la merveilleuse et de la fragile Amy Winehouse. Elle était née le 14 septembre 83. Elle aurait donc eu 43 ans aujourd'hui, mais voilà, elle nous a quittés il y a 15 ans, au cœur de l'été, en juillet 2011. Des suites de trop d'alcool, trop de choses, trop de larmes aussi, sans doute trop de peine, et puis trop d'hommes vraiment pas fiables dans sa vie. Vous le savez si vous avez lu sa biographie ou si vous avez vu le film qui lui était consacré au cinéma. Heureusement, Amy Winehouse, elle avait des chansons qui l'ont suivi toute sa vie, et notamment les grandes chansons soul américaines des années 50, des années 60. On parlait de Stevie Wonder tout à l'heure avec Frédéric Adrian. Il y a une chanson qu'elle a décidé de reprendre et qui s'appelle Will You Still Love Me Tomorrow? Et ça la rendait très heureuse de chanter cette chanson. Voici Amy Winehouse.

0: Talking, créé en 1960 par les Shirelles, reprise ensuite par les Sligors en 66, les Four Seasons en 68. Bref, elle est vraiment dans sa zone d'amour quand elle chante ça. Amy Winehouse, alors pour son anniversaire, je pensais que c'était une bonne façon de la célébrer.
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0: Merci d'avoir écouté Décibel, à suivre à 20h sur votre radio ici. 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
6: Bonsoir, bonsoir à tous et bienvenue ce soir encore sur votre radio ici. Et merci d'être nombreux d'ailleurs à découvrir ce nouveau rendez-vous. Depuis quelques jours maintenant, depuis la rentrée entre 20h et 21h. C'est une heure pour mettre en relief la vie, le parcours, la personnalité d'un invité. Des personnalités médiatiques, des chefs d'entreprise ou encore des parcours issus de la société civile. C'est tout l'enjeu de ce voyage. On ira se balader aussi un petit peu partout en France avec Robin Bernot qui met en avant les bonnes initiatives en vous donnant la parole. Catherine Quicandon s'intéresse aux gens qui ont décidé d'entreprendre en France et ça marche. Enfin, Benoît Prospero, lui, s'intéressera à la nature et à l'environnement avec sa revue des merveilles. Ce soir, je reçois un chef d'entreprise utile et pratique pour beaucoup d'entre nous. La société Ulysse a pour mission de simplifier la mobilité. Cela concerne à la fois le télépéage, les parkings, la recharge électrique. Améliorant en tous les cas votre quotidien, il en a fait son sacerdoce. Je reçois ce soir Damien Johannes. Il est directeur général d'Ulysse depuis quelques années et il est votre invité dont il n'y a pas de pari dans la vie. Bienvenue. Bonsoir Damien Johannes.
7: Bonsoir Eric.
6: Comment ça va?
7: Ben ça va, merci. Et vous? Merci de l'invitation.
6: Moi ça va très bien. Alors cette émission est nouvelle, je le disais, mais vous avez eu l'occasion de l'écouter. Alors je me dis, il est peut-être déjà un peu au courant, il sait qu'on va se balader dans sa vie, dans les lieux qui ont pu vous marquer. Est-ce que ce type de balade, c'est quelque chose qui vous plaît? Est-ce que vous feuilletez les albums photos ou est-ce qu'au contraire, Damien, vous êtes toujours de l'avance en regardant un peu dans le rétro?
7: Non, alors moi je ne fais que ça. Je regarde constamment les photos de mon passé. Je regarde les photos justement de tous les endroits sur lesquels je suis passé, des enfants, de ma famille, de moi-même, etc. Et ça m'amuse beaucoup et je le fais quasi quotidiennement.
6: Merci en tous les cas encore une fois d'être avec nous. Peut-être un mot, alors on aura l'occasion d'en reparler d'ici 21h. Pour ceux qui ne connaissent pas, Ulysse, c'est quoi?
7: Ulysse, c'est le leader du télépéage en France. La vocation d'Ulysse, c'est de simplifier la mobilité de ses utilisateurs en simplifiant notamment les trajets autoroutiers, mais pas que, puisque avec le compte Ulysse, vous pouvez aussi utiliser les parkings et recharger votre véhicule électrique si vous avez un véhicule électrique à recharger, évidemment.
6: On parlera évidemment de tout ça tout à l'heure, de la mobilité, des trajets que vous nous facilitez sur l'ensemble du territoire. Ça veut dire que vous connaissez par cœur la France, du coup? Je me dis que vous la connaissez bien.
7: Par cœur, non, mais effectivement, je la connais un petit peu, oui.
6: Alors cette France, on va justement la traverser à travers votre histoire, Damien Johannes, et pour un petit peu mieux comprendre. Bon, ça commence à Aubervilliers pour vous, en région parisienne?
7: Oui, je suis né à Aubervilliers, en 1983, en région parisienne.
6: Seine-Saint-Denis.
7: Là où mes parents avaient posé leurs valises dans leur jeunesse, justement, quand ils sont arrivés en banlieue parisienne après avoir quitté leur ville natale, qui est Baccarat.
6: Alors, j'allais vous poser la question. Ils venaient tous les deux de Baccarat?
7: Voilà, ils venaient tous les deux de Baccarat. D'accord. Effectivement, en Meurthe-et-Moselle, la ville qui est quasiment mondialement connue pour son cristal, toujours. D'ailleurs, mes deux grands-pères travaillaient à la cristallerie. C'était vraiment un employeur très important dans la ville et dans la région. Donc, mes parents viennent de Baccarat. Ils se rencontrent. Et au moment des études supérieures de mon père, ils décident de partir à Paris, en région parisienne, et posent leur valise à Aubervilliers.
6: Et vous allez rester combien de temps à Aubervilliers? Parce qu'on va le découvrir. Hein. Vous avez beaucoup, beaucoup voyagé. Mais Aubervilliers, c'est combien de temps?
7: C'est très peu, puisque dès ma naissance, en fait, on a déménagé dans les Yvelines, à côté, toujours en région parisienne, mais à Sartrouville.
6: Ouais, c'est ça. Voilà, combien de temps vous allez rester à Sartrouville?
7: Alors, Sartrouville, là, j'y reste de 1983 à 91, donc à 8 ans.
6: Donc, j'ai quand même une bonne partie de votre enfance, début de l'adolescence.
7: Oui, oui, absolument, absolument. J'en ai des souvenirs.
6: Ma première image qui vous vient important. De Sartrouville?
7: Sartrouville, alors on habitait dans une résidence de Sartrouville. Trouville, qui était une résidence qui était quasiment entièrement piétonne. Ouais. Ça veut dire en gros qu'il y avait beaucoup de familles, et je me souviens beaucoup d'enfants qui sortaient de chez eux, allaient jouer. Je me souviens de ce bac à sable au milieu de cette,
6: résidence. Tout suant, un bac à sable, évidemment.
7: Les vélos, ce joyeux bazar, en fait, qui était caractéristique de cet endroit, de cette résidence.
6: Alors pourquoi il n'y a pas de problème de mobilité?
7: Ah bah non, là, pour le coup, là, oui, il y avait beaucoup moins de voitures, en tout cas pour les enfants, ouais, pour l'enfant que j'étais. En revanche, ce qui est certain, c'est que pour sortir de cette résidence, pour aller travailler, comme la plupart des parents faisaient, là, pour le coup, il y avait un certain nombre de problèmes de mobilité et nécessité de voiture.
6: Ce sont de belles années, vous diriez, vous parlez de ce bac à sable. Enfin voilà, j'imagine, j'ai l'impression que vous avez de bons souvenirs de Sartrouville et de cette période et de cette enfance.
7: Oui, bah, en fait, j'avais effectivement des copains d'enfance qui étaient mes voisins, avec lesquels j'allais à l'école du coin. Donc on avait.
6: Comment elle s'appelait l'école, vous vous souvenez?
7: L'école Paul Bert.
6: Ouais. Ah bon, il y en a plein d'écoles Paul Bert.
7: J'imagine. Ouais. Voilà.
6: Avec une personne qui vous a marqué, je sais pas, un instituteur, souvent quelqu'un qui nous est resté en mémoire.
7: Alors mon institutrice de CP s'appelait Madame Fornero.
6: Voilà.
7: Je me rappelle encore.
6: Et pourquoi elle? Qu'est-ce qui fait qu'elle vous a marqué?
7: Bah, j'en sais rien. En tout cas, je m'en rappelle. Effectivement, Madame Fornero, mon institutrice de CP.
6: Ouais. Voilà. Alors, les origines de votre famille, Damien, on l'a dit, nous emmène aussi à Baccarat, en Lorraine, un autre endroit. Votre grand-mère avait une maison là-bas.
7: Oui. Alors, moi, je n'y ai jamais habité. En revanche, j'ai beaucoup de souvenirs de regroupements familiaux. Effectivement, bien que j'ai beaucoup bougé en France et à l'étranger, on avait la chance en fait de se retrouver justement à Baccarat pendant les vacances Noël ou même parfois les vacances d'été, et le point d'entrée était les grands-parents. Effectivement, on se retrouvait autour de mes grands-parents, de ma grand-mère qui habitait à Baccarat, dans cette maison qui était une maison qui datait de très longtemps, sur lequel c'était une maison par exemple où les toilettes avaient été rajoutées dehors, puisque en fait la maison n'en comptait pas au moment où elle a été construite. Donc voilà, beaucoup de souvenirs justement.
6: Elle existe toujours, cette maison?
7: Non, elle n'existe plus. Au décès de ma grand-mère, cette maison a été complètement détruite, abandonnée pour être reconstruite.
6: Bon, une petite pensée donc aux habitants de Baccarat, hein, on l'a dit, c'est le nord-est de la France, c'est la Meurthe-et-Moselle. On sait à quel point c'est important pour vous. J'ai vu qu'il y avait plein de chapelles là-bas. Je ne sais pas si vous vous souvenez. Il y avait la chapelle Sainte-Anne des Cristalleries. Mais alors, c'est plein de chapelles.
7: Ah, bah oui.
6: C'est un lieu qui est renommé mondial, ça, vous l'avez dit. Votre enfance se fait donc entre Baccarat et Sartrouville. Et puis, petit à petit, vous allez partir à nouveau vers un ailleurs. Après Sartrouville, vous allez où?
7: Alors, je vais à Salon de Provence. Mon papa, qui est ingénieur en aéronautique, a cherché du travail et on a trouvé à Marignane. Et donc,

0: avec une nouvelle fois la revue des merveilles. Et aujourd'hui, Damien Johannes, on va s'intéresser à un mot, écoutez, c'est symbiose.
1: Symbiose, c'est beau comme mot, hein. Quand on dit vivre en symbiose, c'est même presque de la poésie. Mais ça veut dire quoi, vivre en symbiose? Direction Clermont-Ferrand, on part à la rencontre de Catherine Laine, très grande biologiste au laboratoire Piaf de l'université Clermont-Auvergne et autrice d'ailleurs de plusieurs ouvrages sur la vie des arbres parus chez Belin. Avec Ici Pays d'Auvergne, on lui a donc demandé ce qu'est la symbiose. On est dans la forêt de Cessa, au cœur de la chaîne des Puys. Et donc d'abord, définition.
2: Symbiose, la biose c'est la vie, sain ça veut dire à deux, ensemble. La vie ensemble, la symbiose, c'est joli comme mot.
1: Et ici quand on parle de symbiose, on parle de quoi?
2: Et donc ça évoque ce mot, le fait que vous avez deux êtres associés, qui vivent associés, étroitement et de manière permanente, pour que chacun puisse se nourrir et survivre dans cette forêt.
1: Et quand on parle de deux êtres et qu'on est en forêt, on parle de qui?
2: Donc l'arbre et les champignons du sol.
1: Avec une idée précise quand il s'agit de symbiose.
2: C'est que chacun apporte un bénéfice à l'autre. C'est-à-dire que c'est dans une vie ensemble, dans un couple, il y a une complémentarité des deux personnes et chacun y trouve son compte, si j'ose dire.
1: Et donc d'abord, que fait l'arbre pour le champignon?
2: Donc l'arbre, en fait, va fournir aux champignons les sucres qu'il fabrique par sa photosynthèse, au niveau de ses feuilles, de ses aiguilles ou de ses feuilles si c'est un feuillu. Ces sucres circulent du haut de l'arbre vers le bas, vers ses racines, et il nourrit donc ses alliés, ses champignons, qui emballent ses racines. Il peut donner jusqu'à 30% de sa production photosynthétique en une saison. C'est énorme. Un tiers de ce qu'il fabrique en sucre sert à nourrir ses alliés.
1: Et de l'autre côté, que fait le champignon pour l'arbre?
2: Le champignon va être le garant d'une bonne nutrition minérale. C'est lui qui va explorer le sol pour l'arbre, qui va aller chercher l'eau et les éléments minéraux qu'il va puiser dans le sol, qu'il va même mobiliser dans le sol, et chose que ne sait pas faire l'arbre. Et il va donc nourrir cet arbre en nutrition minérale, c'est-à-dire eau et éléments minéraux.
1: C'est beau, hein? Et cette symbiose, eh ben, elle a lieu tous les jours, partout autour de nous, entre les arbres et les champignons, mais aussi entre de très nombreux êtres vivants. Et ça, c'est une merveille. Merci, ici Pays d'Auvergne, et merci, Catherine Laine, biologiste au laboratoire Piaf de l'Université Clermont-Auvergne et autrice de plusieurs ouvrages sur la vie des arbres. C'est paru aux éditions Belin.
0: C'est noté. Merci beaucoup, Benoît Prospero. Damien Johannes, directeur général du LIS. Vous saviez ça, qu'il existe une complémentarité comme ça entre les êtres vivants?
3: Je viens de l'apprendre.
0: Ouais. Vous pensez à tout ça quand vous vous baladez? Je ne sais pas si vous avez l'occasion de vous balader en forêt ou quand vous êtes confronté à la nature et à l'environnement.
3: Ouais, ça m'arrive. Pas mal de, effectivement, balade en forêt, balade en nature, etc. Mais quant à la symbiose, là pour le coup, je l'ai appris aujourd'hui.
0: Ouais, merci beaucoup. On est là pour apprendre les choses et se balader dans toute la France. On retrace le parcours de Damien Johannes, directeur général du LIS. Il sera beaucoup question de mobilité avant 21h. La France qu'il connaît bien. Il a beaucoup bougé, on quitte la région Île-de-France pour Salon de Provence dans le sud de la région PACA, c'est dans un instant sur votre radio, ici.
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0: Et la musique de votre soirée, Fornen Blondes et What's Up sur Ici.

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2: Bon, j'espère que vous passez une belle soirée. Depuis 20h, la société qu'il dirige, on la découvre. Elle a pour mission de vous simplifier la vie, de vous simplifier aussi la mobilité. C'est au cœur de notre existence, de toute façon, la mobilité à travers nos déplacements. Il y a plus de 6 à 8 millions d'utilisateurs qui ont recours à Ulysse. Vous me confirmez, Damien?
3: 7,5 millions aujourd'hui.
2: Ouais, c'est ça, j'étais pas loin. Damien Johannes, notre invité, directeur général d'Ulysse, est avec nous jusqu'à 21h et on retrace les lieux de votre vie. Alors, pour ceux qui nous rejoignent, on a été à Aubervilliers, où vous êtes né, on s'est arrêté à Sartrouville, vous avez vécu une partie de votre enfance, la maison familiale à Baccarat, en Lorraine, dans le 54. Et puis vous arrivez, vous l'avez dit, à Salon de Provence, c'était lié au métier de votre papa, essentiellement.
3: Oui, certes, mon papa, qui du coup travaillait en banlieue parisienne, a changé d'employeur. On a trouvé un à Marignane, justement, dans le sud, donc on était très contents de faire nos balises et de déménager dans le sud.
2: Il était ingénieur aéronautique.
3: Hein. Ingénieur aéronautique, absolument, et on a atterri, si je puis dire, à Salon de Provence, donc magnifique ville du sud de la France, qui compte environ 50 000 habitants dans les Bouches-du-Rhône, dans laquelle j'ai passé à peu près 5 ans.
2: Et puis à la base, la fameuse base 701, qui est à Salon de Provence, qui est la base de l'armée de l'air.
3: Exactement. Exactement, la base de l'armée de l'air. D'ailleurs, pour la petite anecdote, mon collège, qui était le collège Lurion à l'époque, je ne sais pas si ça a changé de nom, en fait, était vraiment juste à côté de cette base. Mmh. Et du coup, je me souviens très bien des profs qui devaient parfois juste se taire pendant quelques secondes, voire quelques minutes, parce qu'un avion passait.
2: Ils avaient des essais. Ils savaient à quelle heure il allait passer exactement.
3: Alors non, justement, c'était assez erratique. Ouais. Soit on fermait les fenêtres pour continuer le cours, soit on attendait un petit peu que ça se passe. Mmh. Mais effectivement, un avion qui passe juste au-dessus des salles de classe, ça faisait beaucoup de bruit et on était obligé d'un peu d'interrompre le cours.
2: Déracinement. Île-de-France, région PACA, vous y voyez un intérêt sympathique, le soleil, j'imagine. Une autre ambiance, une autre culture que vous découvrez.
3: Ouais, complètement. L'art de vivre dans le sud, je le découvre. Une autre culture, des autres copains. Hein. J'arrive à peu près à 8 ou 9 ans à Salon de Provence. Donc effectivement, des relations à reconstruire. Je faisais beaucoup de sport
2: Vous faisiez ça. D'accord. Tiaka, là.
3: Exactement. Alors, je ne sais pas si je faisais ça à l'âge où j'ai commencé le rugby, mais effectivement, c'était mes idoles. J'ai commencé le rugby, du coup, à Salon de Provence, dans ce stade de la ville, où tout était regroupé, le tennis, le foot, le rugby.
2: Alors, est-ce que c'est le stade Marcel Rouston?
3: Absolument.
2: Parce que j'y regarde, figurez-vous, je ne connais pas les stades de Salon de Provence. Vous savez combien il y en a de stades à Salon de Provence?
3: Non.
2: Il y en a 8. Et effectivement, le principal, j'ai vu que c'était Marcel Rouston, je me suis demandé si c'était là.
3: C'est donc le stade Marcel Rouston, effectivement. Là où est encore le club de rugby de Salon de Provence, avec mon éducateur, qui était aussi l'éducateur que j'avais à l'école de sport, qui s'appelait Monsieur Colomba. Je m'en souviens encore.
2: Capitaine Guibert.
3: Absolument, c'est ça. Et là, vous y retrouvez toutes les installations. Maintenant, je crois qu'à la place du terrain, il y avait un petit terrain de foot sur lequel on se retrouvait aussi à côté avec les gamins du quartier, qui aujourd'hui est devenu un terrain de basket.
2: Ouais.
3: Voilà, mais le stade Marcel Rouston, exactement.
2: Il y a aussi celui, alors je l'ai noté, un Carnoug. Ou le stade de Mikou Coulier, ça vous parle, ça?
3: Alors non, ça me parle pas, pour le coup.
2: Bon, ça doit être pas très loin, en tous les cas. Vous intégrez l'équipe locale, c'est quoi? C'est les mercredis, c'est les samedis, c'est ça,
3: Les mercredis. C'était un grand club avec beaucoup, beaucoup d'enfants, toutes les catégories représentées à l'école de rugby. Alors moi, j'ai commencé dans la catégorie qui a un joli petit nom, c'est la catégorie des mini-poussins. C'était l'âge.
2: Ouais, bien sûr.
3: Voilà, exactement. Alors maintenant, on compte en âge.
2: Poussins, les mini.
3: Voilà, c'est ça, exactement. Et ensuite, tournoi le samedi, tournoi le dimanche dans la région avec.
2: Évidemment.
3: Les papas et les mamans qui nous amenaient.
2: L'époque d'une petite école. L'école de la gare.
3: Alors voilà, oui, elle avait un nom magnifique, cette école. Elle a changé de nom maintenant, mais alors dans notre cœur d'enfant, elle restera toujours l'école de la gare, quoi qu'il arrive. Mais cette école de la gare, effectivement, elle était, comme son nom l'indique, pas loin de la gare. Petite école de quartier, effectivement, avec des classes qui étaient tout autour d'une cour intérieure fermée dans laquelle on retrouvait des grands arbres, des platanes, et où les élèves peu nombreux, puisqu'on était à peu près une à deux classes par niveau, si je me souviens bien, se retrouvaient dans cette cour, justement, où tout le monde se connaissait, puisque on venait tous à pied et puis on habitait tout autour de
2: l'école. Vous y êtes retourné?
3: Non, alors j'y suis retourné, oui, puisque mes parents aujourd'hui habitent à Salon de Provence, donc j'y suis retourné, mais jamais à l'intérieur.
2: Je crois que vous avez eu, vous êtes resté quand même plusieurs années hein, sur Salon de Provence. C'est toujours le même instituteur, de niveau en niveau.
3: Ah bah oui. Alors non, les instituteurs changeaient. Il y avait plusieurs instituteurs, mais en revanche, effectivement, on retrouvait parfois les instituteurs d'une classe à l'autre quand ils changeaient de niveau. Effectivement, c'était vraiment une petite école.
2: Vous revoyez en train de jouer à l'épervier.
3: Oui, oui, c'est vrai.
2: L'épervier part en chasse.
3: Effectivement.
2: De vous presse.
3: Effectivement,
2: ça,
3: hein, là, il y avait effectivement tous les élèves, tous les gamins de tous les âges, de tous les niveaux qui se retrouvaient pour jouer à l'épervier. Et c'est vrai que c'était de bons souvenirs.
2: Quels souvenirs vous gardez d'une manière générale du Sud? Parce que j'imagine que, ok, il y a Salon de Provence, mais peut-être que vous avez découvert, je sais pas, moi, Pélissane, Barbène, enfin voilà, tous les endroits que Vénergue qui sont autour. Vous avez peut-être un petit peu bougé quand même.
3: Oui, oui, oui. Et puis, alors, en fait, la bonne nouvelle, c'est qu'aujourd'hui, je suis basé à côté d'Avignon, à Villeneuve-les-Avignon. J'ai retrouvé le sud dans lequel j'avais habité.
2: Il n'y a pas de hasard.
3: Exactement. C'était une très belle coïncidence, effectivement, en rejoignant Ulysse en 2021. Mais oui, oui, autour de Salon de Provence, la région est absolument magnifique. Salon elle-même est une ville historique, ville de Nostradamus, hein, avec un des plus beaux châteaux forts de la région, le château de Lampéry.
2: Ouais.
3: Autour de ça, vous avez effectivement des villages qui sont absolument très beaux. Vous avez Grance, Lançon, Pélissane, etc., comme vous l'avez dit. Et ça, c'est autant de souvenirs.
2: Il y en a un qui sort du lot pour vous, dans lequel vraiment vous vous sentez bien et vous aimez y aller avec votre famille, vos enfants, parce que vous avez plusieurs enfants.
3: Oui, alors j'ai 4 enfants qui ont entre 4 et 12 ans.
2: Ouais.
3: Aujourd'hui,
2: vous êtes un jeune papa, hein, vous avez tout juste 40 ans. Hein,
3: c'est ça, ouais, ouais,
2: 43.
3: Alors 43, ouais, effectivement.
2: 43, c'est tout juste 40 ans. Quoi.
3: Oui, voilà, c'est pas très loin, hein, plus ou moins 10%, effectivement.
2: C'est de la courtoisie.
3: C'est ça,
2: vous les emmenez dans le Sud, parce qu'on l'a compris, vous vivez dans le Sud, on parlera de votre quotidien, mais ouais, vous les emmenez justement découvrir un peu cette région que vous avez découvert, vous, gamin.
3: Oui, bien sûr. Bah, en fait, déjà, on va visiter mes parents, leurs grands-parents, autour de Salon, et puis effectivement, on va visiter, on en profite pour aller visiter les villages. Ouais. Vous parliez de Pélissane, au plus autour de chez nous. En fait, il y a un village que j'aime beaucoup, dans lequel je me suis marié d'ailleurs, qui s'appelle Maussan-les-Alpilles. Donc là, on change un petit peu. On n'est pas exactement autour de Salon de Provence, quoique. Mais ce sont des villages qui sont magnifiques, qui sont restés figés un petit peu dans cette culture provençale, avec la place, effectivement, l'église, les cafés, etc., où il y a une douceur de vivre qu'on arrive à ressentir, même pendant des courts passages.
2: Et puis vous quittez la France, et on va en parler dans quelques minutes. Nouveau départ, alors là, vous allez loin, hein, puisque je dis vous quittez la France. Encore sans doute lié aux mutations de vos parents, de votre papa. Vous allez partir en Australie, à Sydney. On parlera, puisque vous avez passé votre bac aussi à l'étranger, et puis de votre retour en France, puisque vous êtes forcément revenu à un moment donné. On va en France, vous en parlez très bien, évidemment, hein, depuis 20h, Damien Johannes. On retourne en France avec le plaisir d'entreprendre. Vous travaillez pour la mobilité, on va en parler. Parce que pour se déplacer, il y a la voiture, il y a le scooter, il y a le vélo, il y a les patins à roulettes et le skateboard. Vous êtes sportif, vous avez déjà fait du skateboard?
3: Oui, oui, oui, bon, j'en ai fait.
2: Ah ben voilà. Eh bien, le skateboard, c'est pas qu'une planche et 4 roues, enfin pas seulement. Surtout si, comme Catherine Quiquendon, vous le choisissez dans le sud-ouest.
4: À Mézos, dans les Landes, à moins de 50 km au nord de Dax, ça glisse, enfin plutôt ça roule.
5: Évidemment, ça roule, Brèche. Pourquoi ça roulerait pas?
4: Bah, je ne sais pas, surtout si vous êtes sur un parabolique skateboard. Mais qu'est-ce donc? C'est un skateboard fabriqué par Benoît et Mazabal. Pour la planche, il utilise du pin maritime des Landes, ce grand conifère au tronc rectiligne et à l'écorce brun, rouge, très fissuré, qui peut atteindre les 20 à 30 mètres de hauteur. Et à cela, il rajoute une petite spécificité.
6: La planche se tord sous les pieds, en fait. Il y a un système de flex, c'est un mouvement de torsion de la planche qui n'existait pas et que j'ai créé du coup avec ce que j'avais sur place. Donc en fait, ça donne un skate qui est très intuitif, très facile à skater. Ça envoie beaucoup plus de performance.
4: Tout est fait localement entre Mézos et Bias, sauf les matériaux complémentaires comme les roues et les trucks que Benoît achète aux États-Unis à défaut d'en trouver en France. Les skates sont complètement éco-responsables et pensés comme tel.
6: Quand je fabrique une pièce neuve, j'ai déjà prévu son recyclage et son re-recyclage. Et en fait, c'est quelque chose qui ira jamais à la poubelle, qui sera toujours utilisable ou réutilisable. Le bois, c'est transformable à volonté. Comme j'utilise pas de produits toxiques qui tuent la matière, je pourrais toujours la retravailler derrière et en refaire d'autres choses.
4: Malin le lynx. Parabolic Skateboard est en fait né d'une double passion, le skate et la montagne. Il y a quelques années, Benoît le montagnard déménage et devient Benoît le Landais. Les sensations de glisse lui manquent, alors il décide de résoudre le problème en créant une planche pour les retrouver. Initialement pensée pour l'entraînement des snowboarders en période estivale, Parabolic Skateboard peut être utilisé par qui veut. Benoît ne viendra pas vérifier, je vous le promets. Il existe plusieurs modèles. Cela démarre à 150 euros s'il y a juste le plateau et cela monte en fonction des options et de la taille de la planche. Vous pouvez les acheter dans une cinquantaine de boutiques en France, dont une vingtaine sur la côte. Oui, c'est logique. Et sur le site internet parabolic.fr avec un K à la fin. Merci à Carl Da Silva d'ici Gascogne pour cette idée qui roule. Ici, ça entreprend. Parabolic Skateboard pour une planche landaise avec un air de montagne.
2: Eh ben, merci beaucoup à ici Gascogne et à Catherine Quicandon. Ça doit vous plaire parce que vous, vous êtes un vrai sportif. Damien, enfin, un vrai sportif. Vous êtes sportif, je ne sais pas pourquoi je dis un vrai sportif. On a parlé de rugby tout à l'heure. Le skateboard, vous l'avez dit, vous connaissez. Et puis la mobilité, ben, pour le coup, le skateboard, je ne sais pas, vous voulez pas faire quelque chose avec Ulysse autour du skateboard?
3: Il faudrait qu'on réfléchisse un petit peu, mais effectivement, pour les parkings et l'autoroute, ça risque d'être un peu limité quand même. Hein.
2: On va quitter Salon de Provence où vous avez vécu de très belles années, même si vous vivez dans le sud aujourd'hui. On comprendra que vous êtes revenu en France, mais je l'évoquais il y a un instant, il y a un départ pour Sydney en Australie. Vous allez y vivre bien des choses et c'est le début aussi de votre cursus professionnel, votre parcours d'étudiant et l'entrée dans la vie active. Le parcours aujourd'hui de notre invité Damien Johannes, c'est jusqu'à 21h sur Ici.
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2: Le prochain rêve, il est signé Grand Corps Malade, qui a eu la bonne idée de s'associer à la voix de Stilto sur Ici.

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2: 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À Saint-Herblain, la déchetterie de Tougas est fermée jusqu'à vendredi prochain. Vous pouvez vous rendre à la déchetterie d'Orvault ou à l'éco-point de Chantenay. Attention, les gravats ne sont pas acceptés à l'éco-point. À Saint-André-des-Eaux, découvrez les secrets de l'intelligence artificielle. Vous apprendrez à utiliser ChatGPT au quotidien, à générer un prompt efficace, à lui poser les bonnes questions. C'est gratuit ce mercredi à 15h à la bibliothèque municipale. Toutes les infos sur médiathèque.saint-nazaire-agglo.fr. À Châteaubriant, une belle initiative pour ceux qui en ont marre de déjeuner tout seul chez soi, au bureau ou dans leur voiture, les déj papotes. Ça se passe tous les mercredis de midi à 14h au centre socioculturel intercommunal. Vous apportez votre repas et vous partagez un moment convivial. Et s'il fait beau, et ben ça se passe dehors avec les tables de pique-nique et les parasols.
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4: Et de son enfance en Île-de-France à ses souvenirs lorrains, de Salon de Provence à l'Australie, bah y a qu'un pas, c'est le voyage que nous raconte ce soir notre invité. Il est avec vous depuis 20h, Damien Johannes, directeur général de Ulysse, filiale de Vinci Autoroute, je ne me trompe pas.
5: Exactement.
4: Et on va en parler avant 21h, qui a pour objectif de simplifier les mobilités au quotidien, mobilité routière. Damien Johannes, votre invité, jusqu'à 21h. Alors, il n'y a pas que Paris dans la vie, il n'y a pas que la France non plus, il y a l'Australie. Vous partez, vous avez quel âge quand vous partez à Sydney ?
5: J'ai 12 ans.
4: Assez jeune, hein ?
5: Oui, ben, j'étais au collège, en fin de 5e. Mon papa rentre à la maison et nous annonce, avec la grandiloquence qui le caractérise, on va partir en Australie.
4: Et comment vous réagissez ?
5: Ben, on est content. On est content parce que pour nous, l'Australie, c'est l'aventure.
4: C'est le bout du monde.
5: C'est le bout du monde.
4: Vous ne connaissiez pas forcément, peut-être qu'à travers les livres ou...
5: Pas du tout. Du tout, c'est ça. Hein. À l'époque, il n'y avait pas Internet. Hein. On avait la télé, la radio, les livres, la bibliothèque pour aller s'informer sur les choses, et notamment les pays. Donc l'Australie, on ne connaît pas. Sydney, on ne connaît pas. Et là, ben, écoutez, on rend l'appartement, on vend les meubles. On a eu cette envie, je me souviens, cet enthousiasme.
4: Et quand
5: familial.
4: Vous dites, si vous étiez combien à la maison ?
5: On était 4, mes parents, ma grande sœur et moi. Donc là, on part en famille. On avait le droit à une grosse valise chacun, je me souviens, parce qu'on avait un surplus de bagages autorisé dans l'avion.
4: Tu m'étonnes, l'Australie quand même.
5: Voilà, c'est ça. Et on arrive.
4: On peut pas revenir rapidement si on oubliait quelque chose.
5: Non,
4: généralement.
5: Non, ça prend du temps. Ou alors il faut vraiment que ça vaille le coup.
4: Vous allez à l'école française là-bas.
5: Ouais, je vais à l'école française de Sydney, qui était une école qui est dédiée à l'apprentissage pour les familles françaises qui veulent continuer le cursus français. Mmh. Et la particularité de cette école à l'époque, c'est qu'il y avait très peu d'élèves.
4: En fait, trois.
5: Effectivement, j'ai fini en terminale à 3. J'ai passé,
4: pas le droit à l'erreur,
5: j'ai passé ma terminale et mon bac par correspondance au CNED.
4: Ouais.
5: Et à l'époque, effectivement, la digitalisation n'était pas encore passée par là. On faisait les devoirs sur table à l'école. Et ces devoirs-là, on les envoyait en France pour qu'ils soient corrigés par la poste. Et on revenait corriger 15 jours plus tard, parce que ça mettait une bonne semaine à arriver.
4: Et votre bac, c'est à Singapour où vous le passez ?
5: Alors le bac, je le passe à Singapour. En fait, pourquoi ?
4: Parce c'est la classe, quand même, de dire dans la vie, moi, mon bac, je l'ai passé à Singapour.
5: Ah, dis donc, c'est pas commun, effectivement. Bah, oui. Alors le bac, je le passe à Singapour. Pourquoi ? Parce que le centre d'examen unique de cette région du monde-là était l'école française de Singapour. Donc on s'est retrouvé à 80 bacheliers qui venaient des écoles françaises de toute cette région du monde. C'est-à-dire, il y avait Canberra, Sydney, Jakarta et d'autres villes en Asie et en Océanie. Et on a fait 10 jours d'hôtel et on a passé le bac?
4: Alors, je vais retourner en France, hein, je vais laisser cette parenthèse, même si vous allez y vivre combien de temps, du coup,
5: en Australie,
4: 7 ans. C'est quand même une parenthèse qui est assez longue, et c'est une période de votre vie plutôt préadolescence et adolescence, donc c'est aussi des lieux, peut-être des premiers amours pour vous.
5: Ah oui, bien sûr.
4: Voilà, et bien d'autres choses. 2 ans de prépa en école de commerce, et là, vous partez, vous revenez en France, pour le coup, et vous allez à Lyon.
5: Et je vais à Lyon, et je me retrouve à la Croix-Rousse, ce magnifique quartier de Lyon, en fait, qui a vraiment une vie à part entière, une vie de village, comme les Lyonnais aiment à dire, hein, les personnes qui vivent à la Croix-Rousse. Et là, je me retrouve tout seul, à 18 ans, dans mon appartement, puisque mes parents sont repartis en expatriation, et ma sœur, elle est partie en Afrique du Sud, cette fois-ci.
4: C'est dur, je trouve, encore là, vous retrouvez seul à 18 ans.
5: Et là, je me retrouve seul à 18 ans. Alors, en revanche, c'était l'indépendance, c'était la belle vie, là, ça y est, je
4: Bah, tu m'étonnes, à 18 ans.
5: Effectivement.
4: Quand les boîtes lyonnaises se souviennent de vous.
5: Oui, peut-être. Sûrement, peut-être. Même si c'était une période de ma vie où j'ai quand même beaucoup travaillé, parce que les classes prépa, effectivement, il y a un rythme un peu intense. Et je passe 2 ans à Lyon.
4: Alors, il y a 2 étapes, en tous les cas, 2 lieux qui comptent à ce moment-là, pendant ces études d'école de commerce, c'est Londres. Vous allez faire un stage, il me semble, où vous allez y rester quelques temps.
5: Ouais, c'est ça. Alors, après 2 ans en classe prépa, j'intègre mon école de commerce à Paris, le SCP. Et donc, je déménage à Paris en 2004. Et après 2 ans, dans les écoles, on fait une année de ce qu'on appelle une année de césure. Et pendant cette année de césure, on va travailler en stage pendant 1 an, 12 mois, au cours duquel vous avez la possibilité de faire un stage de 12 mois ou alors 2 stages de 6 mois. Et le premier stage que je fais, je le fais à Londres, dans une grande banque française, dans une salle des marchés, avec des traders et des vendeurs de dérivés actions.
4: Je pense que le deuxième stage est plus intéressant et on retourne à quelque chose dont nous avons déjà parlé. Vous allez faire un stage au Stade français.
5: Alors, je fais un stage
4: génial
5: au Stade français.
4: Vous qui adorez le rugby.
5: Dis donc, incroyable. C'était en 2007. Donc là, je suis à Londres. Et là, je dis non, il va falloir que je fasse autre chose pendant cette année de césure. Et je me mets dans la tête de revenir et de travailler dans le rugby. C'était l'époque où il y avait la Coupe du Monde de rugby en France également. Et donc, j'avais postulé, en tout cas cherché à y contribuer, à y travailler dans cette Coupe du Monde de rugby. Et ne trouvant pas l'opportunité ni le poste qui allait bien, j'ai commencé à chercher un club à Paris, donc le Stade français, où j'ai travaillé pendant 6 mois en tant que stagiaire. C'était génial.
4: C'était un fan de rugby qui avait découvert ça, notamment à Salon de Provence.
5: Marcel Roustan, ouais, c'est ça.
4: Bon, mais alors vous installez où? Vous êtes à Boulogne-Billancourt, là, à ce moment-là?
5: Non, je suis dans Paris.
4: Vous êtes dans Paris?
5: Je suis dans Paris, dans le 11e.
4: Mais Boulogne, ça compte? Je ne sais pas, vous êtes passé par Boulogne-Billancourt.
5: Alors, j'y suis passé pour le stage au Stade français, effectivement.
4: Voilà, c'est ça. Et un autre quartier, tiens, à Paris, qui vous marque, c'est la Défense. Alors, sur le papier, c'est pas extraordinaire, parce que c'est un quartier d'affaires, hein, c'est des affaires, c'est des grands immeubles un peu futuriste, hein, à l'époque, ils ont été construits pour ça, c'est des bureaux. Mais c'est un lieu qui marque votre vie pour d'autres raisons, Damien Johannes.
5: Bah, un petit peu, puisque effectivement, fin de
4: vous
5: stage.
4: Vous ne pas ce que vous allez dire, on vous écoute.
5: Fin de stage, je termine ma scolarité en école de commerce et là, je commence à travailler. Donc, mon premier emploi a été dans un grand cabinet d'audit qui était basé à la Défense. Et donc là, j'intègre ce cabinet d'audit.
4: Mais surtout, vous rencontrez quelqu'un qui compte pour vous.
5: Je rencontre ma femme dans ce cabinet d'audit.
4: Là,
5: dans les toutes premières semaines justement de ma carrière professionnelle, j'y rencontre ma femme, effectivement.
4: 4 enfants, hein, c'est ça.
5: 4 enfants.
4: Avec votre épouse. Du coup, vous êtes marié, vous nous l'avez dit, mais c'est pas du tout ici, hein, que vous êtes marié. Vous avez évoqué le lieu de votre mariage, d'ailleurs, tout à l'heure.
5: Mossen et Zalpi, dans le sud.
4: Rien à voir. Alors, vous faites pas mal de missions chez les clients, un peu partout en France. C'est encore une belle occasion pour vous de vous déplacer. J'évoque comme ça quelques noms. Je sais où vous y êtes rendu. Dites-moi ce que ça vous évoque ou ce que vous avez pu y vivre. Marignane, on en a déjà un peu parlé. Il y a Valenciennes aussi.
5: Ah, Valenciennes, ouais. J'y ai passé du temps mon rôle consistait à auditer les directions financières de grandes entreprises industrielles comme Alstom, comme la DCNS, comme Airbus. Et à Valenciennes, j'y suis allé un certain nombre de semaines justement dans le cadre de mes missions pour Alstom Transport. Et donc Valenciennes, ouais, j'y ai passé sur 2 ans, j'ai dû y passer cumulé au moins une bonne dizaine de semaines. Hein, j'ai eu l'occasion de visiter les restos, les bons hôtels, effectivement.
4: Alors on va continuer d'en parler, parce que ça c'est clair, que les bons restos, c'est ce qui vous a marqué. à Cherbourg, à Marseille, que vous allez aussi découvrir. C'est aussi le point commun de toutes ces villes, c'est qu'on y mange bien.
5: Exactement.
4: C'est la suite de votre voyage, Damien Joannès, que l'on découvre ce soir sur ici. Alors ça marche, qu'en pensez-vous? On entend votre parcours, ça marche. Autour de vous, vous connaissez forcément quelqu'un qui s'est mis à courir il n'y a pas très longtemps, et vous dites, pourquoi pas moi? Vous, je vous pose pas la question, j'imagine que voilà, vous êtes affûté, vous êtes sportif, vous courez.
5: Un petit peu, oui.
4: Un petit peu. Depuis plusieurs mois, partout en France, les running clubs se multiplient. Vous savez, c'est ces groupes ou ces associations de coureurs hein, qui se retrouvent régulièrement pour courir ensemble. Dans le Grand Est, c'est là où on va se rendre. L'un d'entre eux bat même des records de fréquentation. Voici le reportage de Robin Bernot avec Mohan Chibani.
3: À Nancy, plus précisément sur la place Stanislas, chaque semaine, des centaines d'inconnus se retrouvent pour courir ensemble.
6: C'est un truc de fou, c'est en train de se développer d'une manière, les gens adorent.
3: Lui, c'est Valentin Bourrel. Il vient tout juste de finir ses études de kiné et il y a quelques mois, il a eu une idée que je trouve juste géniale. Il a créé le Blabla Run. Le principe est hyper simple. Tous les mardis soirs, à Nancy, ils sont des centaines à courir ensemble 6 km. Alors, il y a des jeunes, des moins jeunes, des étudiants, des salariés, des garçons, des filles. Tous ont un seul et même objectif, faire un petit peu de sport, se retrouver pour un moment convivial et surtout pas de compétition. Notre reporter Mohan Chibani est allé rencontrer Valentin, le créateur du Blabla Run.
6: L'idée de départ, c'est de faire en sorte que les gens bougent leur corps, c'est d'inciter les gens à bouger, à se rassembler, à partager des choses ensemble autour du sport, qui est une bonne cause, parce que bah, c'est aussi bien pour la santé mentale que la santé physique. Il y a des couples même qui se sont créés, donc ça c'est assez rigolo.
3: Lors des premiers rendez-vous donnés via le compte Instagram Blabla Run Club, une quarantaine de participants avaient répondu à l'appel. Aujourd'hui, ils sont plus de 700 à venir courir chaque semaine.
7: On vient assez souvent. On vient pas toutes les semaines, mais deux fois par mois minimum. Et si on vient pas, on essaye d'aller courir par nos propres moyens, mais c'est grâce à ça qu'on s'y est mis sérieusement.
3: Alors ici à Nancy, ça marche, mais vous, qu'en pensez-vous? Emma, par exemple, elle adore l'idée.
8: Moi, je trouve ça très cool parce que j'avoue que j'ai été aussi un peu dans cette situation, à avoir peur de me lancer dans le sport, etc. Pas forcément la course à pied, mais c'est vrai que ça peut faire peur et en vrai, c'est cool de pouvoir commencer en groupe et tout, donc je trouve ça bien.
3: Pour Hugo, ce running club est avant tout un véritable lieu de rencontre où la course devient un prétexte finalement pour créer du lien.
9: Pour moi, c'est une bonne initiative. Ça permet aux gens qui sont éloignés, tout seuls chez eux, ça permet déjà de s'ouvrir principalement et pousser à faire du sport. Je sais que moi, par exemple, au début, j'ai commencé seul et j'avoue que c'était un peu compliqué. Et là, le fait de le faire en groupe, je trouve que c'est porteur, c'est une bonne initiative. Puis après, de s'ouvrir socialement. Et là aussi, c'est important. Je pense que les jeunes, ils demandent ça.
3: Même si vous n'êtes pas nancéen, je vous conseille vraiment d'aller suivre Valentin Bourrel sur les réseaux sociaux. Bourrel, B-O-U-2-R-E-L. Son contenu, il est vraiment canon. Récemment, il a par exemple donné un conseil par jour pendant un mois pour bouger, pour entretenir son corps. Le tout depuis chez soi.
4: Merci beaucoup Robin Bernot, mon invité, votre invité Damien Joannès, directeur général de Ulysse. Je ne me souviens même plus le nombre de villes qu'on a évoquées compte tenu de son parcours. On est passé il n'y a pas longtemps par Lyon, par la région parisienne. On parlera de Cherbourg, de Marseille, d'Avignon du Sud. C'est pas fini, on a encore un beau voyage qui continue jusqu'à 21h sur votre radio ici.
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4: J'adore ce morceau, vous aussi, je suis sur Live and Let Die. C'est signé Paul McCartney sur ici.

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2: Et Damien Joannès, le directeur général de Ulysse Connecté, à près de 8 millions d'automobilistes européens sur les réseaux pour faciliter vos trajets, mobilité fluide, durable. Il est notre invité jusqu'à 21h. Alors, on a évoqué ces villes où vous êtes passé dans votre parcours. J'ai évoqué Cherbourg, Marseille. Ça aussi, ce sont des souvenirs qui ont compté pour vous, Damien, parce que c'est des passages.
3: Oui, ce sont autant de passages dans lesquels j'ai passé des semaines, justement, à y travailler avec ma petite bande de collègues. Cherbourg, magnifique ville, effectivement, où j'allais travailler à la DCNS, justement, auprès de l'entreprise qui produit les sous-marins nucléaires. Donc, très intéressant, la ville magnifique, effectivement, avec beaucoup de souvenirs.
2: Marseille, la Méditerranée. Vous allez en Méditerranée quand vous partez en vacances? Vous n'êtes pas très loin, vous habitez dans le sud aujourd'hui. Quand vous partez en vacances, vous allez où avec vos enfants?
3: On va dans différents endroits. Alors, on va à la montagne, on va au ski en famille. Ça, c'est la première destination. On va à Megève, une station dans laquelle on va assez régulièrement d'année en année depuis que les enfants sont petits. Donc, ça, c'est la station où on va. Non, sinon, on va dans le Lot-et-Garonne l'été, puisque on a l'habitude depuis quelques années de se retrouver avec notre bande de copains d'école, des couples qui ont, année après année, de plus en plus d'enfants.
2: C'est à Lauzin?
3: À Lauzin, exactement.
2: Au château de Lauzin?
3: Au château de la Loquerie, exactement, et qui est un magnifique château médiéval dont les propriétaires sont Mireille et Marc, qui nous accueillent tous les ans.
2: On le salue.
3: Exactement, je vous salue, Mireille et Marc, et merci beaucoup, puisqu'il y a quelques semaines, on était encore chez eux.
2: Vous allez avec vos potes de fac, vos potes d'études, quoi.
3: Voilà, c'est ça, potes d'école. Cette année, on était une quarantaine quand même. On était 8 familles, 16 adultes et 24 enfants. Chacun des couples a au moins 2, 3, voire 4 enfants. Et on fait ça depuis une dizaine d'années. Ouais. Et depuis une dizaine d'années, justement, on va à Lauzin, dans ce magnifique château de la Loquerie, accueilli par Mireille et Marc.
2: Alors, comme vous savez, la bougeotte, il y aura Milan aussi dans votre vie, qui est peut-être un lieu aussi de réussite. Vous aviez mis en place une plateforme, je crois, aussi à ce moment-là. Vous vouliez partir à l'île Maurice. Ça fait partie. De vos projets, de vos opportunités professionnelles, mais il y a tout un contexte aussi qui s'est joué et qui fait que, presque en un coup de tête, grâce à un chasseur de tête,
3: c'est ça.
2: Vous partez à Avignon.
3: C'est ça, à Milan, on y part en 2013, pareil, sur un coup de tête, on prend un camion.
2: Il y a très coup de tête, vous.
3: Oui, on est très coup de tête, on est comme ça. Effectivement, on y part avec mon épouse, on devait y rester un petit moment, en tout cas un moment limité. Finalement, 8 ans après, on rentre à Avignon en 2021. À Avignon, en tout cas un petit à côté, puisqu'on habite à Villeneuve-les-Avignon, dans le Gard,
2: qui est un tout petit peu au-dessus de
3: un tout petit peu au-dessus de l'autre côté du Rhône, effectivement.
2: Exactement, ouais, je vois très bien.
3: Le Rhône qui délimite la frontière entre la région PACA et la région Occitanie.
2: Et c'est là où il y a le pont Saint-Bénezet.
3: Exactement.
2: Qui n'est autre que le pont d'Avignon.
3: Le pont d'Avignon, effectivement. Et alors, quand les touristes le découvrent, sans le connaître, il est coupé au milieu, en fait, ils sont assez étonnés. Mais voilà, donc on arrive en 2021 à Villeneuve-les-Avignon pour prendre cette opportunité professionnelle qui est Ulysse, puisque les bureaux, le siège est à Nanterre, mais on a de très grands bureaux dans lesquels il y a beaucoup de monde.
2: Sur Avedène, les bureaux.
3: À Avedène, exactement, dans une ville qui est à côté d'Avignon, à la barrière de péage, Avignon-Nord. Voilà.
2: Du coup, c'est aujourd'hui votre quotidien, cette région-là. Du coup, il y a le Gard qui est pas loin, il y a la Camargue qui est pas très loin. Je sais que ce sont des repères et des marqueurs pour vous, le Gros du Roi par exemple.
3: Ouais, bien sûr. En fait, la région est magnifique. On est très heureux. Effectivement, vous avez le Gardon qui est pas très loin, sur lequel vous pouvez passer des après-midi sur les plages de Galet au bord de la rivière. Le Gros du Roi avec ses plages, la Camargue avec ses balades à cheval. C'est une région dans laquelle effectivement il fait très bon vivre, avec une vraie belle culture locale. Et des paysages qui sont absolument magnifiques.
2: C'est vrai que cette région, vous connaissiez, vous y aviez fait du hockey sur glace plus petit.
3: Oui, à Avignon, effectivement. Ça, c'était mon sport après le rugby.
2: J'ai cru que vous étiez très rugby, là, vous me décevez presque.
3: J'ai changé à un moment donné. J'ai changé pour revenir ensuite au rugby, mais effectivement, j'ai joué au hockey sur glace à Avignon, à la patinoire.
2: Attendez, le rugby fait à nouveau partie de votre vie. Décidément, c'est quelque chose qui vous suit. Parce que vous jouez aujourd'hui au touch rugby,
3: c'est ça. Ouais. Je joue au rugby, mais sans plaquage. C'est-à-dire que.
2: D'accord.
3: On joue au rugby.
2: Aux Angles.
3: Aux Angles, au RCAGR, exactement. Et là, on a une équipe qui est tout à fait sérieuse, avec des tournois, des licences, etc. De touch rugby. Donc, c'est un rugby qui se joue à 5. Et on ne plaque pas. En revanche, on se touche. Et quand le joueur est touché, le ballon s'arrête. Et il y a une remise en jeu.
2: Mais vous, ça s'enseigne, ça ? Vous aimeriez pas, je sais pas, être entraîneur ? Parce que vous avez un tel parcours avec le rugby aujourd'hui.
3: Pour être entraîneur, il faut un peu de temps quand même. Il faut être dispo les mercredis, les week-ends. C'est assez incompatible avec ma vie d'aujourd'hui, malheureusement.
2: Est-ce que vous retournez à Fréjus de temps en temps ?
3: Alors non, mais en revanche, Fréjus, j'y ai passé beaucoup de temps.
2: Alors,
3: quand j'étais plus jeune. Et bien parce que quand on habitait en région parisienne, à Sartrouville, notre lieu de vacances dans lequel on allait très régulièrement et plusieurs fois par an était Fréjus, dans une résidence qui avait été nouvellement construite, dans lequel on avait un tout petit appartement. Alors je me souviens, à l'époque, on n'avait pas le téléphone. On y allait en voiture depuis Sartrouville. Et là, c'était justement l'aventure, c'était le voyage. Il y avait une très grande piscine au milieu de cette résidence, la plage pas très loin, et on y allait. Donc c'était vraiment les vacances d'enfance, en famille, avec les copains qu'on retrouvait d'année en année. J'en ai beaucoup de très bons souvenirs.
2: Alors vous allez peut-être me répondre de suite, mais de tous ces lieux, et depuis 20 heures, il y en a un qui sort du lot. Si vous étiez une carte, vous voyez, de France, oublions Sydney, Milan, quel serait le point central ?
3: Ah, le point central, c'est le sud. C'est Salon de Provence, c'est Avignon, c'est la région Provence. Enfin, c'est cette région-là en tant que telle. Aujourd'hui, notre base familiale est là, et je dois dire qu'effectivement,
2: c'est là où
3: on se sent le mieux. Ouais.
2: Damien Joannès, directeur général d'Ulysse, est votre invité sur ICI. Parlez-moi d'Ulysse. 7,5 millions d'utilisateurs. Vous êtes le leader du télépéage en France.
3: Exactement. Alors, on est le service qui a pour vocation de faciliter la mobilité des Français. Alors, c'est une marque grand public qui est très connue. Et on rentre dans le quotidien des Français. Ce qu'il faut savoir, en fait, c'est que en dehors des villes, l'outil principal de mobilité des Français, c'est la voiture. On a besoin de la voiture. La voiture est indispensable. Et Ulysse a pour vocation de lever tous les petits irritants de cette mobilité, donc le paiement de l'autoroute, du parking, la recharge électrique, la recherche du prix des carburants, etc. etc.
2: Une question importante, le prix des carburants, dans l'actualité cette année,
3: effectivement.
2: Il a gonflé. Et puis,
3: effectivement. Et du coup, en fait, on a cette grande responsabilité, justement, d'accompagner les Français dans leur mobilité, quelle qu'elle soit. C'est-à-dire qu'on a des utilisateurs, des clients qui l'utilisent tous les jours pour aller travailler, comme des clients qui l'utilisent seulement pour partir en week-end, pour partir en vacances.
2: Et vous adaptez justement par rapport à la consommation qu'on a chacun de la mobilité.
3: Exactement, les offres sont adaptées à tous usages, puisque la souscription aux offres est totalement gratuite. Vous recevez votre badge en 48 heures et déjà activé. Vous pouvez l'utiliser.
2: C'est le pass, quoi.
3: Voilà, c'est le pass. Okay. C'est le petit boîtier que vous allez coller à votre pare-brise et qui vous permet au péage de passer sans encombre jusqu'à 30 km à l'heure dans les voies dédiées. Ça vous évite d'ouvrir la fenêtre, d'avoir froid l'hiver, de réveiller les enfants quand ils font la sieste dans la voiture sur la route des vacances.
2: Mais pensez à tout,
3: ça, c'est du vécu. De vous contorsionner, d'aller chercher votre carte bancaire. Ouais. Là, ça fait bip et on vous enlève toute la charge mentale qui est liée à ce genre de déplacement.
2: Alors, les trois axes, on l'a dit, on va les rappeler, c'est les autoroutes, c'est les parkings, c'est la recharge aussi des véhicules électriques. Du coup, le Pass Ulysse, il comporte aussi, il y a une application mobile, gratuite d'ailleurs, qui va avec.
3: Oui, bien sûr, gratuite. En fait, quand vous regardez aujourd'hui la mobilité des Français, de quoi ont besoin les utilisateurs ? Ils ont besoin de préparer leur voyage, ils ont besoin d'effectuer leur voyage et de voir quel est l'itinéraire, quels sont les services sur la route qui sont le plus adaptés aux différents besoins. Les services sur les aires d'autoroute, les services sur l'infotrafic, etc. etc.
2: Il y a de l'infotrafic sur votre application.
3: Absolument, ouais, exactement. Et en fait, on se rend compte qu'avec la complexification de ces voyages, notamment dû à l'électrique, parce qu'aujourd'hui, quand vous avez une voiture électrique et que vous faites de longs trajets pour partir en vacances, vous êtes obligé de planifier un minimum votre trajet, Ulysse apporte de la simplicité. C'est-à-dire, on va vous donner à nos utilisateurs la possibilité, via les dispositifs que vous allez avoir pour payer les infrastructures de recharge électrique, des autoroutes et des parkings, y compris avec l'application qui vous permet de préparer votre voyage et de gérer au mieux pendant le voyage, la possibilité justement de vous enlever toutes ces frictions.
2: Comment on fait concrètement, Damien Joannès, si on veut bénéficier de tout ça, avoir ce pass, on doit télécharger l'application, comment on fait pour s'inscrire, pour bénéficier de tout ça?
3: Alors c'est très très simple, vous vous rendez sur ulysse.com, en quelques clics vous allez pouvoir remplir les informations qui sont requises, recevoir votre badge quelques jours plus tard, et ensuite tout simplement coller votre badge comme il faut au pare-brise de votre véhicule et ne plus penser à rien.
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2: C'est bien noté.
3: Exactement.
2: Un dernier mot avant de vous quitter, Damien Joannès, directeur général d'Ulysse, on le rappelle. Est-ce qu'il y a une région, un lieu que vous ne connaissez pas encore, ou alors très peu en France, et que vous aimeriez découvrir demain? Vous dites, jamais eu l'occasion, je ne me suis jamais arrêté.
3: Alors c'est la Corse. C'est la Corse. Alors moi j'ai fait, pourquoi la Corse? Moi j'ai fait le tour du monde, je suis allé très loin, mais en fait en regardant, on se rend compte que dans nos régions françaises, on a vraiment des endroits absolument magnifiques, des endroits qui présentent des paysages magnifiques, très beaux, et un des endroits que j'aimerais bien découvrir pour toutes ces raisons-là, c'est la Corse.
2: Merci beaucoup, je vous le souhaite, hein, bon voyage en Corse, prochainement peut-être Damien Joannès, notre invité aujourd'hui, bon retour dans le sud de la France.
3: Merci.
2: 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Directeur général d'Ulysse, Damien Joannès était notre invité, à retrouver sur ici.fr. À très bientôt. Plein de bonnes choses à vous. On se retrouve avec plaisir et bien demain sur ici. Vous pouvez réécouter l'émission sur ici.fr. Portez-vous bien et bon voyage en France.
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2: Tiens, et depuis une dizaine de jours, depuis le début de cette émission, on n'a pas encore été à Bruxelles. Ça arrivera peut-être un jour. Voici Boulevard des Airs avec le titre du même nom sur ici.

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1: Passez une excellente soirée, merci d'écouter ici les 21h. 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
2: Bonsoir à tous et très heureux de vous retrouver pour un petit séjour dans ma collection de tubes des années 80. Allez, soyez les bienvenus. Ce soir, ça commence comme ça.

0: Imagination, c'était Just an Illusion.
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0: En 1982, le disco commence à déserter les hit-parades, mais Imagination n'a pas dit son dernier mot. Enfin, n'a pas composé son dernier tube surtout. Ce trio anglais a très envie de continuer à faire danser la planète, et ce sera le cas grâce à Just an Illusion, qui se retrouve au top des tops dans plus de 20 pays. Et pourtant, en ce début des années 80, c'est plutôt le punk rock qui a la cote. Et parmi quelques groupes éphémères sans intérêt, surgit les meilleurs Clash de Magnificent Seven.

Les Blues Brothers avec Everybody Needs Somebody to Love. Et voilà un titre qui peut se vanter de figurer dans la liste des 500 plus grandes chansons de tous les temps. Enfin, ça, c'est pour le magazine Rolling Stone. Et puisqu'on en parle, c'est aussi un titre qui a été repris par les Rolling Stones, le groupe, hein, bien sûr, sur l'album numéro 2. Ça, c'était en 1965. Et comme vous le savez, parce que je suis sûr que vous l'avez vu, Blues Brothers, c'est aussi un film génial sorti en 81, un chef-d'œuvre. On va pas s'arrêter là en termes de chef-d'œuvre. Voici un autre, dans la langue de Molière, enfin, dans celle de Renaud, Morgane de Toi, tout de suite dans 100% années 80.

0: c'était Teardrops, Womack and Womack. Le couple Cécile et Linda Womack qui a inscrit son nom dans la légende des années 80 avec juste un titre, hein, ce Teardrops, qui fut un énorme succès en 88. Et pour l'anecdote, aujourd'hui, ce sont leurs trois filles qui perpétuent la passion de la soul music. Elles s'appellent les Womack Sisters et elles viennent de sortir un album que franchement, je vous recommande. Dans un instant, direction Belle-Île-en-Mer, Laurent Voulzy arrive.
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3: Avec toutes les heures, hein, des infos pratiques, des bons plans pour vous faciliter la vie en Vendée et en Loire-Atlantique, à Châteaubriant, François Cluzet, Miossec, Thomas Fersen. Eh bien, ce sont les têtes d'affiche de la nouvelle saison culturelle du Théâtre de Verre. 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Pour encourager la consommation de produits locaux, eh bien une carte accessible en ligne permet de situer les producteurs de la communauté de communes Estuaire et Sillon. C'est sur le site Estuaire Sillon.
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0: Michel Berger, c'était celui qui chante.
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0: En 1980, si vous allumiez la radio, il n'y en avait pas beaucoup à l'époque, vous étiez à peu près sûr de tomber sur ce titre. Diffusion massive pour celui qui chante, le véritable hymne à la musique et aux artistes, qui s'élève au-dessus de tout quand il chante. Bon, c'est un effet qu'on peut nous aussi ressentir. Quand on reprend à tue-tête ce genre de tube, même encore aujourd'hui, hein, essayez, vous verrez, c'est efficace. Et si vous avez envie d'un petit pas de danse en plus, n'hésitez pas. Voici Billie Jean, Michael Jackson.

Diana Ross, c'était Chain Reaction. Les Bee Gees qui ont composé ce titre ont hésité avant de le proposer à Diana. Ils pensaient que ça sonnait trop années 60, époque Supremes pour elle. Quelle erreur, c'est justement cet hommage à ses débuts qui l'a convaincue. Et elle a même accepté de tourner le clip en noir et blanc, justement, look Supremes. C'est devenu un tube en 86. Même année que Julie Pietri, qui est numéro 1 cette année-là avec Eve, lève-toi. Oh.

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1: Merci d'avoir suivi notre balade dans les années 80. Dans un instant, place à 100% chansons françaises. Belle fin de journée et à demain. 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
3: Avec toutes les heures, des infos et des bons plans pour faciliter votre vie en Vendée et en Loire-Atlantique. La ville de La Baulé-Scoublac, via son centre d'action sociale, peut vous accorder une allocation étudiante jusqu'à 1500 euros pour aider les étudiants dans leur parcours en fonction des conditions de ressources pour des études en France ou à l'étranger dans un établissement français. Toutes les informations et les formulaires sont disponibles en ligne sur le site de la mairie. À Herbignac, si vous êtes à la recherche d'un emploi, d'une alternance ou d'un nouveau projet professionnel, eh bien vous avez rendez-vous pour un job dating d'Herbignac. Ça sera mardi prochain de 14h à 17h à l'espace polyvalent Lorée du Bois. Venez rencontrer directement des entreprises qui recrutent, découvrir aussi des opportunités d'emploi et bénéficier évidemment de conseils et d'échanges avec des professionnels de notre région.
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2: Avec toutes les heures, des infos pratiques, locales et utiles en Loire-Atlantique et en Vendée tous les vendredis désormais. Eh bien, il y a un nouveau marché au Clion-sur-Mer à Pornic, sur la côte de Jade. Retrouvez tous les commerçants dès 8h. La ville de Pornichet vous invite ce week-end au parc paysager pour une journée placée sous le signe de la nature pour protéger, découvrir et célébrer l'environnement. C'est aussi à l'occasion de la journée mondiale de nettoyage de notre planète. À Auvaux, le nouveau skatepark ouvert début juillet sera inauguré samedi de 16h à 18h. Alors au programme, démonstration de skate, trottinette et roller, l'occasion de découvrir aussi ce nouvel équipement pour le public. Rendez-vous dans le centre-ville donc d'Auvaux. 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
3: Et Olivier, ce matin, retourne à l'école primaire aujourd'hui.
2: Eh oui, et pour y trouver du gaga. Mais blé, je voudrais aujourd'hui vous parler du mémoire de Judith Boucher, réalisé l'an dernier à l'Université Jean Monnet de Saint-Étienne, et qui s'intéresse à une question rarement étudiée. Comment le parler stéphanois, le gaga, circule encore aujourd'hui dans les écoles primaires, et dans quelle mesure le parler des enseignants influence le parler des élèves? Son travail porte sur toutes les classes de l'école primaire, en milieu urbain comme en milieu rural. Judith a formulé trois hypothèses. Premièrement, le gaga serait peu utilisé par les enseignants en situation d'enseignement. Deuxièmement, lorsque les enseignants l'utilisent, les élèves auraient tendance à le reprendre. Et troisièmement, le gaga serait plus présent dans les écoles rurales que dans les écoles urbaines. Pour répondre à ces questions, elle a observé des classes, mené des entretiens avec les enseignants et avec les élèves, et elle a mené des observations dans les temps informels à l'école. Son analyse porte à la fois sur le vocabulaire gaga et sur des structures spécifiques comme le pronom neutre Y, employé comme complément direct, j'y ai fait, l'inversion des pronoms personnels après un impératif, donne-moi-le au lieu de donne-le-moi, ce qui nous vient du patois, hein, puisque Pierre Duplay écrivait déjà en 1896 à l'inverse du français, quand un verbe à l'impératif a deux pronoms pour complément, l'un direct, l'autre indirect, c'est ce dernier qui s'énonce en premier. Exemple en patois, « by my loup ». Et puis aussi la formation d'adjectifs à partir de participes passés. Il est trempe de chaud, ses joussons enflent, la reloge est arrête. Donc qu'en est-il des résultats du travail de Judith? Les observations révèlent une situation un peu plus nuancée que ce qu'elle attendait. Très surprenant, 54% des enseignants utilisent au moins une fois un régionalisme en cours au cours des séances observées. Un élève sur 6 emploie spontanément un mot ou une expression gaga lors des entretiens. Et dans les classes, un régionalisme apparaît dans 20% des situations que Judith observe. Il semblerait donc que le gaga soit encore bien présent dans nos écoles. Mais quels sont les mots, les expressions, les tournures qui ressortent le plus, ou plutôt qui ressortent le mieux? Un peu de patience les amis, la suite c'est pour bientôt.
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4: Sur l'avenue Charles de Gaulle à Guéret, vous êtes sans doute déjà passé devant la quincaillerie. Mais c'était quoi avant ce tiers-lieu?
5: Baptiste Ridoux, coordinateur et concierge de la quincaillerie.
6: Nathalie Parino, directrice de cabinet de l'agglo du Grand Guéret.
5: Ça a été un magasin Intersport, il me semble, avant d'être un magasin Noz. Et puis après, c'est devenu une friche commerciale pendant 2-3 ans, où là, il ne se passait rien. Et c'est à ce moment-là où nous, quincaillerie, donc service de l'agglomération, on avait besoin d'un plus grand local, parce qu'on était installé aussi rue Maurice Rollina, où il y a maintenant la boutique des copains et des copines de Recyclabule. Et on est arrivé dans ce lieu qui était un bâtiment, un cube métallique, à l'abandon depuis 3 ans. L'agglo a racheté et a fait des travaux, qui sont des travaux en plus en éco-rénovation, parce qu'on a utilisé du bois local en essayant d'être le plus vertueux possible.
6: Le lieu de la rue Molina, qui était effectivement à l'origine une vraie quincaillerie. Ben, finalement, ça correspond pas mal au type de service, hein, parce que c'est un peu un couteau suisse, finalement, la quincaillerie. Donc, on offre tout un tas de services.
4: Là, qu'est-ce qu'on voit?
5: Un grand espace commun, accessible à tout le monde. C'est libre, c'est gratuit. Vous avez à disposition des ordinateurs. Vous avez un bar associatif, un mur d'expo où on fait des expositions à peu près tous les 2 mois. Un tiers-lieu, ça va surtout être un lieu où vont se croiser des personnes qui n'auraient pas vocation à se d'une grande table d'autres, ou dans des espaces un peu plus privatifs. On a au bout de ce grand mur un Fab Lab, donc un laboratoire de fabrication, où là on va avoir des imprimantes 3D, une découpeuse laser, on a une salle de spectacle aussi, et on a les studios à la fois de Radio Pays de Guéret et de Télé Guéret Vision.
6: Des fois ça m'arrive de venir déjeuner ici, parce que je peux pas rentrer chez moi pour déjeuner, donc en général j'amène ma tambouille ou je vais me chercher un truc à manger, puis je reviens, je mange ici. C'est un endroit où on sait qu'on sera pas seul, on rencontrera toujours quelqu'un, et puis petit à petit on se fait un réseau, donc on finit par connaître plein de monde, de plein d'univers différents, de plein de gens qui font des trucs qu'on n'a même pas imaginé. Pour les personnes un peu éloignées du numérique, ça peut être utile aussi de se dire bah, je peux être accompagnée aussi dans l'accès aux services publics en ligne, parce que maintenant tout se fait en ligne et il y a des gens pour qui c'est pas évident.
5: Et puis aussi, c'est un lieu accessible, comme je disais, gratuitement à tout le monde, et ça devrait être la définition même d'un service public. On a un accès à personnes à mobilité réduite, et en plus on est le siège d'APF. Donc, l'assaut des paralysés de France à la quincaillerie.
4: N'hésitez pas à passer la porte de la quincaillerie, avenue Charles de Gaulle à Guéret, même pour déjeuner.
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0: Elle est picarde, elle est romancière et elle donne son billet d'humeur tous les jours sur l'antenne ici Picardie du lundi au vendredi. Karen Ponte s'éparpille. Bonjour Karen.
7: Bonjour. Quand on vieillit, on repense souvent avec nostalgie à nos années d'adolescence, à la limite de lancer à la cantonade cette fameuse phrase « c'était quand même mieux avant ».
0: Ah.
7: C'est étrange quand même cette affirmation, parce que quand on y réfléchit un peu, tout n'était quand même pas au top hein, avant. Prenons par exemple le cas des moyens de télécommunication avant l'avènement des téléphones portables. En ce qui me concerne, j'ai connu les tatous, ces petits boîtiers noirs qui nous permettaient hein, de savoir que tel numéro cherchait à nous joindre et bah, c'est tout en fait. Hein, parce qu'il fallait alors trouver une cabine téléphonique, espérer avoir encore des unités sur sa carte téléphonique pour rappeler la personne. À l'époque, le must, c'était ceux qui avaient des tam-tams. Et là, il y avait comble du luxe. Un message qui s'affichait sur l'écran. Bon, on ne pouvait toujours pas répondre. Hein. Pour cela, il fallait trouver une cabine, espérer avoir des unités sur sa carte, dicter son message à une opératrice qui, elle, l'envoyait sur le tam-tam de l'émetteur. Je ne suis pas certaine hein, du « c'était quand même mieux avant » dans ces conditions. Et je crois qu'on pourrait multiplier ce genre d'exemple. C'est ce qu'on va faire toute l'année, la suite donc aux prochains épisodes. Je vous dis à demain et d'ici là, rappelez-vous qu'être focus, c'est bien, mais qu'être éparpillé, c'est encore mieux.
0: Karen Ponte, romancière picarde, donc à retrouver évidemment sur notre site ici.fr.
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1: Salut Brice Hizel.
2: Pouvez-vous nous dire votre nom, âge, profession ?
1: Alors, je m'appelle Théo, j'ai 27 ans et je suis animateur en environnement dans les écoles.
3: Pourquoi t'as pas été à l'école aujourd'hui, hein ? Pourquoi t'y es pas allé ? Où t'as été encore traîné ?
1: Je suis dans les petits bonheurs.
4: Puis en même temps, c'est les vacances.
5: Ouais, c'est pas faux.
6: Tu habites où en ce moment ?
1: Je viens de Quimper, mais j'habite à Rennes.
7: Qu'est-ce que tu préfères ?
1: Je préfère Rennes, mais Quimper, c'est ma petite ville de cœur où je suis né, donc j'aime bien retourner. C'est un bel atout l'été. L'hiver, ça m'intéresse moins, mais l'été, je regrette de ne pas être à Quimper.
8: On est bien ici. On est en vacances, les amis.
9: Pas pour tout le monde.
6: On se baladera dans la région.
1: Mon coin préféré quand je me balade, la baie des Trépassés, c'est la plage entre les deux pointes, qu'on voit bien les deux pointes, et il y a des super vagues. C'est magnifique parce qu'on peut voir des super couchers de soleil, et avec les vagues, les surfeurs, ça rend super bien.
10: Les surfeurs, c'est pour ça que t'as un air comme ça, un air antipathique.
11: Moi, si je pouvais aller coller mes fesses sur une île déserte, j'hésiterais pas une seconde.
1: Si je devais finir mes vieux jours sur l'île bretonne, ce serait sur l'île de Watt.
6: What? What the fuck?
1: Parce que on fait tout à pied là-bas. Il y a plein de gens très sympas.
12: À la vôtre, hein ?
1: Beaucoup d'alcool, mais il y a de la voile à faire, il y a plein de pêche à faire. On y vit bien, je pense.
13: Ça vous dérange pas, vous, de pêcher avec cette odeur de vase ?
14: Non. C'est bien, ça. J'en ouvre une autre.
15: Je crois que ça va aller, non ?
16: Il était bon, ce premier baiser.
1: Mon premier flirt, premier bisou, je crois que j'étais au collège, je l'avais ramené chez elle et après il y avait des petites marches à côté de chez elle avant qu'elle rentre parce que on se cachait un peu et on s'était fait un bisou avant qu'elle rentre.
17: Et bouche ouverte ? C'est dégueulasse.
1: Après c'était pas un bisou de fou quoi, c'était un petit bisou, un petit smack.
17: Smack ? J'ai pas entendu ce mot-là depuis l'adolescence.
1: Mais c'était beaucoup pour l'époque.
18: Jeune homme, quelle époque parlez-vous ?
19: Mais de celle-ci ?
18: Bah c'est 1900 que vous appelez une belle époque avec tout ce qui se passe. Des crimes, des impôts nouveaux, des bruits de guerre, c'est tout. Quelle sale époque.
1: Allez, salut.
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20: Nous sommes en mai 1970, le 17 précisément, un dimanche ensoleillé et non un lundi au soleil. Et Claude François roule à vive allure, pressé de rejoindre Nîmes. Il s'écoute un live d'Elvis Presley.
21: Well, it's one for the money, two for the show, three to get ready and I'm go.
22: Dans la voiture, il y a 8 haut-parleurs tout autour, donc vraiment, j'étais entouré par le son, j'adore ça.
20: Quand soudain, son pneu éclate à hauteur de Bédarrides. À l'époque, le chanteur raconte son accident dans une interview fascinante tirée de l'émission de radio Bande à part que Lina a archivée.
22: Quand la roue a explosé, l'arrière s'est présenté vers l'avant pour culbuter, pour faire les... Alors, mes bras étaient mous pour conduire la voiture et elle s'est arrêtée net. Le retour m'a projeté la tête dans le volant.
20: Sa voiture traverse les quatre voies de l'autoroute et finit sa course dans un fossé de l'autre côté de l'autoroute A7. Conscient mais sonné, l'artiste est un miraculé. Nous sommes alors 8 ans avant l'épisode de la baignoire fatale. Il n'aura qu'un nez cassé, nécessitant par la suite une rhinoplastie.
22: C'est pas le cartilage qui s'est cassé, mais l'os entre les deux yeux. Alors là, quand j'ai vu ça, j'ai donné un coup de poing dans le miroir, j'ai donné des coups de poing partout, j'ai piqué ma crise, j'ai pas de chance.
20: Claude François sortira 2 ans plus tard, le lundi au soleil.

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0: Bonjour Nicolas Villerette.
1: Bonjour Olivier.
0: Responsable zoologique et directeur adjoint du parc Argonne Découverte. Quels sont ces quatre grands prédateurs?
1: Le loup gris d'Europe, le pygargue à queue blanche, le hibou grand-duc d'Europe et le lynx. Pourquoi ces quatre-là on les met à l'honneur? C'est parce qu'ils font leur grand retour dans notre secteur et que quand un prédateur fait un retour dans un endroit, souvent ça peut faire peur.
0: On parle de retour à l'état sauvage. Hein.
1: Ah, on parle de retour à l'état sauvage. Nous, ceux qu'on présente, ils sont en captivité, en volière ou en enclos, et ils resteront en captivité. Mais naturellement, ils font leur retour ici. Et nous, notre objectif, c'est de sensibiliser les gens, de présenter ces espèces parce qu'on a moins peur de ce qu'on connaît.
0: Donc, on peut déjà voir ici au parc Argonne Découverte des grands ducs d'Europe, des pygargues à queue blanche ou encore des loups. Le lynx, lui, arrivera plus tard, même s'il est déjà présent à l'état sauvage dans la région. Parlez-nous un peu du lynx, justement.
1: Alors, effectivement, ici au parc Argonne Découverte, nous n'avons pas encore de lynx, mais on y travaille. Le lynx est un animal très discret. Alors, c'est un bon prédateur, notamment de chevreuils. C'est un animal forestier, un peu comme les loups. Mais autant les loups, quand ils font leur retour dans un secteur, c'est compliqué parce que c'est un animal qui va, quand il s'approche des fermes, poser des problèmes au niveau des troupeaux de moutons, au niveau des veaux, par exemple. Autant le lynx, ça reste un animal très discret, qui va chasser des proies comme le chevreuil, qui va en plus manger sa proie jusqu'à la dernière bouchée. Et vraiment un animal solitaire, contrairement aux loups qui vont vivre en meute, donc on peut les repérer plus facilement. Dans les Ardennes, il y a eu quelques lynx observés, mais pour autant, nous, on veut quand même sensibiliser au fait que les gens, bah, potentiellement, en rentrant d'une soirée, vont, pourquoi pas, croiser un lynx un de ces jours. C'est tout à fait possible.
0: Le lynx, c'est un félin, un gros chat. Décrivez-nous, pour ceux qui sont présents dans les Ardennes à l'état sauvage, à quoi il ressemble?
1: Alors, c'est un animal qui a les oreilles pointues, avec un petit pinceau noir au bout des oreilles. Vraiment, on va dire, un chat haut sur pattes. Alors, quand même de couleur marron avec des petits spots de taches plus foncées qui va faire 20-25 kilos. Et c'est un animal qui va volontiers en fait se cacher, se poser, laisser les gens passer. Même parfois, lorsqu'il y a des chasses, il ne va pas forcément s'enfuir. C'est pour ça qu'il est difficile à voir. Il va aller se cacher contre un arbre, attendre que la battue passe et sortir ensuite.
0: D'autant plus que des fois, pour dormir, il peut se mettre en hauteur.
1: Hein. Ah oui, bah oui, c'est, on va dire qu'on en parlait, c'est un gros chat, on va dire ça comme ça. Donc il a
0: un gros arbre à chat avec un gros arbre du coup.
1: Exactement, c'est ça. Donc un arbre accessible dans lequel il va pouvoir trouver refuge. Et après, il ne va pas se réfugier uniquement dans les arbres. C'est un animal qui va volontiers aller se cacher. Un arbre tombé, une souche qui a soulevé un peu de terre, de roche, il va aller se mettre là-dessus. Surtout les femelles, quand elles ont des jeunes, elles vont aller trouver ce genre de petite caverne pour aller y mettre leurs jeunes en sécurité.
0: Une population qui avait totalement disparu, qui est en train de revenir. Pourquoi elle avait disparu?
1: Il y a une centaine d'années, les empoisonnements ont fait beaucoup de dégâts sur ces derniers maillons de la chaîne alimentaire. Les empoisonnements maintenant qui ont beaucoup, beaucoup moins lieu qu'avant. Et donc, du coup, petit à petit, ils commencent à regagner du terrain. Un animal discret, forestier, et donc les forêts des Ardennes s'y prêtent très bien pour son retour.
0: Et là où il y a de la forêt, les lynx sont de retour en Champagne-Ardenne. Merci Nicolas Villerette, responsable zoologique.
1: Merci Olivier. 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
1: J'ai vu un magicien au plus grand cabaret du monde de Patrick Sébastien.
2: À la télé, donc.
1: À la télé. Je sais que j'ai dit à mes parents, je veux venir magicien. Et le surlendemain, le lundi, quand je suis rentré de l'école, j'avais une boîte de magie qui m'attendait.
2: Oh, ils vous ont suivi.
1: Voilà, ma maman m'avait acheté une boîte de magie et ça a été le déclic. Moi, j'étais pas trop scolaire, mais j'ai été plongé dans ce fascicule de magie qui était en noir et blanc avec des images, du texte. Pendant des jours et des jours, et tous les soirs, je faisais des nouveaux tours de magie à mes parents, à mes camarades de classe, à mes professeurs. Et depuis, j'ai jamais arrêté. Mon premier magicien, on va dire, c'était Sylvain Mirouf. Dans les années 90, il a participé à pas mal d'émissions de Michel Drucker, entre autres. Et il a sorti des fascicules de magie en 2000-2001, que j'ai ici dans ma pièce magie.
2: Ils sont où ?
1: Ils sont là, on a même les VHS.
2: On peut les sortir.
1: Mes toutes premières VHS. Vraiment, je m'y suis mis en 2000 grâce...
2: À lui.
1: Ah, exactement.
2: Il faut du talent.
1: Un certain talent, mais surtout, il faut de la pratique. Mmh. Persévérer, il faut de la patience, beaucoup, parce que la magie, c'est beaucoup de patience. Parce qu'il y a des heures d'entraînement.
2: Ouais.
1: Parce que faire un tour de magie devant quelqu'un, ça paraît tellement simple. Mmh. Mais alors que derrière, il y a des heures et des heures et des heures d'entraînement.
2: Donc, école de magie et tout, comme Harry Potter ?
1: Ouais, un petit peu comme Poudlard, sauf que c'était contre Aix-et-Ville. Alors, ma première école de magie, c'était Outillo. J'ai eu un professeur qui s'appelait Henri Lacaze. Je devais avoir 12 ans, 11-12 ans à peu près. Et quand il a arrêté, il y a une autre école de magie qui était sur contre Aix-et-Ville, qui était dirigée par Pierre Fay, qui était un agent et un magicien. Et ils organisaient un festival de magie, dont on voit l'affiche, là, juste
2: oui.
1: En face de vous. Bon, il y a beaucoup d'affiches. Moi, j'aime bien exposer les affiches auxquelles j'ai participé ou organisé.
2: Dans tous les petits recoins de France, il y a une école de magie, parce que vous me parlez du Tillot. C'est pas très grand, le Tillot, une école de magie. Et contre Aix-et-Ville.
1: Alors, c'est pas des, quand je dis école, c'est plutôt des clubs de magie. On va dire, c'est extrascolaire, c'est comme le foot. Sauf que. Sinon, mes parents, toutes les semaines, venaient, on faisait la route rupe sur Moselle contre Aix-et-Ville ou le Tio au début, voilà.
2: Ouais, c'est ça. Il y en a qui font du foot, du judo, de la danse. Vous faisiez de la magie.
1: Exactement, ouais. Hein, c'est voilà. Pas commun. Vous voulez que je vous montre un tour avec le chien ? Je fais de la magie avec le chien.
2: C'est vrai ?
1: Oui. Fais-toi assis.
3: Pas bouger, pas bouger. Touche le cas. Touche.
2: Non.
3: C'est là ? T'es sûr ? C'était quoi la carte ?
2: 8 de carreau.
3: Mais chien, ça.
2: Il sera un jour sur scène avec vous ?
3: J'espère.
2: Ça se fait ?
1: J'en ai jamais vu.
2: Ouais.
1: J'en ai jamais vu.
2: Ouais.
1: Moi, je me dis que ça pourrait être une première.
2: On va un petit peu fouiller vos étagères. Vous avez, je sais pas combien de jeux de cartes. Beaucoup, en tout cas.
1: Ah oui, mais il y en a une centaine, là. Alors, on a que des jeux de cartes ici.
2: D'accord.
1: On a que des jeux de cartes ici.
2: Ouais.
1: Et ainsi de suite, on a...
2: C'est pourquoi ? C'est pour en avoir des neufs ?
1: Ouais, exactement. C'est-à-dire, à chaque prestation, j'utilise toujours un jeu neuf.
2: Ah oui ?
1: Oui. Oui, parce qu'elles glissent très très bien, c'est des bicycles, c'est les marques standards utilisées par la plupart des magiciens.
2: Qu'est-ce que c'est ça ? Ah, ça vous dérange si je dis, parce que
1: ouais,
2: ça
1: oui,
2: c'est
1: un... non,
2: on peut pas dire.
1: On peut pas dire. Non,
2: je peux pas dire.
1: Non, on peut pas dire, non. On signe bien sûr une charte de déontologie comme quoi il faut pas révéler le secret. Voilà, je m'engage à ne divulguer aucun des secrets qui sont
2: le patrimoine des illusionnistes et je m'interdis toute utilisation de l'art magique à des fins malhonnêtes. Mais j'avais même pas pensé. Des fins malhonnêtes, c'est quoi ?
1: Dans l'univers de la magie, il y a le pickpocket. On pourrait imaginer certains qui utiliseraient cet art pour voler les gens.
2: Alors vous venez ici tous les jours ?
1: Ben oui, comme c'est chez moi, je viens ici très très souvent, oui, pour rechercher quelques idées de tours dans certains livres. Tout mon matériel est ici, donc à chaque prestation, donc c'est-à-dire j'en ai quasiment toutes les semaines.
2: C'est un entraînement quotidien ?
1: Non, beaucoup moins. Beaucoup moins qu'avant. Au début, c'est comme le vélo, une fois que vous savez en faire.
2: C'est gagné.
1: Voilà, c'est gagné. Même si après, bah, faut se renouveler, faut apprendre de nouveaux tours, donc faut s'entraîner. Et puis, l'avantage, c'est comme je donne des cours de magie tous les samedis, matin, du coup, je suis obligé d'apprendre des tours nouveaux pour mes élèves.
2: Et aussi, vos élèves, ils ont signé le papier, alors?
1: Alors, ils ont signé un papier, c'est-à-dire, avec notre association, en effet, lors de l'inscription début septembre. Eh ben, il y a quand même les règles du magicien, dont ne jamais révéler le secret.
2: Ouais. C'est, ça,
1: c'est très important, c'est le béaba.
2: Oui, c'est le béaba parce qu'il ne faut pas casser la magie.
1: Non, il ne faut pas casser la magie, non.
2: Bah oui.
1: Je sais qu'on a envie. Même moi, quand je vois des tours dont je ne connais pas le secret, j'ai envie de savoir,
2: ouais.
1: Bien sûr. Mais comme je suis magicien, je peux savoir.
2: Oui, c'est ça. Vous arrivez à décortiquer ?
1: Non, pas toujours. J'aime me faire bluffer. Je trouve ça génial. Et généralement, quand je me fais avoir, et je me dis, mais comment il a fait? Et ben, je fais en sorte de me procurer le tour pour l'ajouter, on va dire, à ma panoplie.
2: Mais bon, vous, si vous allez le voir, il va vous le dire, le truc.
1: Ah, ça dépend. Ah. Il y a des magiciens qui gardent leurs secrets, qui, comme je vous ai dit, ont créé leur tour, leurs effets, mais ne divulguent pas. Mmh. Ou le feront dans quelques années, peut-être.
2: Mmh. Bon, je dois repartir avec une photo, donc, dans cette pièce magique.
4: Bon, donc, voilà.
2: Bon, c'est une vie cool, quand même, une vie de magicien, ou c'est un peu stressant?
1: Les deux. À l'approche de grands événements comme les festivals, c'est beaucoup de stress.
2: Ouais.
1: Oui, moi je suis un bileux, donc je stresse énormément. Uh-huh. À vrai dire, du moment où la billetterie ouvre pour le festival, donc c'est-à-dire que là c'est ouvert depuis quelques jours, uh-huh, je vais pas dormir jusque mars. ça va être stressant.
2: Merci beaucoup Clément en tout cas. Bon, j'aurais rien appris de plus que je ne devrais pas savoir. Voilà, c'est très bien. Au revoir.
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5: Et adieu, mélodie, ou Kushiba. Vous allez bien, Franck?
6: Très, très bien. J'ai une pêche aujourd'hui.
5: Bon, mais tant mieux. Moi, je ne sais pas, je n'ai pas bien dormi la nuit dernière. Et il passe plat dormite, là, l'année passée. Vous savez pourquoi?
6: Ben non.
5: Ben à cause de mes voisins.
6: Ah.
5: Ils m'ont empêché de dormir. Alors, vite. À quoi arrive au paga et les grands gauch périeux? Alors, heureusement pour moi, grand gauch périeux, ça n'arrive pas souvent. Mais quand même, quel sagan que mes voisins ont fait la nuit dernière.
6: Quel sagan? Alors, je connais pas. Qu'est-ce que ça veut dire, ça?
5: Mais qu'est-ce que sagan? C'est le bruit. Le sagan, c'est le vacarme, le tapage. Vous voyez le genre de nuit que j'ai passé.
6: Oh là là, oui.
5: Alors, faire du sagan, faire des sagan, c'est faire du bruit. Chez nous, en français régional, en francitan, vous pouvez entendre quel sagan et qu'une sagan, un sagan du diable, une sagan del diable, en version originale. Le sagan, c'est aussi le tapage consécutif à une querelle. Quel sagan?
6: C'est marrant parce que Sagan, moi, ça me fait penser à François Sagan.
5: Ah, c'est vrai, vous avez tout à fait raison. Mais oui, Françoise Sagan, effectivement, une femme de lettres française. Ben, non, scudo, en Corsia, Cazar, en 1935, née dans le Quercier, dans le Lot, à Cajar, en 1935, et décédée en 2004. Alors, une précision nette, elle passe au nom officiel. En réalité, Sagan n'était pas son véritable nom. Elle s'appelait Françoise Quarez. Fille finale, la question que nous pouvons poser à Franz. On peut se poser cette question. Pourquoi avait-elle choisi ce pseudonyme Sagan? Ben, peut-être espérait-elle que son nom fasse du bruit.
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1: Minute Papillon ce matin avec vous Thierry. Le train entre en gare de Dijes pour un aujourd'hui.
2: La vieille gare de Dijes-Pourrin retrouve une seconde vie grâce à Nadia et Stéphane Gauthier. Les fondateurs de la miellerie des glycines de Dijes l'ont racheté en 2024. Un achat coup de cœur devant le cachet de ce bâtiment emblématique, fermé depuis plus de 70 ans. Leur idée en l'achetant, c'était de le sauver et de le restaurer.
3: Ah ouais, ça c'est une bonne idée.
2: Oui, c'est une bonne idée. La gare, transformée en maison dans les années 60, avait été un peu laissée à l'abandon. Depuis un an, la famille mène un important chantier de nettoyage et de rénovation. En explorant les lieux, elle a retrouvé plusieurs vestiges du passé ferroviaire de ce lieu. Des pavés, des anciennes voies, la pancarte Dijes-Pourrin ou l'altitude gravée sur la façade.
4: La nostalgie des origines.
2: La passion des objets qui ont une histoire aussi sûrement. La famille souhaite maintenant réhabiliter le quai de chargement pour le transformer en salle de réception, aménager la gare en gîte et installer leur miellerie dans l'ancienne salle d'attente. Pour retracer son histoire, la famille a lancé un appel à témoignages sur sa page Facebook et sur le groupe « Ça se passe dans Lyon ». Un appel très vite suivi de nombreux commentaires d'internautes. Des riverains et anciens voyageurs partagent leurs photos, leurs cartes postales ou leurs anecdotes comme l'histoire d'un iconé né dans la gare. La gare qui a fonctionné de 1885 à 1952, elle servait notamment au transport de marchandises comme l'ocre, les légumes ou les animaux. Une mémoire que les Gauthier souhaitent elle aussi restaurer. Et il y en a des histoires à raconter sur les gares.
5: Qu'est-ce qu'on peut pleurer dans les gares ? Qu'est-ce que c'est mauvais pour les yeux ? Qu'est-ce qu'on peut flinguer comme mouchoir dans une gare quand on se dit adieu ? Oh, à la gare du Nord !
2: Ah, c'est vrai qu'on peut pleurer aussi dans les gares, on peut sourire.
6: C'est pour ça que les réseaux sociaux aussi sont formidables. On peut aussi trouver de bonnes archives comme ça.
2: Si vous avez des histoires à raconter sur cette gare de Dijes-Pourrin, bah vous pouvez aller sur la page Facebook de cette miellerie ou de Ça se passe dans Lyon.
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1: En Pays de Savoie, la place du village, c'est d'abord une émission de télé, c'est une grande communauté sur les réseaux sociaux et c'est aussi un rendez-vous quotidien sur votre radio Ici Pays de Savoie avec Jean-Noël et Philippe de Paris. C'est l'heure d'une nouvelle histoire, quelque part en Savoie, avec vous Philippe, bonjour.
2: Bonjour Laurent, bonjour à toutes et à tous.
1: Ah, parmi vos rencontres, là vous êtes allé dans une étonnante scierie de Montémont.
2: Eh oui, on est allé à Montémont, c'est la direction de la Maurienne. Et on s'arrête justement dans le hameau de la Scie, au-dessus du beau village. Village de Montémont à 1300 mètres d'altitude. Et là, on rencontre Joël Gontier dans une scierie, mais pas n'importe quelle scierie, une scierie complètement dans son jus, une scierie d'époque. Et Joël nous dit, c'est une scierie qui a été mise en place par mon grand-père et je tenais absolument à la remettre en route. Elle a commencé à fonctionner en 1905. Elle a été créée d'une manière assez curieuse lorsqu'un village d'à côté a brûlé et comme on ne pouvait pas tout refaire tous les toits avant l'hiver, il a fallu créer la scierie justement, pour faire le bois, pour faire les chalets du village qui avait brûlé, vous avez compris.
1: D'accord.
2: Un bel exemple de solidarité à l'époque.
1: Et puisqu'il manque, il a été fidèle à la scie. Combien de temps il a mis pour la refaire?
2: Il a mis 4 ans. 4 ans pour la refaire de A à Z, c'est un énorme travail. Aujourd'hui, cette scierie à l'ancienne marche parfaitement. C'est un véritable plaisir d'avoir fonctionné. Elle fonctionnait autrefois à l'eau avec un petit barrage en amont, comme toutes les scieries, avec une conduite forcée, bien sûr. Au bout de la conduite, il y avait une roue à aube, hein, comme autrefois d'ailleurs. Il fallait 12 heures pour remplir la retenue d'eau. Et à l'époque, on sciait, nous dit-il, tous les jours, y compris le dimanche, dès qu'il y avait de l'eau, on sciait. Et le torrent sur lequel se trouve la scierie a une particularité. Il ne gèle pas en hiver. Je rappelle qu'on est à 1300 mètres d'altitude, c'est-à-dire qu'on peut travailler toute l'année.
1: Est-ce que cette scierie fonctionne encore aujourd'hui?
2: Absolument, Laurent, elle fonctionne toujours. Et si quelqu'un a besoin de couper un sapin pour faire quelques planches, aucun problème. Il nous dit aussi, Joël, qu'on fait des chevrons avec la charpente, et tout ceci se fait dans la plus grande convivialité. Or, c'est pas industriel, attention. Et Joël nous précise que c'est justement la scierie qui a donné le nom du village. La scie, mais ça, on s'en est
1: douté. Et est-ce qu'on peut la visiter?
2: Oui, on peut la visiter. Il y a même des touristes qui viennent la visiter, cette scierie, par l'intermédiaire de l'Office du tourisme de la grande station d'à côté. C'est Saint-François-Longchamp, que
1: oui,
2: vous connaissez pas très bien. Et ça se fait durant l'hiver, un jour par semaine. Il y a même des touristes qui veulent repartir avec une planche, nous dit Joël. Joël qui montre aussi ses outils hein, pour aller chercher le bois, pour descendre dans la scierie à tous ces touristes. Et si vous passez un jour par Montémont, n'hésitez pas à vous arrêter. Demandez à Joël, il se fera un grand plaisir de vous montrer sa scierie à l'ancienne. Il est intarissable, il est passionné et passionnant.
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3: Bonjour, je m'appelle Vincent Charbonnier. Je viens d'écrire un livre qui s'appelle Anem Minas de la Garbure en gascon et en français. C'est un livre bilingue. C'est à leurs enfants de la Garbure. Je suis d'Acoa à l'origine, donc forcément gascon capetout, comme on dit. Et je vous remercie de me passer le micro.
4: Vincent, parlez-moi de la période de l'enfance, de l'adolescence. C'était comment ici?
3: Effectivement, dans mon livre, je relate beaucoup de souvenirs de jeunesse. Il y avait beaucoup plus de sociabilité, je dirais. Les gens sortaient plus, on se voyait plus. Je suis né au Cassourat, à Dax, mais j'ai passé mon enfance au quartier du Gon. Et au quartier du Gon, il y avait au mois de mai des fêtes qui valaient bien des fêtes de village. Toutes les maisons étaient pleines d'invités. Mmh. Et il y avait une spécialité, c'était les escargots. Il y avait 3 auberges dans le quartier. On servait des escargots en mode brasserie, du matin au soir. Les gens se déplaçaient de tout le département pour manger ces escargots. En Gascogne, la gastronomie, c'est un des piliers de notre culture. Je me rappelle, ma grand-mère, elle venait les jeudis. Le jeudi, c'était le jour où il n'y avait pas école, c'était le mercredi de maintenant. Mmh. Elle venait avec son vélo moteur, elle venait faire la cuisine rien que pour son petit-fils. Je mangeais des choses incroyables, je n'ose même pas en parler, des petits oiseaux, des bécasses, de la lose, et elle faisait aussi beaucoup de soupe. Alors malheureusement, la garbure, pour la plupart des gens maintenant, ça signifie une espèce de potée au chou dans laquelle on vit du confit. Et ce n'est pas ça. La garbure, déjà le mot garbure, galbure en gascon, ça vient de galbe. Galbe qui s'écrit G-A-R-B-A, et ça veut dire gerbe. Donc la garbure, c'est le chou qui pousse en gerbe. C'est le chou cavalier, le chou qu'on donne au lapin. Et il faut le hacher assez menu de façon à pouvoir le manger parce qu'autrement il est trop dur. Donc ici, on fait de la soupe de garbure et on la distingue de la soupe de chou. Et souvent, maintenant, dans les restaurants, on appelle garbure quelque chose qui n'est qu'une simple soupe de chou. Je m'élève un petit peu contre ça, parce qu'on oublie nos traditions et surtout, on oublie un plat qui est extraordinaire. La garbure, c'est le goût est différent de celui du chou paumé. La garbure a un côté plutôt amer, alors que le chou tend plutôt vers le sucré.
4: Alors vous, ça vous ramène justement au souvenir de votre grand-mère. Est-ce que vous vous souvenez de la toute première fois où vous avez découvert la garbure quand elle l'a préparée?
3: Vous savez, vous parlez d'une époque où on mangeait. C'était surtout une alimentation carnée, très peu de légumes. Par contre, on mangeait la soupe à tous les repas. Donc les légumes, on les prenait avant, en quelque sorte. Elle faisait des soupes de toutes sortes. De la soupe d'épinards, de la soupe de citrouille, de la soupe de garbure, de la soupe de chou, etc., etc. J'ai une formule qui dit qu'en Gascogne, on aime bien associer à l'accord des mets la saveur des mots, parce que autour de la table, les plats, ils se chargent d'histoire. Donc voilà, ce livre, c'est une liaison de tout ça. Notre presque seul et unique devoir, c'est de transmettre. Donc, c'était ma façon à moi de transmettre ce que je suis en partie.
4: Vincent Charbonnier, auteur du livre, donc, Allons enfants de la garbure. Vincent, je ne vais pas quitter votre cocon de Sognac et Cormoran sans que vous me disiez tout de même quelle est la radio qui vous a passé le micro.
3: La radio qui m'a passé le micro, c'est ici Gascogne.
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6: C'est quoi la confiance en soi?
7: Bah, si t'as pas confiance en toi, c'est tu dis je fais mal mes trucs alors que bah faut se dire j'ai confiance en moi, je vais réussir mon truc et tout.
8: La confiance en soi, c'est pas forcément bah se dire je vais réussir forcément, mais se dire bah si je réussis pas c'est pas grave, mais si je réussis c'est bien, il faut que je fasse de mon mieux.
9: Avoir confiance en soi, c'est par exemple on sait qu'on sait faire cette chose, mais on a peur on va pas réussir en fait. Et après il y a des gens la confiance c'est une émotion en fait. La confiance en toi, par exemple, tu peux sauter à l'élastique d'un immeuble.
10: C'est avoir une confiance dans ton corps et te dire tu vas le faire et si tu n'y arrives pas, c'est pas grave et tu recommenceras si tu veux. Par exemple, tu dire bah, j'aime bien ce pantalon, si on se moque de moi, c'est pas grave, je m'en fiche, je l'aime bien. Enfin, moi, c'est tout l'inverse, quoi.
6: T'as pas confiance?
10: Non, quand j'étais plus petite, j'avais pas très confiance en moi.
11: Pour moi, la confiance en soi, bah, tu t'en fiches du jugement des autres, parce que les autres, ils peuvent te décourager, mais toi, tu es défini parce que tu veux être, c'est pas les autres qui vont te définir. Exemple, hein, si tu veux devenir médecin et que les autres ils disent que tu pourras jamais y arriver, c'est, si tu te décourages par les autres, bah, tu vas pas pouvoir devenir médecin, même si je le voulais. Mais c'est seulement si tu crois en toi que tu pourras y arriver. Mais les autres, ils vont te décourager, ils vont faire tout leur possible, mais toi, tu vas réussir.
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1: Pluie, neige, canicule, brouillard, la météo décide si on va râler ou si on va râler autrement, si vous voyez ce que je veux dire. Mais dans le fond, qui décide des prévisions météo? Qui observe? Qui calcule? Qui c'est qui tranche à la fin? Et surtout, pourquoi ils disent qu'il va y avoir du soleil alors qu'on se prend une rincée? Eh bien, réponds tout de suite dans les coulisses de Météo France Alsace que je teste pour vous aujourd'hui. Je suis à Ilkirch-Grafenstaden. Ici, on estime, on calcule le temps qu'il fera demain. Et à côté de moi, voici Simon. Simon, c'est le technicien météo. C'est lui qui surveille des capteurs, des antennes, des machines qui parlent. Bref, tout le langage, c'est des chiffres. Entre le vent, la pression, l'humidité, tout est mesuré en continu avec des stations météo basées un peu partout en Alsace, à des endroits stratégiques, en altitude, dans les vallées, en plaine ou encore en ville, au nord, au sud, bref, un peu partout. Et à cela, on peut ajouter aussi d'autres outils comme les radars, les satellites. Et chaque jour, c'est des millions d'observations qui arrivent dans les ordinateurs de Météo France Alsace. Et avec des équations très, très, très complexes. Et cette complexité est en lien avec notre prochaine découverte. Direction le bureau des modèles météo. Ça, c'est avec Théo. Théo, il est météorologiste et il m'explique qu'on ne prédit pas le futur. Mais en revanche, on calcule des scénarios et leurs probabilités. Certains modèles, par exemple, simulent l'atmosphère avec comme résultat, écoutez bien, 350 prévisions possibles chaque jour. Ah bah oui, hein, la machine, elle calcule tout ce qui est possible. Hein, et c'est l'humain, enfin, qui va trancher. Parce que oui, la météo, en bout de ligne, c'est pas juste une machine, hein. C'est aussi un cerveau. Il y a un cerveau qui tranche. Et en parlant de cerveau, en voici un autre bien rempli. C'est celui de Cédric. Il est climatologue. Et Cédric, lui, va nous emmener littéralement dans un autre monde. Parce qu'avec ses analyses à Cédric, on ne regarde pas demain. Non, on va regarder 100 ans en arrière. Car Météo France, conserve en quelque sorte la mémoire du climat depuis plus de 150 ans. Parce que le passé, il nous permet quoi? De comprendre l'avenir. Surtout avec les notions du dérèglement climatique qui nécessite une véritable expertise. Alors, après ce dévoilage d'outils, de calculs, d'équations et d'expertises en tout genre, comment se fait-il qu'en 2026, on puisse encore se tromper dans les prévisions? J'ai posé la question et la réponse de mes spécialistes est claire. Prévoir la météo, c'est comme essayer de prédire la forme exacte des vagues dans une soupe qu'on remue en permanence, sauf que la casserole fait la taille de la planète et que la cuillère tourne toute seule. Et en plus de ça, il y a quelqu'un qui joue avec le feu. On continue. Bref, vous l'avez compris, impossible d'être parfait, seulement de se rapprocher de probabilités, mais avant tout, le rôle de Météo France Alsace, c'est d'anticiper au maximum les risques.
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2: Wikizef, petit guide à l'usage des étrangers du sud du péage d'Arras en vacances dans notre belle région.
3: Vous avez décidé de vous promener en famille dans notre belle région. Quand il fait beau, ils vont en profiter. Alors toute la petite famille se prépare, on attend les cousins qui tardent un peu. Et quand tout le monde est enfin réuni, au moment de sortir, il se met à drager. Alors votre premier réflexe est de dire « Oh, c'est pas grave, on remet ça à demain ». Et ça, votre cousin répond « Oh, oh, ça va, on n'est pas en chuc ».
4: Ne paniquez pas, Wikizef est là pour vous aider.
3: Je comprends votre inquiétude et avant que vous ne vérifiez si vos enfants sont bien faits de la matière prévue pour construire un enfant, rassurez-vous, ils ne sont pas en sucre comme les petits Jésus roses qu'on avait à Noël. Ça, c'était bon. On n'est pas en sucre.
2: Traduction.
3: On n'est pas en sucre. Il suffit de voir la réaction d'un morceau de sucre trempé dans le café, sous un robinet ou dans la cuillère au-dessus d'un verre d'absinthe avant de composer des poèmes qui parlent de femmes avec des ailes de papillon et qui forniquent avec des licornes. Que fait le sucre? Il fond, il disparaît, il se dissout. Et par expérience, le ch'ti ne se dissout déjà pas dans la bière, je vois pas ce que l'eau pourrait bien lui faire. Donc ça signifie que ce n'est pas parce qu'il pleut qu'on ne va pas sortir. Tout ce qu'on risque, c'est quoi? D'être mouillé. Et contrairement à ce que pensent les étrangers du sud du péage d'Arras, c'est pas grave d'être mouillé. Et puis c'est pas contagieux. Et ceci dit en passant, on n'est pas en chuc, c'est quand même plus sympa que l'adage breton, il ne pleut que sur les cons.
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5: Être prévu de faire des crêpes 100% Lorraine. Jérôme Prodhomme vous prouve que quand c'est Lorrain, c'est pas bien.
6: On va parfois chercher ailleurs ce qu'on a sous les yeux. Et ça marche aussi pour la bouffe. Regardez les voûtes, par exemple. C'est quand même autre chose que les crêpes rachitiques qu'on nous sert ailleurs, ou que ces blinis tout petits, là, qu'on achète en paquet avant de les tartiner avec je ne sais quoi. Non, les voûtes, c'est la Lorraine comme on l'aime, gourmande, généreuse. Avec peu de choses, finalement, on se fait plaisir. On peut même y ajouter sa pâte. Alors, pour les nouveaux Lorrains qui m'écoutent, les voûtes, ce sont des crêpes typiquement lorraines, épaisses d'un bon centimètre, dont la tradition se perd un peu d'ailleurs, mais dont le simple mot rappelle à pas mal de Lorrains les soirées chez mes mères, avec la pluie dehors et la famille bien au chaud, une bonne odeur aussi. On peut les tartiner, on peut même les garnir hein, dans la version sucrée en ajoutant des fruits, par exemple quand on fait couler la pâte dans la poêle, des brimbelles, des mirabelles qu'on a sorties du congélateur où elles ont été précieusement déposées cet été. La recette des vôtres, elle est tellement simple que je pourrais m'y mettre aussi. Hein. Alors il faut 200 g de farine, plutôt de la T55, 300 ml de lait, 50 g de maïzena, 2 gros œufs ou 2 œufs moyens et un jaune, 35 g de sucre vanillé, ça fait 2 grosses cuillères à soupe, un demi sachet de levure, une pincée de sel et puis de l'huile pour les cuire. Alors certains mettent aussi dans la pâte un peu de goutte, hein, genre de la mirabelle ou du kirsch. Ensuite, bah, c'est pas compliqué, on mélange la farine, la pointe de sel, le sucre vanillé, la levure, la maïzena, on tamise pour éviter les grumeaux, on ajoute le lait puis les œufs, on mélange évidemment puis on laisse reposer 2 heures avant de se lancer dans la cuisson à l'huile. Hein. Des voûtes chaudes, servies minutes sur l'assiette quand tout le monde parle fort, bah ça, c'est un plaisir typiquement lorrain et c'est fin bien. Et la recette est sur ici.fr.
7: Et vous savez quoi? Moi, j'ai envie de me régaler avec vos recettes. N'hésitez pas à nous envoyer votre recette de vôtre sur les réseaux sociaux. Ici Lorraine, il est 6h42. Vous écoutez Ici Matin Lorraine avec Noël qui approche. Vous avez peut-être envie de faire plaisir à votre chien. Qu'est-ce que vous pourriez lui offrir? Réponse dans un instant avec Pierre Fabin.
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2: Bonjour à toutes et tous, bienvenue dans Affaires classées, le podcast. Nous sommes en mai 2005, un procès défraie la chronique. Un curé palois est en effet accusé de viol par un jeune séminariste. L'ecclésiastique proteste, mais l'affaire vire au scandale.
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2: Sébastien a choisi de dédier sa vie au service de Dieu. Né en 1976 dans une famille catholique très pratiquante, ce jeune palois éprouve très tôt la vocation. Et il ne s'en cache pas. L'image du prêtre incarne, selon lui, la perfection, une sorte d'idéal à atteindre. Pourtant, ce mercredi 13 février 2002, il va faire une croix définitive sur ses projets à cause d'un vieux et douloureux secret. Transi d'angoisse, seul, Sébastien pousse la porte du commissariat. Au fonctionnaire qui le reçoit, il glisse quelques mots. C'est pour une plainte. J'ai été violé. On le fait asseoir en attendant qu'un officier de la brigade des mineurs descende s'occuper de lui. C'est le capitaine de police Marc Rochet qui s'y colle. L'enquêteur de permanence ce matin a du métier. Mais le dossier qu'il s'apprête à ouvrir restera gravé dans sa mémoire. L'audition débute. Sébastien retrace rapidement les dates clés de sa vie. Sa naissance en Australie, l'enfance à Naï, la scolarité à Notre-Dame de Bétarame et surtout sa vocation religieuse. Élève brillant, Sébastien est en classe de seconde quand il prend attache avec le diocèse de Bayonne afin de s'informer et préparer son entrée au séminaire. Nous sommes en 1992. Sébastien rencontre Dominique Spina, un prêtre trentenaire qui le reçoit à son bureau à la paroisse de Jurançon. Un entretien dont il se souvient à la minute près. Pour attester de sa foi et de sa vocation religieuse, Sébastien devra participer à un long parcours d'intégration fait d'entretiens et d'activités collectives. Une aubaine pour le jeune homme qui découvre ainsi de nouveaux repères, de nouveaux amis. À la maison, ses parents divorcent et dorénavant c'est chez Marie-Thérèse, sa mère, qu'il réside. Deux années durant, le père Spina va prendre de plus en plus de place dans la vie de Sébastien. Il téléphone chaque soir, se renseignant sur ses faits et gestes. Que fait-il? Qui voit-il? A-t-il des relations féminines? Une curiosité envahissante, malsaine même. Mais Sébastien voue une grande admiration pour son mentor.
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2: Sébastien se souvient d'un pèlerinage à Rome, en car, au milieu d'une dizaine d'autres garçons. 10 jours durant, le jeune palois a la fâcheuse impression que le père Spina se rapproche beaucoup de lui, beaucoup trop. Attention particulière, questions intimes intrusives, sèche remontrance quand Sébastien parle avec une fille, tout est prétexte à recommandations, voire critique de la part de celui qui s'autoproclame son accompagnateur spirituel. Sébastien étouffe, mais c'est ainsi. Il lui faut réussir son parcours de vocation, coûte que coûte. Plusieurs choses vont l'inquiéter. Un dimanche, le père Spina vient visiter Sébastien à son domicile. Il profite de la porte de sa chambre fermée à clé pour l'embrasser longuement sur les joues. Il caresse ensuite ses parties intimes avant de se ressaisir. Est-ce parce que Sébastien a osé le repousser ou qu'il n'a rien révélé à ses proches. Le père Spina va régulièrement reproduire ses gestes obscènes, passant des attouchements au viol. Sébastien a 17 ans, à peine, quand l'homme d'église décuple les gestes criminels sur son corps. Spina le surnomme « mon amour, mon trésor », l'enjoignant de l'appeler de même. À l'été 1994, le jeune Palois décroche haut la main son baccalauréat. Pourtant, personne n'imagine que sa joie de jeune diplômé dissimule un lourd secret. En septembre suivant, Sébastien aurait pu intégrer le séminaire, comme il le rêvait, mais son mentor le décrète encore trop jeune à son goût. Obéissant, il va donc s'inscrire en fac d'histoire, en attendant que Dominique Spina donne son feu vert. Déçu de ne pouvoir réaliser son rêve, Sébastien entre discrètement en contact avec une communauté religieuse basée à Namur, en Belgique, laquelle accepte de l'accueillir en formation. Quand il apprend cette cachotterie, le père Spina explose de colère. Il inflige à son protégé une scène de jalousie. Il fait intervenir sa mère pour le raisonner, dit-il. Furieux, Dominique Spina va tout faire pour empêcher le départ de Sébastien à Namur.
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2: Le père supérieur de la congrégation belge est littéralement harcelé par Dominique Spina qui l'exhorte à refuser l'admission de Sébastien au prix d'énormes critiques. Le curé palois accuse son ex-protégé d'être indigne de la vocation, d'entretenir une relation amoureuse avec une fille, voire d'être porteur du sida. Des accusations mensongères, bien évidemment, mais pour le jeune palois, le message est clair. Il doit renoncer à son projet et rentrer en Béarn. Où qu'il aille, le père Spina fera tout pour ruiner ses espoirs de devenir un jour prêtre. Or, Sébastien ne renonce pas. Il intègre le séminaire de Bayonne en septembre 96 et pour 2 années. Il tente, à plusieurs reprises, de se libérer de son lourd secret, mais le père supérieur l'envoie balader. Lorsqu'il révèle les viols et agressions sexuelles que Sébastien reproche à Dominique Spina, le chef du séminaire ne paraît pas surpris, outre mesure. Mais le confesseur élude le problème en renvoyant Sébastien à son sort. Sébastien, ne porterais-tu pas une part de responsabilité dans ce qui t'est arrivé ? Pire, Sébastien ne tourne peut-être pas rond, selon le supérieur. Mieux vaudrait qu'il consulte un psychiatre. Avec pareil fardeau, le jeune avoir dénoncé les crimes sexuels commis par son accompagnateur spirituel, le séminariste palois est mis à la porte. Il reprend ses études d'histoire, mais il ne renonce pas à son combat pour la vérité. Sébastien tente, en 2001, d'alerter le vicaire général par écrit. Aucune réponse. À l'évêché de Bayonne, il n'y a aucune affaire Spina. Et puisque l'Église refuse de faire le ménage parmi les siens, Sébastien va suivre les conseils de sa psychothérapeute. Il dépose plainte pour viol et agression sexuelle. Une semaine plus tard, le père Spina est arrêté et placé en garde à vue. Il avoue, certes, des baisers, des attouchements sur le corps de Sébastien, mais attention! Un fort sentiment amoureux les unissait, dit-il. Il n'a jamais contraint Sébastien ni abusé de son autorité.
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2: Les explications tortueuses du père Spina ne convainquent guère le juge palois Christian Mirande en charge du dossier. la perquisition de son domicile au presbytère de l'église Saint-Jacques qui est, situé par le plus grand des hasards sous les fenêtres du juge d'instruction, a de quoi intriguer. Les policiers de la Sûreté paloise découvrent plusieurs connexions sur des sites de rencontres homosexuels depuis son ordinateur personnel. Ils ont aussi mis la main sur de nombreuses lettres échangées entre Spina et son jeune disciple. Des missives qui témoignent d'une relation très forte, mais que chacun analyse à sa manière.

0: Une longue instruction criminelle débute. Les policiers enquêtent au sein des aumôneries où le père Spina est passé au fil de sa carrière. Aucun parent n'évoque un quelconque soupçon de pédophilie. Quant à l'évêché de Bayonne, c'est silence dans les rangs. Le père Marshall, auquel Sébastien s'était confié lors de son passage au séminaire, oppose le secret de la confession pour refuser de... ses accusations contre le père Spina. Ils auraient perdu la mémoire à les écouter. L'évêque bayonnais, Mgr Moller, n'en dira pas davantage. Il dit n'avoir pas été mis au courant de cette histoire et de toute façon, des rumeurs ne font pas des preuves, dit-il. Entre perte de mémoire et réflexe protectionniste, l'Église donne la fâcheuse impression de ne rien livrer qui pourrait accabler le père Spina. Son procès aux assises s'ouvre à Pau en mai 2005.
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0: Un procès qui aurait pu se tenir à huis clos, loin du public et de la presse venue en nombre, vu l'âge de la victime, mineure à l'époque des faits. Or, Sébastien et son avocat, le bâtonnier Yves d'Armandray, veulent une audience publique afin que chacun sache la vérité des agissements du père Spina. La salle d'audience est comble, certes, mais ce sont surtout les amis, les paroissiens de l'accusé qui font acte de présence. Sébastien est seul. Il s'avance courageusement à la barre pour témoigner. Il livre ce lourd fardeau des années 93-94 alors qu'il n'était qu'un lycéen. Jeune homme naïf, exalté, fragilisé par un contexte familial, il a sans doute cherché auprès de ce prêtre qu'il vénérait un substitut à ce père géniteur qui le rejetait, le méprisait. Paralysé par les assauts sexuels du père Spina, Sébastien a subi l'impensable sans se défendre de celui qui incarnait, à ses yeux, un rêve, un idéal de vie. Surpris, contraint, l'adolescent misait sur son appui pour intégrer le séminaire de Bayonne. Comment dénoncer celui qui a droit de vie et de mort sur vos projets ? Dans son box, le père Spina nie catégoriquement les accusations. Il brandit son parcours exemplaire pour jeter le doute. Ordonné prêtre à 28 ans, des jeunes, l'accusé en a côtoyé des milliers au sein des paroisses et des aumôneries qu'il a dirigées. Sa rencontre avec Sébastien, c'est, selon lui, une amitié qui s'est transformée en amitié réciproque. En témoignent les lettres enflammées de son protégé. Mais n'est-ce pas lui qui les a dictées ? L'ecclésiastique concède volontiers des baisers, des attouchements, mais des viols, jamais. Souillé en son corps, sali par les mensonges de cet ex-guide spirituel, Sébastien souhaite que justice passe pour retrouver. Alors, qui ment ? Au terme de deux procès, à Pau en 2005, puis à Tarbes un an plus tard, c'est le prêtre qui a franchi la ligne jaune. Pour ses crimes diaboliques, Dominique Spina écope de 5 années de prison, dont une assortie d'un sursis. 2 décennies plus tard, l'ex-prêtre violeur est pardonné. À l'été 2025, il est promu chancelier du diocèse de Toulouse.
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0: Une croix sur le passé.

0: Et c'était le retour de cette affaire extrêmement médiatique, extrêmement vive à l'époque, en 2005. Je vous retrouve dans un prochain numéro d'Affaires classées. Et à l'occasion de ce podcast, nous irons prendre l'air du côté de Cibourg, à la rencontre d'un musicien né en 1875, Maurice Ravel, l'auteur du célèbre boléro. Pourquoi ? Vous le saurez dans ce prochain rendez-vous. À bientôt.
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2: Des figuiers de barbarie surplombant le golfe de Calvi. Annalie Viafanou qui les a plantés en 2019 sur des terres familiales.
3: Alors, j'ai choisi cette plante sur plusieurs critères. En fait, déjà, je cherchais une plante qui soit déjà implantée en Corse. Je cherchais une plante aussi résistante à la sécheresse, puisque on annonce des changements climatiques dans les années à venir, donc je voulais vraiment prendre ça en compte. Une plante qui n'ait pas besoin de beaucoup d'eau et qui est une richesse à apporter dans sa transformation. Donc le figuier de Barbarie, ça a été pour moi une évidence.
2: Anna Livia les a plantés progressivement.
3: J'ai procédé par bouture, en fait, donc j'ai pris des raquettes qui existaient déjà, qui étaient déjà dans la nature, et je les ai bouturées, tout simplement. Et j'ai planté, après au fil des années, j'ai un petit peu augmenté les plantations. Alors moi j'ai commencé avec l'huile de graine de figue de Barbarie, donc c'est la graine qui est dans le fruit et qui est donc une huile végétale. Donc je presse les graines pour obtenir cette huile. Donc c'est une huile cosmétique qui est très rare et qui a beaucoup de propriétés, qui est très, très intéressante dans sa composition naturellement. Donc en fait, c'est une huile qui agit sur les cellules, qui va régénérer, réparer les cellules. Donc tout ce qui est les rides, les cicatrices, voilà, c'est vraiment une huile réparatrice et très intéressante dans sa composition.
2: Ensuite, la jeune femme a travaillé des produits issus de la transformation.
3: Par exemple, quand je presse les graines, j'ai ce qu'on appelle le tourteau, c'est le reste de la graine. Et ça, on peut s'en servir comme exfoliant naturel, bien sûr. Donc ça, je l'ai mis dans des savons pour faire un savon exfoliant. Je la vends aussi brut. J'utilise aussi le jus dans des savons. Voilà, j'essaie d'utiliser toute la plante. La raquette aussi a un intérêt, donc la feuille. Ça aussi, je suis en réflexion pour des produits avec la raquette. Donc voilà, petit à petit, j'essaye un petit peu de valoriser la plante dans son entièreté.
2: Changer le regard sur la figue de Barbarie, reconnaître ses ressources afin de la valoriser, développer son activité, les enjeux sont nombreux pour Annalie Viafanou qui, pour les années futures. 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
1: Aujourd'hui, je suis devant un musée, l'un des musées les plus connus de Châteauroux. Je suis devant le musée Bertrand. Mais avant ce musée, eh bien, c'était autre chose. Mais c'était quoi avant ce musée Bertrand? Eh bien, vous allez le savoir maintenant.
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1: Et donc, pour vous présenter ce que c'était avant le musée Bertrand, je suis avec Amélie Bourmeau-Binard. Elle est guide conférencière à l'Office de tourisme de Châteauroux. Alors, lieu magnifique.
4: Ouais, effectivement, un lieu magnifique aujourd'hui, musée. Alors, c'est un musée municipal, donc c'est-à-dire qu'on peut retrouver plein de choses dedans. Aujourd'hui, c'est un musée, mais autrefois, c'était un hôtel particulier, une maison privée, quoi.
1: Et pourquoi ça a changé maintenant?
4: L'histoire, c'est que, alors, cette maison, elle a été construite par un certain Martin Bouchet, qui était ingénieur des turcis et levées. Les turcis et levées, en fait, c'est l'ancien nom des ponts et chaussées. En fait, Martin Bouchet, il était ingénieur royal, donc niveau puissance et richesse. On dit qu'un hôtel particulier, plus le grand est bien décoré, plus ça veut dire que la famille était riche et puissante.
1: Pas mal.
4: Voilà, on voit la richesse et la puissance de la famille.
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4: L'hôtel pourtant s'appelle pas hôtel Boucher, comme c'est la tradition un peu à Châteauroux d'avoir des hôtels particuliers qui prennent le nom du commanditaire. Non, on l'appelle l'hôtel Bertrand, encore aujourd'hui, hein, même si c'est plus un hôtel particulier. Parce qu'en fait, le petit-fils de Martin Boucher est un peu plus célèbre que lui, c'est le général Bertrand, Henri Gatien Bertrand de son nom complet, qui était un général de Napoléon, le fidèle parmi les fidèles de Napoléon. Le général Bertrand, c'était sa demeure de famille, donc il en avait hérité, et il y est retourné assez régulièrement à son retour de Sainte-Hélène à la mort de Napoléon. Et en 1921, donc pour les 100 ans de la mort de Napoléon, eh bien cet hôtel particulier qui avait plus vraiment de propriétaire, et aujourd'hui il y a toute une collection liée au général Bertrand, à Napoléon lui-même. Il y a même le célèbre sabre d'Aboukir, une pièce absolument incroyable, c'est juste dingue qu'elle soit dans ce musée. Et puis vous avez même la tenue de grand maréchal du palais, plein de choses super sympas à voir.

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1: Aujourd'hui, j'ai testé le musée de bonbons Haribo à Uzès. Je vous emmène dans un lieu où le sourire avant même d'avoir commencé la visite. Une sortie gourmande, colorée, joyeuse. Un ami aventurier de Koh-Lanta est venu me rendre visite et on s'est dit, bon, après la survie, les épreuves, la faim, les îles désertes, et si on testait un endroit un peu plus doux et surtout beaucoup plus gourmand ? Dès l'arrivée au musée, on est happé par les couleurs, des bonbons géants, des vitrines pleines de formes et de couleurs, une ambiance ultra joyeuse. Et cette odeur sucrée dans l'air, juste incroyable, impossible de pas retomber en enfance. La visite est vraiment ludique et interactive. On avance de salle en salle, on découvre l'histoire Haribo, les premières fabriques, les anciennes machines, les affiches publicitaires vintage.
2: Un bonbon Haribo.
1: Et ça, c'est juste magique. Et là, un moment plus drôle, mon ami, habitué à compter les grains de riz sur l'île déserte, s'amuse à reconnaître les bonbons, les yeux fermés, juste à l'odeur. On touche, on observe, on compare. Chacun défend son bonbon préféré comme un vrai débat sérieux, ou presque. Et puis, on arrive sur le moment préféré de tout le monde. Bien évidemment, la dégustation. Les fraises Tagada, Dragibus, Ourson, Chamallow, Réglisse, les yeux brillent, le sourire s'installe. On goûte, on commente, on rigole et on se replonge dans les souvenirs d'enfance. Ce que j'ai adoré, c'est cette ambiance simple, joyeuse, sans pression.
3: Je vous ai apporté des bonbons.
1: On ressort détendu, plein de bonheur, une bonne humeur, avec la sensation d'avoir fait une vraie pause, avec beaucoup de nostalgie, des bonbons qui nous ont accompagnés depuis plein d'années. Ce n'est pas juste un musée classique, c'est une expérience vivante, pleine de couleurs, de bonne humeur, et ça fait clairement du bien au moral. Le musée de bonbons Haribo se trouve à Uzès, dans le Gard, à environ 30 minutes de Nîmes. Il est ouvert presque toute l'année, du mardi au dimanche. L'entrée est aux alentours de 12 euros pour les adultes et un tarif réduit pour les enfants. C'est une sortie parfaite en famille, entre amis, ou même pour des aventuriers en reconversion gourmande. J'ai testé, j'ai adoré le musée de bonbons Haribo. C'était Béatrice et on se dit à très vite pour une nouvelle chronique pleine de joie, de découvertes et de bonne humeur.
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5: Avec toutes les heures, des infos, des bons plans pour vous faciliter la vie en Loire-Atlantique et en Vendée. Pour cette rentrée, le guichet de la gare de Chalands sera à nouveau ouvert toute l'année. Cette réouverture permet aux habitants de retrouver un accueil humain et un service de proximité pour les accompagner dans leurs déplacements. Le guichet donc ouvrira désormais ses portes tout au long de l'année, du lundi au vendredi, de 9h30 à 13h et de 14h15 à 18h. Les Touches, près de Nort-sur-Erde, propose un vide-grenier organisé le dimanche 18 octobre. Alors si je vous en parle dès maintenant, c'est qu'on peut réserver sa place pour évidemment vendre ses objets à la salle polyvalente. Ça sera de 8h à 18h, renseignements en mairie. Et puis le HBC Nantes reçoit Toulouse à la H Arena de Nantes. Ça sera le dimanche à partir de 17h. 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
6: Ce petit village était bien plus qu'un lieu de résidence pour le général de Gaulle. Colombey les deux églises, c'était son refuge, son havre de paix. Il le découvre en 1934 et tombe immédiatement sous le charme de ses paysages calmes, loin de l'agitation parisienne. Il y achète une maison, la Boisserie, où il vient se ressourcer avec sa famille. Pour de Gaulle, Colombey représente la France profonde, celle des clochers, des champs et du silence. C'est là qu'il médite, qu'il écrit ses mémoires et qu'il puise la force de ses grandes décisions. Pendant la guerre, il pense souvent à ce village comme au symbole d'une France éternelle qu'il veut libérer. Après son retrait du pouvoir en 1969, c'est encore à Colombey qu'il choisit de vivre ses derniers jours dans la simplicité et c'est naturellement là qu'il repose depuis le 12 novembre 1970. Trois jours après la mort du général, la France rend hommage à celui qui fut son chef pendant la résistance et le fondateur de la 5e République. Ce 12 novembre, de très nombreuses messes sont données un peu partout en France. À Notre-Dame de Paris, ce sont 80 souverains, chefs d'État et de gouvernement qui sont présents, venus du monde entier, pour saluer la mémoire du libérateur de la France. Et en début d'après-midi, dans le petit cimetière de Colombey-les-Deux-Églises, la cérémonie est simple, à l'image de l'homme. À Colombey, les routes sont noires de monde. Et le contraste est saisissant. Une petite église de campagne et plusieurs dizaines de milliers de personnes. On parle de 40 à 50 000 personnes dans ce village de Haute-Marne. Le cercueil, recouvert du drapeau français, est posé sur un véhicule militaire. Il quitte le parc de la Boisserie, à quelques centaines de mètres de là, l'église. Le cercueil est porté par 12 jeunes habitants de Colombey. L'église ne peut contenir que 400 personnes. Ils sont des milliers à l'extérieur à écouter la cérémonie religieuse grâce à des haut-parleurs. Dans la foule, 350 compagnons de la libération. Dans le cimetière, sur la tombe familiale, une croix de Lorraine est gravée aux côtés de la mention sobre Charles de Gaulle, 1890-1970. Ce 12 novembre 1970, dans le froid de l'automne, à Colombey-les-Deux-Églises, la France pleure celui qui incarna pour beaucoup la dignité, la grandeur et l'indépendance nationale. Et c'est l'un des trésors de Champagne-Ardenne.
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1: Savez-vous qu'il existe un champ d'olivier italien de taille modeste sur la commune de Malissard? C'est une idée de Claudine, une envie forte de retrouver ses racines, un véritable challenge car elle a tout laissé tomber pour à terme produire une huile d'olive gourmande au goût fruité vert et intense.
2: Pour moi, c'est un petit rêve que j'avais en tête. Je souhaitais implanter une oliveraie sur Malissard, mais arriver à la retraite tranquille, faire quelque chose de pour moi, simplement. Et en fait, le travail que je... Enfin, voilà, j'étais salariée et la vie en a décidé autrement. J'ai quitté mon emploi et j'ai décidé, du coup, de me lancer dans l'activité tout de suite.
1: Parce que cette variété d'olives a marqué ton enfance?
2: Tout à fait. Le village familial. Mes parents ont grandi dans un village au sud de Rome, entre Rome et Naples, en Italie. Ce village qui s'appelle Itri, où est cultivée l'olive Itrana, la variété Itrana, et qui donne une qualité extraordinaire d'huile d'olive, avec beaucoup de polyphénols, antioxydants, des vitamines. Enfin, c'est vraiment une merveille.
1: C'est une petite Madeleine de Proust, ce goût.
2: Oui, tout à fait, ça a béni mon enfance. Donc moi, la première fois que je suis allée en Italie, j'avais 2 mois, et après j'y suis allée tous les étés. Donc c'était les vacances, les congés de papa, et on allait tous les étés là-bas. Donc j'ai baigné là-dedans depuis toujours, en fait. Et arrivé à un moment, j'ai décidé de me lancer et de développer ici cette huile d'olive. Donc, pour l'instant, les oliviers sont tout jeunes. Ils ont été plantés en mars de cette année. Et d'ici 2-3 ans, je pense que j'aurai un début de production.
1: Et là, ça y est, on est au milieu du champ, on est au milieu d'un rêve qui se concrétise.
2: Ouais, tout à fait. C'était un gros travail quand même, l'installation de ces oliviers. Ça s'est pas fait comme ça. Donc la plantation, préparation du sol, trouver le terrain déjà à l'origine, mais ça c'était vraiment compliqué. J'y suis allée petit à petit, même si ça s'est fait quand même rapidement, parce que ça fait une année que je suis vraiment sur ce projet et de le concrétiser. Et en fait, je pense que les gens me disaient, ouais, c'est chouette, mais en fait, je suis pas sûre qu'ils y croyaient vraiment. Mais gentiment, ils trouvaient ça joli. Même ma maman qui me disait, mais toi, t'es toujours avec tes olives. Enfin, elle pensait pas. J'étais quand même dans une activité salariée, voilà. Et en fait, moi, je suis en train de vivre une aventure extraordinaire. Je suis vraiment heureuse de faire ça. Et là, je vois toute la fierté dans les yeux de mes parents maintenant aujourd'hui.
1: Ce qui t'anime au fond, c'est plus l'envie de partager que d'en vivre, on est d'accord?
2: Oui, tout à fait, parce que c'est une petite production en fait que je mets en place. Financièrement, je ne pourrais pas me sortir un salaire avec cette production. Après, il faudrait que je puisse planter d'autres oliviers, une quantité plus importante, m'équiper en matériel agricole, tout ça. C'est pour l'instant, j'y suis pas. Je fais intervenir les exploitants agricoles pour m'aider sur le travail du sol, voilà. Par contre, les oliviers, c'est moi qui m'en occupe.
1: On s'en doutait un tout petit peu. Pour le moment, Claudine se forme et transforme ces fameuses olives Itrana directement en Italie auprès d'un oléiculteur du village de sa maman. Elle a rapporté quelques bouteilles qu'elle a appelées Nostrolio, qui signifie notre table, que vous pouvez découvrir sur le marché de Malissard, entre autres.
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3: Prononcer correctement les choses, c'est bien, c'est mieux même. Donc je vais vous aider un petit peu pour la prononciation de quelques mots en breton aujourd'hui. Et puis ensuite, nous irons à la campagne.
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3: L'écriture moderne en langue bretonne, je sais, peut parfois poser des difficultés aux non-initiés. Donc je vais essayer de vous aider un petit peu avec cette chronique pour au moins une seule terminaison. Ce sera EN, à la fin des mots. Soit pour les mots, donc, mais les noms de lieux, les noms de famille, eh bien, en breton, EN, ça se dit toujours N. D'ailleurs, parfois, vous le faites naturellement. Vous dites Gwen, la couleur blanche, Gwen, le prénom, personne n'aurait l'idée de dire Gouin ou Gouan, ça ferait bizarre. Eh bien, si on le fait pour Gwen, autant bien le faire pour tout, Kerguelen. On connaît tous les îles Kerguelen. Alors, pourquoi on entend parfois parler de Ké Kerguelen, comme à Quimper, par exemple? Non, c'est Ké Kerguelen. Et puis, il y a un autre mot, par contre, qui lui n'est jamais bien prononcé, c'est Mérienne. Mérienne, comme ça ne vous parle pas. Mais si je dis Mérien, bah oui, vous allez reconnaître le nom de famille, Kermérien, le nom de lieu. Eh ben non, tout ça, c'est faux. C'est Mérienne, Kermérienne. Et au passage, Mérienne, ce sont des fourmis. Donc, Ker Mérienne, bah, c'est un endroit où il y avait beaucoup de fourmis. Voilà, une petite explication utile à retenir. Et en breton, rappelez-vous, si c'est EN sans tilde, eh bien, on prononce N.
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3: Et le nom de lieu du jour va être simple. Je suis sympa le mercredi, nous allons à la campagne. Var ar mez. Vous avez déjà entendu, je pense, ce mot, vous avez au moins entendu mez. C'est un mot qui sert souvent. Ar mez, c'est la campagne, mais par contre, er mez, c'est l'extérieur ou le dehors. Et on peut l'utiliser différemment. Si vous dites maison er mez, ça veut dire que je vais dehors, mais dites er mez à quelqu'un, là, ça sert à chasser un indésirable. Er mez. Mais pour revenir à la campagne, eh bien, il faut dire var ar mez. On comprend que l'on est sur l'extérieur, sur le dehors. Voilà un mot qui sert de non-lieu, mais aussi de situation géographique. Buendi de mon Hermès, hein ? Bah, il est temps que je sorte, que je quitte le studio. Et je vous dis à demain, même heure. Ken Varhoas, on peut se rendre juste.
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6: Bonjour Nicolas Pettini.
7: Bonjour Angélique.
6: Vous êtes chargé de communication au Conservatoire d'Espaces Naturels de Franche-Comté. Qu'est-ce que c'est que ce conservatoire ?
7: Alors le Conservatoire d'Espaces Naturels de Franche-Comté est une association, loi 1901, qui a été créée en 1991. Donc on fête cette année nos 35 ans et dont la mission est de préserver les espaces naturels du territoire franc-comtois.
6: Vous avez un programme qui s'appelle Sylvae. En quoi consiste-t-il ?
7: Ce programme vise à préserver les vieilles forêts de Bourgogne-Franche-Comté, dites à la fois anciennes et matures, donc qui ont plus de 200 ans d'existence et qui présentent des arbres qui sont à la fois vieux, gros, avec pas mal de bois morts.
6: Comment est-ce que vous faites justement pour les identifier et ensuite pour les préserver ?
7: En fait, on a des massifs forestiers qui sont repérés sur la région Bourgogne-Franche-Comté. Et ensuite, on va aller en fait faire des repérages sur carte photographie aérienne. Et on va aller sur le terrain vérifier que ces forêts sont bien à la fois anciennes et matures pour rentrer dans le cadre de ce programme-là.
6: Mais ce sont des forêts qui appartiennent au parc privé ?
7: Non, on se positionne oui sur des forêts qui sont privées. Quand il y a des opportunités, des ventes qui se font, en fait, on va se positionner pour acquérir ces forêts et les préserver sur le long terme. Donc en fait, on va laisser ces forêts en libre évolution. On va pas intervenir sur la végétation. Il y aura pas de coupe. Le seul type de coupe qui peut éventuellement être fait, ça va être des coupes de sécurisation s'il y a des axes, des routes qui passent à côté. Donc là, l'objectif, c'est vraiment libre évolution.
6: Je crois d'ailleurs que la plus grande forêt que vous possédez dans ce programme national se trouve dans le territoire de Belfort.
7: C'est un site qui fait 110 hectares. Mais qu'on a acquis l'année dernière, qui se trouve sur la commune de Le Puy, donc tout près du Ballon d'Alsace, qui s'appelle la forêt du Lys. Un nom assez sympa, avec des peuplements mixtes, feuillus, résineux, beaucoup de gros bois, beaucoup de bois morts, des enjeux importants en termes de conservation d'espèces. On a des espèces d'oiseaux notamment qui sont en jeu là-bas.
6: Vous avez lancé l'année dernière, à l'occasion de la Journée internationale des forêts, en mars 2025, un appel aux dons. Est-ce que ce programme est toujours d'actualité ?
7: C'est une souscription qui est permanente, en fait, un appel aux dons qui va durer plusieurs années et dont l'objectif est de récolter un maximum de dons des citoyens qui veulent rejoindre le programme et prendre une part active dans la préservation des vieilles forêts de territoire.
6: Et justement, si on veut suivre tout ce programme et puis s'informer sur l'avancée de vos travaux, comment est-ce qu'on peut faire ?
7: Alors, vous pouvez vous inscrire à notre newsletter, donc en allant directement sur notre site internet cen-franchecomté.org.
6: Et si on veut rencontrer vos bénévoles, est-ce que c'est possible ?
7: Alors, c'est possible de nous rencontrer à Seloncourt. On a une antenne là-bas.
6: Merci beaucoup, Nicolas Pettini.
7: De rien, avec plaisir.

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1: Bonjour Louise, bonjour à tous.
2: Le foot féminin a décidément conquis la Suisse.
1: À ça, depuis qu'ils ont accueilli l'Euro cet été, on a l'impression que c'est eux qui ont inventé le foot féminin. Hein. En tout cas, ils se sont sérieusement penchés sur ce phénomène étrange, à savoir des humains de sexe non masculin qui courent après une baballe en essayant de marquer des buts. Pour eux, ça semble tellement extraordinaire qu'ils en ont profité pour mener une expérience. Faire réaliser aux hommes la performance des footballeuses. Mmh. On dit comme ça, je sais, ça peut paraître étrange, oui. Vu que le foot masculin existe depuis bien plus longtemps, et que les mâles sont quand même des pionniers dans ce sport.
2: En fait, il est question d'égalité homme-femme dans cette expérience.
1: Eh ben oui. Vous aurez remarqué que ces dames jouent sur le même terrain que les hommes. Eh ben ça épate les Suisses. Faire jouer les filles sur des terrains aux mêmes dimensions que les garçons sans tenir compte des différences anthropométriques et physiologiques des deux sexes, non mais ça va ou bien? Alors, ils ont sorti leurs scientifiques de leurs vacances pour nous dire que les femmes sont généralement plus petites et ont moins de masse musculaire. Donc, sur un terrain aux mêmes dimensions que les hommes, les femmes doivent courir davantage et fournir plus d'efforts.
2: Ils ont donc voulu rétablir l'égalité ou au moins la vérité, quoi.
1: Eh oui. Alors, leur idée, c'est faire jouer les hommes sur un terrain 20% plus grand et avec un ballon plus lourd. C'est un ballon l'équivalent du poids d'un ballon de basket et aussi des buts plus grands. Voilà comment les Suisses veulent rétablir l'égalité autour du ballon rond. Alors, dans ces conditions, les hommes ont fini épuisés avec l'impression de jouer au ralenti. Tout ça a donc permis aux Suisses de montrer que l'égalité des sexes, ok, mais question ballon, c'est pas possible. Ils viennent donc peut-être, malgré eux, de donner raison à ceux qui voient le foot féminin comme une version light du foot tout court.
2: Des drôles d'expériences hein, quand même qui sont menées en Suisse, mais peut-être pour la bonne cause ensuite. Merci David, à demain.
1: À demain.
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3: Bonjour Lucie.
4: Bonjour Julie.
3: Vous allez nous parler du plus petit monument historique de France qui est en Vendée.
4: Oui, et plus précisément sur la commune de Sainte-Florence, juste à côté des Essarts en Bocage.
3: Vous avez éveillé ma curiosité Lucie, je veux absolument savoir quel est ce monument.
4: Des toilettes.
3: Quoi?
4: Ouais, je sais, c'est surprenant. Pour comprendre pourquoi, oui. Il faut se pencher sur l'histoire d'un artiste, Gaston Chessac, un dessinateur, peintre, écrivain et poète du XXe siècle qui reste aujourd'hui un artiste majeur de sa génération. Son art est inclassable. Et je vous invite, si vous ne l'avez pas déjà étudié à l'école ou si vous n'avez pas encore croisé ses œuvres dans les musées vendéens, à tapoter son nom sur Internet pour découvrir son style.
3: Alors, mais je vois pas le rapport avec les toilettes, Lucie.
4: Bon, il se trouve que Gaston Chessac, même s'il n'était pas vendéen, il a épousé une institutrice vendéenne qui a été nommée à l'école primaire publique de Sainte-Florence en 1948. Gaston Chessac et sa famille ont donc vécu dans l'enceinte de l'école pendant 13 ans. Et c'est en arrivant dans l'école primaire que Gaston Chessac a décidé de peindre les latrines. Il a dessiné des petits bonhommes sur les murs des toilettes pour les rendre plus vivantes.
3: Moment qui a d'ailleurs été immortalisé, je crois, par un photographe. Hein.
4: Ouais, bah attention, pas n'importe quel photographe. Robert Doisneau, s'il vous plaît, que l'on connaît entre autres pour sa photo légendaire du baiser de l'hôtel de ville. Doisneau était un ami de Chessac et il l'a donc photographié en train de peindre les toilettes de l'école publique de Sainte-Florence. C'est quand même dingue, non?
3: Bah c'est totalement dingue.
4: Bah oui. Alors, même s'il était plutôt incompris à l'époque où il vivait en Vendée parce que, bah, plutôt marginal, les œuvres de Gaston Chessac ont bel et bien laissé leur empreinte dans le monde artistique. Et c'est pour ça que même après la fermeture de l'école primaire publique de Sainte-Florence, les toilettes ont échappé à la destruction avant d'être classées monument historique en 1998. Aujourd'hui, l'école s'est transformée en un centre d'interprétation de l'artiste, l'espace Gaston Chessac. Et on peut aussi admirer une partie des œuvres de Chessac au Sable d'Olonne, au musée de l'abbaye de Sainte-Croix.
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5: Elles sont sympas, ces boîtes. Bonjour Claude Grimbert.
6: Bonjour.
5: Vous êtes dans un magasin de jouets qui existe ici à Auch depuis combien de temps?
6: Depuis des années, depuis 1960.
5: Et alors il appartenait à qui ce magasin?
6: À mon père. Qui a créé ce magasin en 1960, il a pris... C'était un marchand de tissus. Ils vendaient du tissu au mètre.
5: Ici, dans ces mêmes locaux ?
6: Dans ces mêmes locaux, ils vendaient du tissu au mètre et les robes et la façon se faisaient au fond du magasin.
5: Incroyable ! Donc ces locaux, vous les connaissiez quand vous étiez tout petit ?
6: Depuis trop de temps.
5: Et donc vous êtes passionné de jouets et c'est vous qui avez transformé le magasin en magasin de jouets ?
6: Non, c'est mon père qui a commencé, qui est passé du vélo aux jouets. En 1960, ouais. Des vélos moto, du jouet. Et moi, j'ai vendu avec lui et après, j'ai pris la suite.
5: Pourquoi le jouet ?
6: Parce que tous les marchands de vélos et de motos à l'époque se reconvertissaient aussi un peu dans le jouet. Ils avaient un peu de jouet. Donc, ils ont abandonné la moto et le vélo pour passer au jouet.
5: Et vous, quand vous étiez petit, c'était quoi votre jouet préféré ?
6: Un camion qui portait des petites voitures, qui plaît encore aux enfants actuels.
5: C'est quoi le jouet emblématique de votre boutique ? Celui qui est là depuis des années et des années, ou alors qui s'est renouvelé, mais qui existait déjà à l'époque ?
6: Et ce camion, déjà, dans la panoplie de D'Artagnan, par exemple.
5: Là, vous me faisiez écouter une petite boîte à meux. Ça aussi, ça existait ?
6: La boîte à meux, ça existait. Ouais. Le moulin à musique qui faisait crin-crin aussi existait.
5: Combien d'enfants sont passés par là ?
6: 5 ou 6 générations.
5: Que vous avez vu grandir et qui reviennent chez vous adultes et qui eux-mêmes ont eu des enfants peut-être alors.
6: Exact, vous avez bien décrit la chose.
5: Qu'est-ce que ça vous apporte de tenir un magasin de jouets au-delà du commerce ?
6: Ben, la clientèle, elle est vachement sympa, quoi. Vous venez acheter des jouets pour vos enfants, vous venez pas faire les courses, vous venez faire plaisir à quelqu'un, à vous ou à vos enfants, c'est pas pareil, le contact n'est pas pareil.
5: Étant dans les mêmes locaux que là où travaille votre papa, vous y pensez tous les jours à votre papa ? Il est là avec vous ?
6: Oh, il passe souvent à lui, oui, et puis les clients m'en parlent aussi. Donc effectivement, il est là quelque part, oui.
5: La maison Grimbert.
6: La maison Grimbert.
5: Il paraît que vous êtes une institution ici. Hein ?
6: Il paraît. il paraît. Mais bon.
5: Et après vous ?
6: Il y aura marchand de jouets, mais il n'y aura certainement pas un Grimbert.
5: Merci Claude.
6: Plaisir. Au revoir.
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2: Bonsoir tout le monde, très bon début de soirée, merci d'avoir choisi ici, 20h, on se retrouve désormais chaque soir et puis on prend le temps de se poser, un peu de ralentir le rythme, de s'installer avec plaisir dans un fauteuil de confidence avec un invité chaque jour, des confidences qui vont nous conduire un peu partout en France parce que vous l'avez entendu, il n'y a pas que Paris dans la vie. On donnera la parole à Robin Bernot sur un sujet d'actualité, on s'intéressera au monde merveilleux du vivant, à la nature et à l'environnement avec Benoît Prospero, on est ensemble jusqu'à 21h. C'est à travers les lieux qui ont marqué la vie de notre invité que l'on va parcourir la France ce soir. Il est directeur général de France Nature Environnement, activiste pour le climat, la nature, les droits humains, grand journaliste. Il a été reporter sans frontières, il a été directeur ensuite d'Europe.